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Évangile de Jésus-Christ selon saint Matthieu. En ce temps-là, Jésus disait aux grands prêtres et aux anciens du peuple : Écoutez cette parabole. Un homme était propriétaire d'un domaine, il planta une vigne, l'entoura d'une clôture, y creusa un pressoir et bâtit une tour de garde. Puis il loua cette vigne à des vignerons et partit en voyage. Quand arriva le temps des fruits, il envoya ses serviteurs auprès des vignerons pour se faire remettre le produit de la vigne. Mais les vignerons se saisirent des serviteurs, frappèrent l'un, tuèrent l'autre, lapidèrent le troisième. De nouveau, le propriétaire envoya d'autres serviteurs, plus nombreux que les premiers. Mais on les traita de la même façon. Finalement, il leur envoya son fils, en se disant, « Ils respecteront mon fils. » Mais, voyant le fils, les vignerons se dirent entre eux, « Voici l'héritier, venez, tuons-le. Nous aurons son héritage. » Ils se saisirent de lui, le jetèrent hors de la vigne et le tuèrent. Eh bien, quand le maître de la vigne viendra, que fera-t-il à ses vignerons? On lui répond, c'est misérable, il les fera périr misérablement. Il louera la vigne à d'autres vignerons, qui lui en remettront le produit en temps voulu. Jésus leur dit, n'avez-vous jamais lu dans les Écritures, la pierre qu'ont rejetée les bâtisseurs est devenue la pierre d'angle. C'est là l'œuvre du Seigneur, la merveille devant nos yeux. Aussi, je vous le dis, le royaume de Dieu vous sera enlevé pour être donné à une nation qui lui fera porter ses fruits.

Oui, chers frères et sœurs, gloire à Dieu, aux hommes, et paix sur la terre. À eux, il a donné la vigne pour qu'ils portent le fruit attendu, le fruit de la justice, le fruit de la charité, l'attachement par la foi en Dieu et la miséricorde au quotidien. Dans l'évangile que nous venons d'entendre, Jésus construit une parabole afin d'amener les anciens du peuple eux-mêmes à répondre à une question dont la réponse donnera clairement l'identité qu'ils avaient au moment où Jésus s'adressait à eux. Des bergers qui ne font pas leur boulot, des bergers qui s'opposent à ce que Dieu lui envoie et qui prétendent servir le Seigneur alors qu'ils ne prennent pas soin de la vigne. Ce texte, Matthieu l'a écrit dans un contexte où l'on était déjà après la chute du deuxième temple, du second temple d'Israël. Autour de l'an 70, Jésus l'avait déjà prédit en leur disant que les pierres que vous contemplez, le temple que vous contemplez, ce temple-là, il ne restera pas pierre sur pierre. Et donc, après cet événement tragique, autour de l'an 70, Matthieu va écrire son évangile entre 80 et 90. Et c'est une réponse au judaïsme qui va donc choisir de se réorganiser, de se reconstruire avec pour dirigeants désormais les pharisiens qui vont imposer un pharisaïsme rabbinique très radical. Ils vont imposer des mesures pour contrôler tous ceux qui se réclament juifs et qui ne vivent pas suivant les détails de la loi, la rigueur de la loi, telle que les pharisiens vivaient de la loi. Tous ceux qui ne se réclament pas de cette rigueur-là seront chassés. Et les juifs qui seront convertis au christianisme, mais qui seront toujours attachés à la loi de Moïse, ne vivant donc pas de cette rigueur-là, vont devoir fuir pour aller trouver refuge ou dans la communauté des chrétiens, qui eux essayaient d'appliquer les décisions de Jésus-Christ à partir des habitudes du Christ lui-même. Donc, en s'attachant à la loi de Dieu, une loi de Dieu désormais vécue de façon humanisée, de façon qui protège la dignité humaine, et non qui soumet l'homme à la rigueur d'une loi qui le détruit. Et c'est dans ce contexte-là que Matthieu ira trouver cette parabole de Jésus pour l'introduire dans le rapport entre les chrétiens et le pharisaïsme qui sévissait fort à cette époque, afin de dire au pharisaïsme rabbinique qui s'est construit que les anciens pharisiens qui ont tué le Christ et la nouvelle formation, il n'y a aucune différence. Ils présentent tous la même tendance, celle de tuer celui qui annonce la bonne nouvelle de Dieu, la nouvelle qui donne de vivre de la justice, de vivre de la foi, qui indique comment la charité doit être vécue selon le Christ, et qu'ils continuent de maintenir les habitudes de ceux dont ils sont les descendants, c'est-à-dire les pharisiens qui ont tué le Christ, le Fils unique de Dieu qui est arrivé, leur père qui l'ont tué, il ne faut que continuer ces habitudes. Alors, il propose cet évangile aux chrétiens juifs qui sont devenus membres de sa communauté de ne pas imiter ce comportement radical parce que la tendance c'est laquelle? Il ne suffit pas de quitter le pharisaïsme rabbinique pour entrer dans l'église si on n'abandonne pas les attitudes de personnes trop carrées sur les principes, trop fermées, incapables de souplesse d'esprit dans son rapport aux autres qui ne sont pas des juifs d'origine. Il faut donc qu'on constate qu'il y a eu une métanoïa, une transformation profonde de l'intérieur qui se traduira par le comportement de tolérance, le comportement de miséricorde, le comportement de justice et non un comportement trop légaliste.

Oui, chers frères et sœurs, la conversion, le signe de la conversion, c'est la naissance de nouvelles vertus, de vertus qui indiquent que c'est le Christ qui vit dans la personne convertie. Et quand le Christ vit dans la personne convertie, la première des vertus qui apparaît, c'est la bonté qui est associée à un sens poussé du respect de la dignité de l'autre. Un cœur qui est bon, selon le cœur de Dieu, est un cœur qui regarde l'autre avec la plénitude du respect qui va avec. Un cœur qui manifeste de la bonté, tout en étant incapable de respecter la dignité de l'autre, de marcher sur ces personnes, c'est une bonté qui n'est pas d'inspiration divine. Quand elle a un enracinement divin, cette bonté-là produit obligatoirement ce regard. Et quand ce regard se manifeste, il s'accomplit.

pour Dieu de constituer un nouveau peuple et de lui remettre cette révélation pour que ses fruits soient révélés, pour que ses fruits apparaissent au grand jour. Israël s'était cantonné dans un orgueil de peuple élu, alors que la progression de la révélation divine montrait progressivement que cette élection divine d'Israël était une préfiguration en miniature de l'élection divine de tous les peuples du monde entier. Et c'est en cela que quand Jésus dit que cette nation vous sera arrachée et confiée à d'autres personnes, il annonce ainsi l'universalité du salut qu'il est venu proclamer. Ainsi, avec Matthieu, le mot grec utilisé dans sa version ancienne ou dans d'autres versions, c'est ethnos, qui désigne les nations païennes, très souvent des nations non juives. Et le royaume de Dieu sera donc confié à cet ensemble de peuples qui seront gagnés à la grâce de l'évangile. Le royaume de Dieu s'ouvre donc au monde entier. L'accès à Dieu ne dépend plus de la descendance biologique d'Abraham, mais de la foi que la grâce de Jésus-Christ opère dans le cœur des croyants. Dieu se rend donc présent dans le cœur de l'homme pour que la vertu qui manque puisse trouver sa racine dans la vie divine elle-même, pour que l'homme soit capable de justice selon le regard juste de Dieu et non selon le regard limité des êtres humains. Dieu se rend présent dans le cœur de l'homme par sa grâce pour que l'homme soit capable de bonté selon la notion de ce qui est bon aux yeux de Dieu, non pas selon la bonté humaine qui, elle, peut présenter dans le fond une tendance de bonté qui exploite plus tard les autres, donc la démagogie. Faire du bien pour séduire, pour gagner la sympathie des gens afin de pouvoir l'utiliser à d'autres fins. L'évangile nous appelle donc à être ces personnes qui, converties au Christ, doivent commencer à être souples d'esprit dans leur rapport aux autres, parce que l'autre en face de toi n'a pas la même force morale, spirituelle, psychologique, émotionnelle, relationnelle que toi. Très souvent dans nos communautés chrétiennes, il y a certaines personnes qui croient être détentrice de la vie de l'Église, détentrice de la grâce. Elles ont des comportements qui blessent les autres, soit par un rigorisme déraisonné, soit par une tendance à croire que son ancienneté dans l'Église lui donne le droit, ou du moins un droit supplémentaire sur les autres. Non. Même le nouveau baptisé qui vient d'arriver dans l'Église jouit des mêmes droits que les plus anciens dans l'Église de Jésus-Christ. Et quand ces habitudes commencent à s'installer chez un chrétien, il faut que cette personne ait le courage de se regarder, de se réexaminer, d'accepter de regarder cette manière de vivre comme quelque chose qui est opposé au Christ. Quand on est converti, il y a un minimum qui doit s'afficher. La violence doit disparaître, tant dans les propos que dans le comportement. Voilà les fruits de la révélation faite à Abraham, à Moïse. La violence doit disparaître. La douceur doit s'installer. La parole bienveillante doit suivre. Les œuvres de miséricorde doivent accompagner. Une charité sans cesse. Quand Dieu nous donne les moyens d'être charitable, on le fait sans se poser des questions. Parce que ce que Dieu nous donne, non seulement c'est pour nous faire du bien, mais aussi penser à celui qui vient sur notre chemin, pour que notre miséricorde puisse atteindre tous les hommes. Voilà des signes qui indiquent que la personne qui s'est convertie à la lumière de la parole révélée est vraiment disciple de Jésus-Christ. Que Dieu nous aide à fuir ces habitudes de christianisme de façade, de christianisme qui vise à juste faire du bruit

Le christianisme, brillant de l'extérieur, mais de l'intérieur, bourré de contradictions. Ne soyons pas comme ces pharisiens qui affichaient une appartenance à Dieu à partir de leurs franges, de leurs accoutrements, des inscriptions des textes de la loi de Moïse sur une partie de leurs vêtements, alors que eux-mêmes ils refusaient d'approfondir cette parole-là en termes de comportement, en termes de manière d'être, d'être ce modèle-là pour Israël. Jésus nous demande en 2026 d'être ces nouveaux membres de cet Israël qu'il a fondé pour que, en 2026, le monde découvre les vertus que notre conversion pourra manifester partout où nous serons. Car les hommes ont besoin de modèles. Les hommes ont besoin de voir un exemple concret et non un discours. Les discours, il y en a eu beaucoup depuis la nuit des temps. C'est le modèle qui manque. Le modèle enraciné en Dieu. Le modèle enraciné dans le Christ. Le Christ a besoin des œuvres. Quand les œuvres éclatent par sa grâce, la parole révélée elle-même se révèle à travers les œuvres. On découvre que la personne qui manifeste ses vertus se nourrit de la sève de son évangile. Que Dieu nous accorde cette grâce-là, d'échapper à ce piège d'un christianisme de façade, mais à descendre grâce au Christ dans les profondeurs de la parole révélée pour en porter les fruits en son temps. Nous avions la partie technique, Madame Aïda Diop, et nous disons merci pour la prédication faite par Trésor Touré, et à la prochaine.

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Amis croyants, que la grâce et la paix de Dieu soient toujours avec vous. Encore une parabole qui emprunte l'image de la vigne, ce dimanche. Les relations entre Dieu et son peuple dans le cadre de l'Alliance ont été très mouvementées dans le Premier Testament, dans le Second et dans l'histoire de l'Église. Ces relations sont souvent présentées comme des affaires de famille, entre l'époux bien-aimé et son épouse infidèle, entre le père aux entrailles de mère et ses enfants ingrats.

Première lecture. Lecture du livre du prophète Isaïe, chapitre 5, versets 1 à 7. Je veux chanter pour mon ami, le chant du bien-aimé à sa vigne. Mon ami avait une vigne sur un coteau fertile. Il en retourna la terre, en retira les pierres pour y mettre un plant de qualité. Au milieu, il bâtit une tour de garde et creusa aussi un pressoir. Il en attendait de bons raisins, mais elle en donna de mauvais. Et maintenant, habitants de Jérusalem, hommes de Juda, soyez donc juges entre moi et ma vigne. Pouvais-je faire pour ma vigne plus que je n'ai fait? J'attendais de beaux raisins, pourquoi en a-t-elle donné de mauvais? Eh bien, je vais vous apprendre ce que je ferai de ma vigne. Enlevez sa clôture pour qu'elle soit dévorée par les animaux. Ouvrir une brèche dans son mur pour qu'elle soit piétinée. J'en ferai une pente désolée, elle ne sera ni taillée ni sarclée. Il y poussera des épines et des ronces. J'interdirai aux nuages d'y faire tomber la pluie. La vigne du Seigneur de l'univers, c'est la maison d'Israël. Le plant qu'il chérissait, ce sont les hommes de Juda. Il en attendait le droit, et voici le crime. Il en attendait la justice, et voici les cris. Parole du Seigneur.

Deuxième lecture. Lecture de la lettre de saint Paul apôtre aux Philippiens. Chapitre 4, versets 6 à 9. Frères, ne soyez inquiets de rien, mais en toutes circonstances, priez et suppliez, tout en rendant grâce pour faire connaître à Dieu vos demandes. Et la paix de Dieu, qui dépasse tout ce qu'on peut concevoir, gardera vos cœurs et vos pensées dans le Christ Jésus. Enfin, mes frères, tout ce qui est vrai et noble, tout ce qui est juste et pur, tout ce qui est digne d'être aimé et honoré, tout ce qui s'appelle vertu et qui mérite des éloges, tout cela, prenez-le en compte. Ce que vous avez appris et reçu, ce que vous avez vu et entendu de moi, mettez-le en pratique, et le Dieu de la paix sera avec vous. Parole du Seigneur.

C'est moi qui vous ai choisi, afin que vous alliez, que vous portiez du fruit, et que votre fruit demeure, dit le Seigneur.

0: Évangile de Jésus-Christ selon saint Matthieu, chapitre 21, versets 33 à 43. En ce temps-là, Jésus disait aux grands prêtres et aux anciens du peuple. Écoutez cette parabole. Un homme était propriétaire d'un domaine. Il planta une vigne, l'entoura d'une clôture, y creusa un pressoir et bâtit une tour de garde. Puis, il loua cette vigne à des vignerons et partit en voyage. Quand arriva le temps des fruits, il envoya ses serviteurs auprès des vignerons pour se faire remettre le produit de sa vigne. Mais les vignerons se saisirent des serviteurs, frappèrent l'un, tuèrent l'autre, lapidèrent le troisième. De nouveau, le propriétaire envoya d'autres serviteurs plus nombreux que les premiers. Mais on les traita de la même façon. Finalement, il leur envoya son fils en se disant, « Ils respecteront mon fils. » Mais, voyant le fils, les vignerons se dirent entre eux, « Voici l'héritier. Venez, tuons-le. Nous aurons son héritage. » Ils se saisirent de lui, le jetèrent hors de la vigne et le tuèrent. Eh bien, quand le maître de la vigne viendra, que fera-t-il à ses vignerons? On lui répond, ces misérables, il les fera périr misérablement. Il louera la vigne à d'autres vignerons qui lui en remettront le produit en temps voulu. Jésus leur dit, n'avez-vous jamais lu dans les Écritures, la pierre qu'ont rejetée les bâtisseurs est devenue la pierre d'angle? C'est là l'œuvre du Seigneur, la merveille devant nos yeux. Aussi, je vous le dis, le royaume de Dieu vous sera enlevé pour être donné à une nation qui lui fera produire ses fruits. Acclamons la parole de Dieu. Louange à toi, Seigneur Jésus.
1: Dieu se caractérise par son amour. Son amour se manifeste par ses agis. Et ses agis dans nos vies apportent le miracle. Et le miracle se constate par les changements. Il est le Dieu des miracles.

miracle est possible avec Dieu. Il est le Dieu de miracles. Crois et laisse sa grâce te toucher pendant que tu écoutes ce chant.

0: Bonjour chers auditeurs, nous sommes avec les frères franciscains de l'ordre des frères mineurs. Bonjour chers frères.
1: Bonjour.
0: Présentez à nos auditeurs.
1: Bien moi, c'est le frère Roland Edgar Codo. Je suis franciscain de l'ordre des frères mineurs. J'étais administrateur à la fondation Notre-Dame des Pauvres de Saint-Galquin. Et présentement, je me retrouve à la fraternité franciscaine de Portioncule, à Rufis.
2: Et moi, c'est le frère Théodore Essossès. Je suis le responsable, on appelle gardien, de la fraternité donc des frères qui sont à Rufisque. Nous sommes à la Portioncule, là où vous appeliez Raoul Folero pour bien situer notre couvent.
0: Frère, parlez-nous un peu de votre congrégation.
1: Bien, nous sommes des franciscains comme vous l'avez entendu. C'est une communauté qui est structuré en plusieurs degrés, c'est-à-dire le premier ordre, le second ordre et le tiers ordre. Et là, nous, étant les fils de Saint François d'Assise, nous sommes invités à vivre cette spiritualité, ce charisme qui nous amène plus proche des pauvres. En un mot, c'est d'être plus proche des laissés pour compte de la société. Et comme François, jadis, avait vécu avec les lépreux de son temps. Alors, nous, c'est vivre l'évangile. Et vivre cet évangile, c'est être au cœur de ces gens, de la société, des sans-voix.
0: Où êtes-vous présent ici au Sénégal?
1: Si nous prenons l'ordre masculin, nous, au Sénégal, nous sommes à Raoul Folero seulement. Avant, on était à Saint-Galquin et ici à Portioncule. Mais si nous considérons tout l'ordre tel que j'avais un peu nuancé en faisant allusion au premier ordre, au deuxième ordre et au troisième ordre, nous sommes presque dans tout le Sénégal. Parce que nous avons la communauté féminine aussi, les sœurs franciscaines des pauvres, les sœurs franciscaines missionnaires et d'autres dérivés. Et il y a le deuxième ordre, les sœurs Clarisse qui sont Andola, bon voilà. En grosso modo, je peux dire que nous sommes dans tout le Sénégal.
0: Vous, en tant que frère franciscain, vous êtes là depuis combien d'années?
1: En tant que frère franciscain, on est là depuis 2015.
0: Frère, vous préparez un jubilé très important, les 800 ans de la mort de votre saint patron, Saint François d'Assise. Qui est-il et pourquoi cette commémoration?
2: François, nous le savons, dans l'église à... marqué l'église par sa vie de pauvreté, et François homme fraternel, François homme mineur, parce qu'il a choisi la pauvreté et l'exemple de Jésus le Christ lui-même, de condition divine, qui s'est abaissé pour prendre notre condition humaine. Pour François, c'est un abaissement qui vaut la peine de tout abandonner pour ne suivre que cet exemple. François se reconnaîtra auprès des pauvres, comme le frère Roland le disait. Et François vit la minorité, la simplicité, la pauvreté. Et alors, cela a marqué toute l'Église et l'héritage de cette pauvreté se trouve chez nos sœurs Clarisse, avec Sainte-Claire d'Assise, qui a obtenu dans l'Église le privilège de la pauvreté. Justement, le pape Léon XIV a décrété cette année jubilaire Saint-François, parce que nous sommes au 800e anniversaire de la mort de François. 3 octobre 1226, 3 octobre 2026 sera fera 800 ans que Saint François est entré dans la vie éternelle. Alors cela vaut quand même une grande célébration, la commémoration de ce grand événement que nous appelons le transitus. Le transitus, c'est le passage, le transit de François de la vie terrestre à la vie céleste, à la vie éternelle. Et dans son cantique des créatures, lui-même accueillera la mort comme un don de Dieu, la mort comme une sœur. Il dira « Bienvenue, ma sœur, la mort corporelle, à qui nul homme vivant ne peut échapper, parce que tu es la porte qui mène à la vie éternelle. Alors, François ici nous enseigne un sens nouveau de la mort. La mort comme un don de Dieu, la mort comme la porte qui nous ouvre à la vie éternelle. Voici ce que François apporte à l'Église aujourd'hui.
0: Voilà, donc nous connaissons un peu la vie de Saint François d'Assise. Aujourd'hui, c'est une commémoration. Quel est le programme établi pour ce grand événement?
2: Pour nous, pour toute cette année jubilaire, le grand moment, le cœur, le centre et le sommet de ce jubilé, c'est la mort. Et donc, pour nous, le 3 octobre, le samedi 3 octobre, le grand jour de la commémoration. L'Église tout entière est orientée vers Assise et ici au Sénégal, c'est vers la Portioncule pour vivre ce grand événement de l'année. C'est une grâce que l'Église nous donne de vivre cet événement.
0: Le dimanche, vous serez avec l'archevêque à Cœur Massa, à la paroisse Saint-François d'Assise, n'est-ce pas?
2: Oui, justement, la célébration eucharistique se fera le dimanche 4 octobre. C'est souvent le 4 octobre qui est la fête de Saint-François. Et cette année, ce sera à la paroisse Saint-François d'Assise de Cœur Massa à 10h. Avec Monseigneur André Gueye, l'archevêque de Dakar, parce qu'il a voulu vraiment célébrer cet événement avec nous, avec toute la famille franciscaine, les sœurs franciscaines des pauvres, les sœurs franciscaines missionnaires de Marie, les laïcs franciscains. Il y a effectivement les laïcs franciscains au Sénégal. Il y a les sœurs Clarisse de Ndolor. Il y a aussi les sœurs Clarisse franciscaines missionnaires qui sont à Ziguinchor. Tous et toutes les écoles qui portent le nom de Saint-François d'Assise, toutes les CEB qui portent le patronyme de Saint-François d'Assise, ce sera la grande fête de Saint-François d'Assise le dimanche. Nous sommes au cœur de l'Église et cette fête justement pour permettre à tous les chrétiens du monde entier de vivre ce grand événement de cette année jubilaire. Et donc c'est même l'occasion à chaque chrétien de pouvoir comprendre pourquoi le pape a décrété cette année jubilaire et quelle grâce, quel message cette année nous lance et qu'est-ce que François apporte ici au peuple sénégalais. François, homme fraternel, François, homme mineur, François, homme de paix et François, homme écologique.
0: Aujourd'hui, notre monde a besoin de paix et le pape a insisté sur l'écologie. Parlant un peu de la nature, pouvez-vous revenir sur ça pour un peu aider les fidèles chrétiens à respecter leur environnement social, mais aussi à être des artisans de paix?
2: François, justement, dans sa conversion dans l'église de Saint-Damien et dans la rencontre avec les pauvres, François a découvert que toutes les créatures sont des créatures de Dieu. Alors si ce sont des créatures de Dieu, que nous aussi nous sommes créatures de Dieu, donc nous sommes frères et sœurs. Voilà pourquoi il va composer le cantique des créatures, que nous appelons aussi le cantique du frère soleil. Il parle de Dieu comme le créateur de tous ses biens. C'est ce cantique que le pape François a repris dans son encyclique Laudato Si. Et là, le pape nous montre la profondeur de ce message de fraternité universelle. Alors, pour François, toute créature, que ce soit les hommes, les animaux, ou même la végétation, le soleil, la lune, et même il dira, la mort est une sœur. Donc pour François, tout est créature, tout est sœur, tout est frère. Et un autre élément, François, homme de paix, quand il y avait les croisades en Terre Sainte pour libérer les lieux saints envahis, François est allé pour rencontrer le sultan d'Égypte. Et au lieu de faire la guerre, ils ont fait la paix. Et depuis, entre les chrétiens et les musulmans, une paix s'est installée. Voilà pourquoi les franciscains sont devenus les gardiens des lieux saints en Israël et partout. Quand vous allez, vous ne trouvez que les franciscains comme les gardiens de ces lieux saints. Et aujourd'hui, on parle du dialogue interreligieux et du dialogue islamo-chrétien. Justement, C'est François d'Assise qui a initié cela dans l'église et aujourd'hui ça porte vraiment son fruit. Et surtout au Sénégal, nous avons besoin de cet exemple de François pour vivre en harmonie, pour vivre en paix entre chrétiens, musulmans et nos frères des religions traditionnelles. François, homme de paix. Vous avez la prière de François, Seigneur, fais de moi un instrument de ta paix, qui peut être citée par tout le monde, chrétien ou non chrétien. On peut citer cette prière comme une prière pour être transformé en instrument de paix. Mais le Sénégal encore vit déjà cette dimension, mais c'est l'occasion de faire revivre cette dimension de dialogue et de paix entre les religions et entre les habitants du Sénégal. Voici un peu le bien fondé de la présence des franciscains au Sénégal.
0: Juste un dernier mot aux auditeurs.
2: Aux auditeurs, c'est d'abord vous dire merci pour ce que vous faites pour les franciscains et pour toutes les congrégations religieuses au Sénégal. Si les franciscains, nous voulons être de simples frères au milieu de vous, nous sommes avec vous, avec ceux qui veulent vraiment rencontrer le Seigneur dans la simplicité du cœur. Et nous sommes ici à la Portioncule qui devient un sanctuaire. Sanctuaire où, pour tous ceux qui n'ont pas les moyens d'aller jusqu'en Terre Sainte, aller à Assise ou aller ailleurs loin, ils peuvent arriver tout simplement à la Portioncule, trouver un lieu, une grotte, une chapelle d'adoration, un prêtre pour se confesser, prier et faire la démarche du pèlerinage, obtenir l'indulgence plénière et rentrer à la maison. À cette année jubilaire est liée l'indulgence plénière. Donc tous ceux qui jusqu'au 10 janvier 2027 feront un pèlerinage ici à la Portioncule peuvent obtenir l'indulgence plénière suivant les conditions de l'Église. Et alors il faut se confesser, aller à la messe, communier, prier aux intentions du pape et visiter l'espace 800 ans qui est l'espace de l'indulgence plénière. On peut le faire pour soi-même, pour un malade qui ne peut pas se déplacer ou pour un défunt. Et on peut le faire plusieurs fois dans l'année jusqu'à la fin de cette année, le 10 janvier.
0: Père, nous vous remercions.
2: Merci à vous et merci aux auditeurs et que le Seigneur vous bénisse au nom du Père et du Fils et du Saint-Esprit. Amen.
3: Merci, chers auditeurs, d'avoir suivi votre émission dominicale du Jour du Seigneur, Parole de Dieu et Louange de l'Afrique, présentée en ce 27e dimanche du temps ordinaire, année A, par Joseph Götzane
4: et Joanna Sylvie Yvette Manga.
3: Merci à Abidjei qui a assuré la partie technique. À présent, c'est donc la place à Joe Mendy pour l'émission en Wolof.
4: Bon dimanche et saine semaine dans le Christ.

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2: Et c'est parti pour votre magazine Salam Sénégal de ce lundi 5 octobre 2026 en compagnie avec, nous sommes avec Awa Diogué. Bonjour Awa.
3: Oui, bonjour Demba.
2: Malamil Mané, bonjour.
4: Bonjour Demba.
2: Nous commençons ce magazine par les bulletins en français avec vous Awa Diogué.
3: Voilà, une pluie meurtrière ce dimanche sur Dakar. Beaucoup de dégâts matériels et humains, pas moins de 5 décès. Et selon des quotidiens parus ce lundi. Et puis, journée mondiale de l'enseignant célébrée ce 5 octobre, journée sous le thème aux côtés du personnel enseignant, se sentant à protéger la profession, promouvoir la condition enseignante et façonner nos futurs. Nous écoutons là-dessus donc le directeur des ressources humaines du ministère de l'Éducation nationale, Baba Thiam, sur le travail fait au Sénégal. Il est au micro de Youssouf Konté.
5: Recommandation forte de l'OIT UNESCO concernant la condition du personnel enseignant. Aujourd'hui encore, cette recommandation demeure un instrument international de référence en matière de droit et de responsabilité, de formation ainsi que de conditions d'emploi et d'exercice de la profession enseignante. Encore une fois, ici au Sénégal, comme vous le savez, le ministère de l'Éducation nationale a donné une place extrêmement importante à l'enseignant. Cet enseignant qui a formé les cadres de ce pays-là, des médecins, des ingénieurs, des magistrats, des entrepreneurs et qui sont présents dans tous les coins du Sénégal.
3: Voilà, Baba Thiam, directeur des ressources humaines du ministère de l'Éducation nationale. Les enseignants dans le G7, syndicat le plus représentatif du secteur de l'éducation, qui magnifie donc également l'action de l'enseignant. Le G7 organise d'ailleurs ce matin à Dakar, Djamnyadio notamment, une rencontre là-dessus, Demba.
2: Merci à vous, Awa Diop Gueye. Vous restez avec nous pour la version en Wolof. 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
3: Voilà, docteur des ressources humaines de Baba Thiam, de Nek Simitser. Donc, l'éducation nationale, Besminak, Warnako, de Dadje Ak Besu Ubite, Djangale Kati, Kurel Gi, de G7, de syndicat Djangale Kati, Boumak, Filé, de Refet Lunak, Ligue Ibi, Hamne Djangale Kati, Defnenkosi, Sénégal, de Amal Ndadje, Taisi Soubegi, Fole, Ti Djamnyadjo, Ngirmagal, Besbile, Demba.
2: Jerejef Awa Diop Gueye, que nous allons retrouver à 7h pour la grande édition de ce lundi, et puis on sera en français, puis en Wolof Awa Diop Gueye. Merci à vous.

0: Il a revu des une avec vous, Malamine Mané, bonjour.
1: Bonjour Demba Diao, comme vous l'avez si bien dit, la revue des unes qui sont fortement dominées par les fortes précipitations notées un peu partout, notamment à Dakar et dans les régions du pays, pertes en vies humaines, dégâts matériels, inondations, les fortes pluies sèment la désolation. Titre Libération, le journal qui dénombre d'ailleurs deux morts, notamment une femme et son fils aux parcelles assainies, deux blessés. Également noté à Harialla suite à l'effondrement de murs. Même constat rédigé par le journal L'Observateur qui révèle que pas moins de 5 morts ont été notés, qui informe également qu'à Bambéï, la foudre a tué deux enfants de 6 à 8 ans. À l'unité 7 des parcelles assainies, une mère de 25 ans et son fils de 4 ans sont morts noyés. Des décès et des effondrements signalés également à Kaolack et Matam, nous renseigne l'Obs qui cite d'ailleurs le communiqué du ministère de l'Intérieur. À la une également d'Emba, c'est la disparition de Cheikh Amidou Kane à 98 ans. L'aventure s'arrête, l'œuvre demeure, titre Le Soleil. Le quotidien national qui revient d'ailleurs sur l'auteur du célèbre roman L'Aventure ambiguë qui s'est éteinte hier, suscitant une flopée d'hommages nationaux et internationaux, dont celui du président de la République Bassirou Diomaye Diakhar Faye et son premier ministre Ahmadou Al-Aminoulo, écrivain, philosophe, haut fonctionnaire. Le Soleil détaille d'ailleurs le parcours sans anicroche de l'homme. L'aventure fut belle, barre l'enquête dans sa une avec une grande photo d'ailleurs du défunt Cheikh Amidou Kane qui, selon le journal, ne sera pas centenaire mais restera dans les cœurs comme un intellectuel accompli. Sud Quotidien qui s'intéresse à l'actualité politique avec les attaques contre le président de la République. Bassirou Diomaye Diakhar Faye, Aminata Touré charge les députés de PASTEF, peut-on lire dans sa une à marge de la première université hivernale du parti qui raille la déléguée générale du comité ad hoc met en garde la majorité parlementaire contre de telles pratiques et puis transhumance vers le parti présidentiel. Ministre DG PCA sommet de se déterminer Demba, nous renseigne Wolf Quotidien qui est également revenu sur cette université hivernale. Kirai projette le grand ménage, poursuit Wolf Quotidien. Et puis pour boucler Demba, les journaux reviennent également sur ce match entre le Sénégal et les Comores, match amical remporté par les Lions de la Teranga par 1 but à 0. Le journal sportif Record titre à sa une l'efficacité en chantier. C'est tout pour Demba.
0: Match joué à Marseille en France et puis Malamine Mané qui Wolof Lugenefus qui Ribari qui Tunk.
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0: Tu as 6h et 14 minutes sur votre, vous écoutez donc, vous suivez votre magazine Salam Sénégal. Salam Sénégal sur Radio Sénégal à 6h et 14 minutes. Le programme, vous aurez votre bulletin météo, les éphémérides et puis les chroniques. Il était une fois, vous retrouverez Malamine Mané justement. Et puis aussi les reportages décalés, nous irons à Kaolack où nous allons retrouver Fatou Sall. Et puis la pensée du jour, les pensées du jour donc avec Dr Massamba Gueye. Et vous le savez, le Salam Sénégal aura le dossier et le dossier de ce dans cette édition où de Salam Sénégal, l'invité de Salam Sénégal sera Maître Hélène Cissé. Elle est avocate spécialiste du droit pénal international. Elle est inscrite au barreau du Sénégal et à la Cour pénale internationale, la CPI.
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La météo du jour, comme annoncé, une vigilance avait été signalée le long du littoral hier, particulièrement à Dakar, avec de fortes pluies hier. Quelques cumuls enregistrés, Palmarin 104 mm, poste de Dias 94,2 mm, Mbao 72 mm, Dakar Yoff 66 mm, Kaolack 42 mm. Aéroport international Blaise Diagne de Dias 42 mm, Podor 38 mm, Kédougou 20 mm, Matam 7 mm. Puis perspective météorologique, les activités pluvio-orageuses vont se poursuivre jusqu'au matin de ce lundi, notamment Dakar, Thiès, Mbour, Saint-Louis, Louga, Diourbel, Fatick, Kaolack, Kaffrine, Tambacounda et Capscrin.

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1: Les éphémérides, nous sommes le 5 octobre 1962. Le président Léopold Sédar Senghor est reçu au Vatican par le pape Jean XXIII. Au cours de cette visite à Rome, le chef de l'État est reçu en audience par le souverain pontife. Dans son discours, le pape félicite les relations établies entre le Saint-Siège et le Sénégal et souligne que celui-ci est le premier parmi les nouveaux États indépendants de l'Afrique à avoir noué des relations diplomatiques avec le Saint-Siège. Il rend également hommage au Sénégal, à son accession à l'indépendance et à son rôle dans les relations entre les peuples africains et les autres continents. Cette rencontre intervient quelques jours avant l'ouverture du Concile Vatican II, prévu le 11 octobre 1962. Et puis le 5 octobre 2003, agression à Dakar à coups de marteau de l'opposant politique Talla Sylla, leader de l'Alliance pour le progrès et la justice, Diouf Diel. Tous les regards sont alors tournés vers le Parti démocratique sénégalais, le PDS, parti au pouvoir. L'agression intervient dans un contexte de forte tension politique. Trois années, l'accession au pouvoir d'Abdoulaye Wade, Talla Sylla, devenu l'un des adversaires les plus virulents du président, avait demandé quelques semaines auparavant sa tradition devant la Haute Cour de justice à la suite des révélations du journal Abdoulatif Koulibaly sur la gestion du régime. Il avait également diffusé en 2003 une cassette politique intitulée Ablaye Abalnew, Ablaye Vatan, dénonçant la politique de chef de l'État. Nous sommes le 5 octobre 1861. Le capitaine de vaisseau Jean-Bernard Géré Goubéry succède au colonel du génie Louis Federbe au poste de gouverneur du Sénégal. Il a laissé dans le Fouta, nord du Sénégal, le souvenir sinistre de plus de 50 villages brûlés. Il a signé plusieurs accords avec les chefs des chefs de Casamance au sud du pays. Il sera succédé par le colonel du génie Jean-Marie-Émilie Pinet-Laprade le 13 mai 1863.

0: Nous poursuivons nos chroniques à 6h19 minutes.
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0: En octobre 2004, Dakar était devenue la capitale intellectuelle de l'Afrique. Du 6 au 9, la ville a abrité la première conférence internationale des intellectuels d'Afrique et de la diaspora, une initiative du président Abdoulaye Wade et du guide libyen Mouammar Kadhafi, thème « L'Afrique au XXIe siècle ». Intégration et renaissance. Plus de 700 cerveaux du continent et de la diaspora réunis. Un seul mot d'ordre, sortir l'Afrique de la marge et repenser son avenir. Il était une fois, c'est une chronique signée Malamine Mané.
2: Le 6 octobre 2004, un rendez-vous des intellectuels africains et de la diaspora à Dakar pour ainsi repenser la renaissance du continent. C'est la première conférence des intellectuels d'Afrique et de la diaspora. Plus de 700 personnalités, notamment des intellectuels venus de partout en Afrique et dans la diaspora, pour ainsi repenser l'avenir de tout un continent. Professeur Moussa Diaw se souvient de sa participation à cette conférence inédite.
3: L'objet donc de cette rencontre était d'ailleurs de permettre à l'ensemble des producteurs de connaissances, pour l'entendre dire, des détenteurs de savoir, de se rencontrer, d'échanger et de voir quelles sont les pistes que l'Afrique pourrait choisir pour sortir de sous-développement, pour instaurer la démocratie et surtout améliorer les conditions de vie des populations, des questions de sécurité qui étaient au cœur donc des différentes réflexions.
2: Une conférence qui porte la marque de certaines grandes figures panafricaines, comme nous le rappelle le professeur émérite en sciences politiques à l'université Gaston Berger de Saint-Louis.
3: Cette initiative a été prise par le président Wade en collaboration, bien sûr, avec ses pairs africains et surtout avec l'ancien président de la Libye, Mouammar Kadhafi, qui avait financé, dans le cadre de l'Union africaine, cette rencontre pour permettre à l'Afrique de réfléchir, de faire des productions et de faire surtout des propositions afin de sortir de l'Afrique du sous-développement.
2: 6 octobre 2026, soit 20 ans après, l'héritage de ce premier grand rendez-vous intellectuel du continent reste mitigé, regrette professeur Moussa Diaw.
3: Malheureusement, il y a eu beaucoup d'espoir, mais vraiment déçu, hein. Parce qu'il n'y a pas eu de suivi vraiment conséquent de cette conférence-là, même si on avait mis en place une commission chargée du suivi. Et il y a eu beaucoup de frictions parmi les intellectuels.
2: Le 6 octobre reste donc une date symbolique dans l'histoire scientifique du Sénégal, une date qui marque les ambitions panafricanistes portées par le président d'alors, Abdoulaye Wade, basée sur la Renaissance.
0: Madame Inmane, une chronique à retrouver sur nos plateformes digitales. Merci à vous, Madame Inmane.
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0: Bonjour Farsal.
6: Oui, bonjour Demba Diaw.
0: Et à Kaolack, ça va bien, la pluie?
6: Ça va très bien. Vous l'avez dit tout à l'heure, on avait 42 mm.
0: Ok.
6: Donc, c'est quand même peut-être beaucoup.
0: Ouais. Mm-hmm. Alors, Fatoussal, que nous allons retrouver donc après ce reportage, vous avez réalisé un reportage sur un changement qui intervient au niveau de deux nouvelles IEF créées à Cœur Madiabel et à Kaon, rattachées à l'IEF de Kaolack. Nous écoutons votre reportage et puis nous revenons pour décryptage.
7: L'Académie de Kaolack compte désormais 5 IEF. Le nouveau découpage territorial a attribué une IEF à Cœur Madiabel et a renforcé l'IEF de Kaolack. Une nouvelle réforme basée sur des critères très objectifs. Le ministre de l'Éducation nationale, Moustapha Mbamba Guirassy.
8: La région de Kaolack est particulièrement concernée par cette nouvelle dynamique avec la création de l'IEF de Cœur Madiabel. Cette création traduit notre volonté d'adapter notre dispositif administratif aux réalités démographiques et territoriales, renforcer la capacité d'accompagnement des établissements scolaires.
7: Cœur Madjabel polarise 142 établissements scolaires, 5 communes enclavées par rapport à Nyoro, à savoir la commune de Warkunguna, Cœur Madjabel, Cœur Mabadjahou, Cœur Manongo et Dramskal. Selon l'adjoint au maire de Cœur Madjabel, ce nouveau découpage est venu à son heure, Babacar Thiam.
5: C'était une demande sociale de toutes les populations au niveau de l'arrondissement de Warkunguna dans le département de Nyoro. Et cette IF permet de rapprocher les acteurs de l'éducation, de nos services, les enseignants, les parents d'élèves et les élèves eux-mêmes.
7: Pour l'opérationnalisation de cette nouvelle IF de Cœur Madjabel, le ministre souhaite l'implication de tous les acteurs.
8: Mais je voudrais insister sur un point. La création d'une IF ne doit pas être une fin en soi. Elle doit se traduire par davantage de proximité, un meilleur suivi des établissements, un accompagnement pédagogique renforcé, une gestion plus réactive des personnels et une collaboration plus étroite avec les collectivités territoriales et l'ensemble des acteurs de l'éducation.
7: Selon les autorités locales de Cœur Madjabel, la localité dispose de tous les atouts pour accueillir cette nouvelle IF. Kaolek Fatou Sall, Radio Sénégal.
0: Fatou Sall?
6: Oui, Demba.
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0: 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Jërëjëf Fatou Sall d'une chronique ou reportage décalé à retrouver également sur nos plateformes digitales.
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0: Et puis, pensée du jour à 6h31 minutes, la pensée du jour de ce lundi en rediffusion. Dans sa chronique, Dr Massamba Gueye évoque la nécessité d'éduquer tout le monde contre les fake news ou les fausses informations, surtout à l'ère des nouveaux médias, les réseaux sociaux.
1: Bonjour. Quelle éducation peut-on avoir reçue? Quel mal peut-on avoir vécu pour souhaiter la mort de quelqu'un encore vivant? Annoncer la mort de vivant est devenu un sport national au Sénégal. Chaque jour qui se lève, nous entendons annoncer la mort d'une célébrité ou d'une personne et les minutes d'après servent à démentir. Il y a dans ce pays des gens qui pensent qu'ils vont enterrer les uns et les autres, qui te dit que celui dont tu annonces la mort ne sera pas dans le cortège de ton enterrement. Quelle éducation faut-il avoir ratée? Quel mal faut-il avoir dans son propre cœur pour commenter la mort de quelqu'un, s'en réjouir et souhaiter l'enfer à quelqu'un qui est déjà mort? Il faut être d'une éducation morbide, d'une inhumanité certaine et d'un manque de foi pertinent pour souhaiter la mort de quelqu'un qui vit encore. Mais il faut être dans les attitudes charognardes pour oser se réjouir de la mort d'un être humain, à plus forte raison de la mort d'un humain. La mort est banalisée. La mort est devenue un phénomène avec lequel on gagne de l'argent. Annoncer la mort de quelqu'un pour des clics, récupérer de l'argent dont on n'est même pas sûr de la consommation. Que nous est-il arrivé? Qu'est-il arrivé à nos cœurs? Qu'est-il arrivé à notre empathie? Qu'est-il arrivé à notre foi? Pourquoi allons-nous prier 5 fois par jour? Pourquoi allons-nous le dimanche à l'église? Cette foi, cette bonté dont nous nous réclamons est nulle et non avenue si notre sport national c'est d'annoncer la mort de gens encore vivants. Se réjouir de la mort de quelqu'un, c'est avoir tous les caractères d'un charognard qui ne vit que de cadavres. Celui dont tu annonces la mort, certainement, si tu ne fais attention, entendra l'annonce de ton avis de décès. Docteur Massamba Gueye, Naira Fett.
0: Merci à vous, Docteur Massamba Gueye. Docteur Massamba Gueye, hommage à vous également, cher professeur.

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2: Focus Sport à 6h38. Nous sommes avec cher Diop. Bonjour cher.
3: Bonjour Demba Diaw.
2: Football, Patrick Vieira réagit après la victoire du Sénégal face aux Comores.
3: Le Sénégal qui s'est imposé hier face aux Comores en amical sur la plus petite des marges. C'était au stade Vélodrome de Marseille, un but marqué par Iliman Ndiaye à la 5e minute. Après ce but précoce, le Sénégal a continué à monopoliser le ballon et à imposer son rythme sans pouvoir se montrer efficace devant le but. C'est d'ailleurs ce qu'a déploré le sélectionneur des Lions. Patrick Vieira veut voir des attaquants beaucoup plus agressifs dans les 30 derniers mètres. Voici sa réaction.
4: Sur le match d'aujourd'hui, je trouve qu'on est en progression par rapport au projet de jeu qu'on veut mettre en place. Je trouve qu'on a été bien discipliné au niveau de la structure qu'on voulait mettre en place. On a réussi à se créer des situations, mais c'est vrai que de l'autre côté, on a subi quelques contres. Il y a encore du travail à faire, mais globalement, l'implication des joueurs a été vraiment extraordinaire. Je pense que la fondation, les bases sont là, sont en train de se mettre en place pour justement essayer de concrétiser nos occasions. Parce que sur le match d'aujourd'hui, je trouve qu'on a eu des situations dangereuses, même s'il y a encore un axe de progression à avoir. Parce que je trouve que quand on est dans les 30 derniers mètres, on peut être encore un peu plus agressif, on peut nous jouer encore un peu plus vers l'avant pour nous permettre de pénétrer dans cette zone dangereuse. Mais dans le projet de jeu que je veux mettre en place, j'ai vu une nette progression par rapport à la structure que je veux voir. Maintenant, quand on se crée des occasions, faut les mettre au fond.
3: C'est donc Patrick Vieira, sélectionneur de l'équipe nationale du Sénégal dans cette fenêtre de septembre-octobre. Le Sénégal, sous Patrick Vieira, a comptabilisé donc un bilan de 2 victoires et 1 match nul sur les 3 matchs, sur les 3 rencontres, donc avec 3 buts marqués pour 1 seul but encaissé.
2: Chez les U20, le Sénégal enchaîne une 2e victoire face à la RDC.
3: Après sa première victoire, début à 1 donc lors du premier match au stade Léopold-Sédar Senghor de Dakar, un match amical, le Sénégal s'est imposé de nouveau hier face à la même équipe sur le score de 3-0. Les Lyonceaux ont notamment fait la différence en seconde période après une première mi-temps très équilibrée. Un bon match amical selon le sélectionneur Malik Daf qui était revenu dans ce match. Et le Sénégal conclut cette double confrontation avec 2 victoires à quelques jours du début du tournoi IFOA à U20 qui débutera donc le 15 octobre prochain. Ce sera au Mali.
2: Et puis en Europe, quelques matchs se sont joués hier en Ligue des Nations.
3: Avec un nul vierge entre l'Allemagne et la Grèce. Et puis les Pays-Bas ont battu donc la Serbie. 2-1, la Norvège s'incline encore une fois sur le même score face au Portugal. 2-1, le Pays de Galles battu à domicile par Danemark 1-0. Kosovo, Autriche donc 1-0. Irlande, Israël également même score. Malte a battu Andorre 1-0. Même score entre Azerbaïdjan qui a battu la Lituanie sur ce même score.
2: JOJ 2026, la flamme olympique est toujours dans le nord du pays.
3: Effectivement, là où la flamme olympique poursuit sa tournée, c'était hier donc dans les rues de la ville de Saint-Louis, une forte mobilisation des jeunes qui ont tenu à l'accompagner en marchant malgré la pluie qui a dispersé la foule. À l'arrivée à la place Baya, le gouverneur de la ville en a profité donc pour saluer la mobilisation et donc attend des performances des athlètes sénégalais dans la compétition. Une compétition qui débutera donc dans précisément 26 jours ici à Dakar. Donc une compétition prévue du 31 octobre au 13 novembre entre la capitale Dakar, Diamniadio et Salia.
2: Merci à vous, cher Diop, que nous allons retrouver dans les éditions en français et en Wolof. C'est à 7h.
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2: Et puis le soleil se lève sur Radio Sénégal à 6h42 minutes hors de chez nous continuer votre magazine Salam Sénégal. Mali, procès en appel du journaliste Youssouf Cissokho. La cour d'appel de Bamako doit examiner ce lundi ce qui est convenu d'appeler le cas du journaliste Youssouf Cissokho. Le directeur de l'alternance a été condamné en mars dernier à 2 ans de prison ferme et 1 million de francs CFA d'amende pour avoir publié un article mettant en doute les déclarations du président nigérien Abdourahman Tchiani. Les militaires putschistes qui se sont maintenus par au pouvoir sans élection au Mali, au Niger et au Burkina sont liés à son sein de l'AS. La justice malienne avait jugé le journaliste coupable d'atteinte au crédit de l'État, offense à un chef d'État étranger et de diffusion de fausses informations.
0: Ben Buslawon, Chi Sénégal.

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0: Monsieur, bonjour, il est 7h, le journal, c'est avec vous, Awa Diop Gueye, bonjour.
1: Voilà, bonjour Demba Diaw.
0: Les titres.
1: Une pluie meurtrière ce dimanche sur Dakar, beaucoup de dégâts matériels et humains, pas moins de 5 décès selon des quotidiens parus ce lundi. Et puis journée mondiale de l'enseignant, célébrée ce 5 octobre, journée sous le thème aux côtés du personnel enseignant, 60 ans à protéger la profession, promouvoir la condition enseignante et façonner nos futurs. Nous aurons dans cette édition le directeur des ressources humaines du ministère de l'Éducation nationale, Baba Thiam, sur le travail fait au Sénégal. Cette journée coïncide avec la rentrée du personnel enseignant après 3 mois de vacances. Les enseignants dans le G7, syndicat le plus représentatif du secteur de l'éducation, qui magnifie donc l'action de l'enseignant. Le G7 organise d'ailleurs ce matin à Diamniadio une rencontre là-dessus. Dans cette édition des Échos d'Octobre Rose à Saint-Louis et l'Agence nationale pour la promotion de l'emploi des jeunes qui se déploie dans Douga, des actions pour la promotion de Urban Skills entend donc former plus de 500 jeunes en électromécanique, de nouveaux métiers à valoriser, plus de 1 milliard CFA pour ce projet.
0: Et puis il y aura le dossier dans cette édition, la page des sports et la revue de presse de Malamine Mané. Bonjour Awa. Donc les intempéries à Dakar ont causé d'énormes dégâts.
1: Voilà, exactement, Demba Diaw, de fortes précipitations sur Dakar ce week-end, le dimanche notamment. Et ces précipitations ont causé d'importants dégâts matériels et humains, une pluie meurtrière, pas moins de 5 décès selon des quotidiens parus ce jour et qui citent un communiqué du ministère de l'Intérieur. La rédaction il reviendra donc largement dans nos prochaines éditions.
0: Ce 5 octobre est journée de l'enseignant.
1: Voilà, édition placée sous le thème aux côtés du personnel enseignant, 60 ans et pas protéger la profession, promouvoir la condition enseignante et façonner nos futurs. Le directeur des ressources humaines du ministère de l'Éducation nationale, Baba Thiam, qui revient sur les actions menées en faveur de la fonction enseignante. Des propos recueillis par Youssouf Conté.
2: À travers cette journée du 5 octobre, elle commémore l'adoption d'une recommandation forte de l'OIT UNESCO concernant la condition du personnel enseignant. Aujourd'hui encore, cette recommandation demeure un instrument international de référence en matière de droit et de responsabilité, de formation ainsi que de conditions d'emploi et d'exercice de la profession enseignante. Encore une fois, ici au Sénégal, comme vous le savez, le ministère de l'Éducation nationale a donné une place extrêmement importante à l'enseignant. Et cet enseignant qui a formé les cadres de ce pays-là, des médecins, des ingénieurs, des magistrats, des entrepreneurs, et qui sont présents dans tous les coins du Sénégal pour semer le savoir, éduquer, prendre en charge les couches les plus vulnérables, sont à saluer et à féliciter. C'est pourquoi donc nous célébrons cette journée avec l'ensemble des familles d'acteurs et principalement aujourd'hui des organisations syndicales pour montrer le travail extraordinaire qu'ils sont en train de faire et leur dire que la nation est tout à fait reconnaissante à leur endroit. Donc c'est le sens de cette journée aujourd'hui. Je rappelle que depuis des années, nous n'avons pas pu honorer cette journée à date échue, c'est-à-dire le 5 octobre, mais cette année, nous avons une feuille de route avec plusieurs activités.
0: Ah ouais, cette journée coïncide avec la rentrée du personnel enseignant après 3 mois de vacances.
1: Voilà, les enseignants réunis dans le G7, groupe syndical très représentatif du secteur donc de l'éducation qui magnifie l'action de l'enseignant. Ils organisent donc, ces enseignants organisent ce matin une conférence, cela pour réitérer des appels à la protection de la fonction enseignante. Écoutons Amidou Djedjou, il est le secrétaire général du CELS, membre du G7. En ligne avec Youssouf Conté.
3: Nous célébrons aujourd'hui l'enseignant. La communauté internationale célèbre l'enseignant. Aujourd'hui, 5 octobre, coïncide aussi au Sénégal avec la rentrée scolaire. Occasion pour nous, dans le cadre du comité d'organisation de la journée mondiale de l'enseignant, de célébrer cet enseignant, de rendre un hommage vibrant à cet enseignant. C'est donc aux côtés du personnel enseignant pour protéger la profession enseignante, pour promouvoir la condition enseignante et qu'ensemble, nous puissions arriver à façonner nos futurs. Aujourd'hui, 5 octobre, jour de l'entrée scolaire au Sénégal. 5 octobre, journée choisie par la communauté internationale pour donc fêter, célébrer, magnifier l'action de l'enseignant. Nous organisons à cet effet une conférence de presse à 10h et ça va être l'occasion pour nous de revenir sur la problématique mais de l'enseignant, Nous allons simplement espérer que les appels que nous allons lancer, appel à la mobilisation de tous autour de l'école et au-delà de l'école, autour de l'enseignant pour lui redorer son blason, lui redonner son statut d'antan, mais lui permettre, lui, davantage de porter sur ses frêles épaules les missions qui pèsent sur lui, qui sont des missions de construction de notre nation, le Sénégal.
1: Voilà, Demba Dia, vous venez d'entendre membre du groupe G7 de le syndicat, un groupe syndical donc très représentatif dans l'éducation. Son nom donc, c'était donc Amidou Djidjou.
0: Nous parlons des échos de Octobre Rose. La direction générale des impôts et domaines s'investit dans la lutte contre le cancer féminin, une mobilisation à Saint-Louis.
1: Voilà, une direction générale très mobilisé, un combat porté par l'ensemble de l'institution et de ses agents, bien décidés à briser les résistances d'Abel Diallo de Saint-Louis.
4: Toutes déclarent la guerre aux cancers qui sont souvent mortels pour les femmes. En ce début d'octobre rose, les femmes des centres fiscaux des régions de Saint-Louis, Louga et Matam se sont mobilisées pour sensibiliser leurs collègues sur les cancers du sein et du col de l'utérus. Narté Badji, chef de service géomatique cadastre Saint-Louis, est membre de l'amicale.
5: À toutes les femmes du Sénégal, nous voulons adresser un message simple mais essentiel. Informons-nous, faisons-nous dépister et ne restons jamais seules femmes à la maladie. En tant que femme et agente de l'administration publique, nous avons également une responsabilité, celle de contribuer à notre niveau à la sensibilisation, à la prévention et à la solidarité en faveur de la santé des femmes.
4: Le directeur général des impôts et domaines abonde dans le même sens. Jean Connais exhorte ses employés femmes à se faire dépister.
6: Face à ces périls, une seule chose s'impose, le dépistage. Dépister, c'est créer deux types d'espoir. Le premier, c'est d'abord l'espoir de ne pas être touché. Le deuxième espoir, c'est l'espoir de guérir.
4: La DGID se dit toujours prête à mettre à la disposition des femmes son service médical et son service social pour leur prise en charge. Cette journée de dépistage et de sensibilisation sur les cancers du col de l'utérus et du sein est une initiative de l'amicale des femmes des centres fiscaux de Saint-Louis, Louga et Matam. Saint-Louis, Daba Diallo, Radio Sénégal.
0: Et puis restons dans le domaine de la santé à Wadiogueye avec la lutte contre les maladies lié au sida. Une rencontre d'experts s'est tenue à Mbour.
1: Voilà, des experts provenant de 13 pays d'Afrique et d'Europe. Et selon des initiateurs de cette rencontre, dans les structures de santé, des patients sont touchés par les infections opportunistes, alors que l'objectif de l'élimination du sida se rapproche. Ce que dit en tout cas professeur Ndeye Koumba Touré-Kane. Elle est la coordonnatrice sud au Sénégal de l'Agence des maladies infectieuses émergentes. Elle est au micro de Marie Diagne.
7: À l'ère où on parle de l'élimination du sida, on continue toujours à voir dans nos structures de santé des personnes à un stade avancé. Ce n'est pas normal. Donc nous devons réfléchir et voir comment solutionner ce problème. Nous allons faire une réflexion collective. Le sida, c'est comme un train qui entraîne tout le monde. Quand on aura renforcé les capacités des prestataires, renforcé les capacités diagnostiques au niveau des structures de santé, ces renforcements ne serviront pas seulement au VIH, mais à l'ensemble de la population. Donc d'où l'intérêt vraiment de bien former les gens, avoir un capital humain bien formé pour prendre en charge les populations. Les résultats sont d'une tendance baissière globalement au niveau du Sénégal, mais l'épidémie reste concentrée. Nous devons toujours travailler avec la cible jeune, les sujets qui ont 15-24 ans et au niveau de certaines populations. Donc c'est la raison pour laquelle on fait vraiment le travail focus sur ces populations pour renforcer la sensibilisation, renforcer le traitement. Et ce qu'il faut également retenir par rapport au traitement antirétroviral, quand quelqu'un est sous traitement antirétroviral, si le traitement est très bien mené et la personne compliante, parce que c'est un traitement à vie, quand on commence le traitement, il ne faut pas l'arrêter. Si la personne prend bien ses médicaments, au bout de 6 mois de traitement, la personne n'infecte plus. Mais il faut que le traitement puisse continuer. On n'arrête pas le traitement. On commence aujourd'hui, on continue. Parce que le virus continue toujours à se répliquer au niveau de l'organisme.
1: Voilà, professeur Ndeye Koumba Touré. Kahn. Elle est la coordonnatrice sud au Sénégal de l'Agence des maladies infectieuses émergentes. Elle était au micro de Marie-Diane Dembadjao.
0: Le Sénégal importe près de 97% de ses besoins en médicaments.
1: Voilà, pour des acteurs du secteur de la santé, il y a urgence de renforcer cette tendance afin d'aller vers une souveraineté pharmaceutique. Le syndicat des pharmaciens privés du Sénégal, en tout cas, appelle à un renforcement de la production locale. La 5e édition des journées du médicament organisée en bourse ce week-end, manifestation placée sous le thème « En route vers la souveraineté pharmaceutique, impact de la corrélation et des mutations digitales sur la profession ». La correspondance de Marie-Diane.
8: La dépendance du Sénégal de l'extérieur en matière de produits pharmaceutiques inquiète les pharmaciens du Sénégal. Le taux reste encore trop élevé, docteur Mbaye Aou est le président de l'Ordre des pharmaciens du Sénégal.
9: C'est que le Sénégal importe près de 97% de ses besoins en médicaments et autres produits de santé. C'est énorme. La COVID-19 nous a montré aujourd'hui qu'il est d'une nécessité impérieuse pour les États de chercher à tendre vers cette souveraineté pharmaceutique.
8: Les acteurs locaux doivent être soutenus afin de produire sur place une quantité suffisante de médicaments, a indiqué le docteur Serigne Ahmadou Bambandour. Il est le président du syndicat des pharmaciens privés du Sénégal.
10: Il était question de parler de thèmes majeurs, qui est la corrélation, qui impacte considérablement et qui peut quand même être un bouffée d'oxygène pour notre industrie locale.
8: À travers l'agence de régulation pharmaceutique, les praticiens du Sénégal trouveront l'accompagnement de l'État. Ndeye Maguette Ndiaye Ndom est la directrice de cabinet du ministre de la Santé et de l'Hygiène publique.
11: Cette agence de régulation pharmaceutique est là pour accompagner les industriels locaux à travers la corrélation qu'ils sont en train de développer pour vraiment sécuriser la disponibilité des médicaments.
8: Marie-Diane Ambour pour Radio Sénégal.
0: Et puis à Diop Gueye, l'Agence nationale pour la promotion de l'emploi des jeunes se déploie dans la région de Louga.
1: C'est que l'ANPEJ veut faire connaître davantage ce qu'est Urban Skills. Urban Skills qui entend former plus de 500 jeunes en électromécanique grâce à l'appui financier de pays européens décidés à injecter dans ce projet plus d'un milliard CFA. Ouri Diallo de Louga.
12: Urban Skills, ou alors en langue française, compétences urbaines. Des compétences à acquérir pour clairement donner de la valeur à des métiers du secteur automobile et transport précisément.
13: C'est un projet qui est cofinancé par l'Union européenne et la coopération allemande et coordonné par l'Agence universitaire de la francophonie en partenariat avec l'ANPEJ, l'ISEP de Thiès, la CTR Dakar Mobilité et les autres acteurs qui interviennent dans le secteur de la mobilité urbaine durable. Ça a été démarré en septembre 2025. On en aura jusqu'au mois d'août 2027 avec un coût global d'un peu moins de 2 millions d'euros. Son objectif, c'est de former et d'insérer 600 jeunes dans le secteur de la mobilité urbaine durable.
12: Lamine Thiam, le coordinateur de Urban Skills.
13: Sur plus de 10 métiers de la mobilité urbaine durable qui ont été identifiés en fonction des besoins, notamment le métier de maintenance véhicules électriques, technicien en installation et maintenance borne de recharge, technicien en caténaire, technicien en maintenance du matériel roulant ferroviaire, qui sont en lien direct avec les investissements qui sont faits par l'État du Sénégal, aussi bien dans le domaine routier avec le BRT, dans le domaine ferroviaire avec le TER.
12: Compétences urbaines, Urban Skills travaille en collaboration très soutenue avec l'Agence nationale qui s'occupe de la promotion de l'emploi des jeunes en pêche.
14: Moi, c'est Mbaye Diaw, je suis le point focal du projet Urban Skills au sein de l'Agence nationale pour la promotion de l'emploi des jeunes. Ce sont des métiers nouveaux définis par le projet dont la demande est là, mais l'offre reste très limitée. On va les former sur ces métiers et on va essayer de les insérer.
12: Les 14 régions du Sénégal sont toutes concernées. Radio Sénégal à Louga, Ouri Diallo.
1: Voilà, Demba, c'était donc les éléments citeurs de la rédaction.
0: Merci à vous, Awa Diop Gueye, que nous allons retrouver à 7h30 pour la grande édition en Wolof. À 7h13, dans quelques instants, donc c'est la page des sports sera une affaire de Cheikh Diop. Mais auparavant, vous le savez, après la page des sports, vous aurez le dossier économie qui vient de Kédougou avec la transformation du beurre de karité qui est devenue une activité lucrative pour les femmes qui s'activent dans ce secteur.
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0: Cheikh Diop, bonjour.
15: Bonjour, Demba Diaw.
0: Vous êtes là pour la page des sports avec le football. Patrick Vieira réagit après la victoire du Sénégal face au Comores.
15: Avec le Sénégal qui s'est imposé 1-0 face au Comores hier au Stade Vélodrome de Marseille. Un but marqué par Iliman Ndiaye à la 5e minute. Mais après ce but, le Sénégal a continué à monopoliser le ballon et à imposer son rythme sans pouvoir marquer un deuxième. C'est d'ailleurs ce qu'a déploré le sélectionneur des Lions, Patrick Vieira. Vous voyez des attaques beaucoup plus agressif dans les 30 derniers mètres. Voici sa réaction.
16: Sur le match d'aujourd'hui, je trouve qu'on est en progression par rapport au projet de jeu qu'on veut mettre en place. Je trouve qu'on a été bien discipliné au niveau de la structure qu'on voulait mettre en place. On a réussi à se créer des situations, mais c'est vrai que de l'autre côté, on a subi quelques contres. Il y a encore du travail à faire, mais globalement, l'implication des joueurs a été vraiment extraordinaire. Je pense que la fondation, les bases sont là, sont en train de se mettre en place pour justement essayer de concrétiser nos occasions. Parce que sur le match d'aujourd'hui, je trouve qu'on a eu des situations dangereuses, même s'il y a encore une axe de progression à avoir. Parce que je trouve que quand on est dans les 30 derniers mètres, on peut être encore un peu plus agressif, on peut jouer encore un peu plus vers l'avant pour nous permettre de pénétrer dans cette zone dangereuse. Mais dans le projet de jeu que je veux mettre en place, j'ai vu une nette progression par rapport à la structure que je veux voir. Maintenant, quand on se crée des occasions, faut les mettre au fond.
15: C'est donc Patrick Vieira qui revenait un peu sur le manque d'efficacité de son équipe dans cette fenêtre septembre-octobre. Le Sénégal sous Patrick Vieira a comptabilisé donc un bilan de 2 victoires et un match nul avec 3 buts marqués pour 1 seul d'encaissé.
0: Chez les U20, le Sénégal enchaîne une deuxième victoire face à la RD et Congo.
15: Après sa victoire, donc la première débuta lors du premier match amical au stade Léopold Sédar Senghor de Dakar. Le Sénégal a de nouveau pris le dessus sur la RDC hier, cette fois-ci sur le score de 3-0. Les Lyonceaux ont notamment fait la différence en seconde période. Après une première mi-temps très équilibrée, un bon match amical, analyse le sélectionneur des Lyonceaux. Malik Daf se dit toutefois satisfait de la prestation de son équipe malgré quelques axes de progression qu'il a noté. Voici Malik Daf.
17: On avait la chance de jouer 2 matchs amicaux contre la République démocratique du Congo. D'habitude, c'est des matchs très serrés parce que la République démocratique du Congo fait partie des pays vraiment qui sont passionnés et vraiment qui ont des bonnes nations, des bonnes équipes avec toutes les petites catégories, même dans l'équipe A. Donc, c'était un bon sparring partenaire. Je pense que le premier match a été un match équilibré serré où on a gagné 2-0. Mais nous avons tiré beaucoup d'enseignements sur ce match parce que j'ai vu une équipe quand même qui aimait la possession. Donc, qui avait la possession, qui jouait avec beaucoup de passes, mais avec aussi le déséquilibre. Je pense que j'ai beaucoup étudié ce match et puis j'ai dit à mes boss, maintenant il faut aller les presser haut, aller jouer avec un propos. Je pense que c'est ce qu'on a fait en premier mi-temps. Malgré qu'il y avait quelques errements, parfois retard dans le placement, mais on a été bon dans le pressing et dans le contre-pressing. On a récupéré beaucoup de ballons et on a transité dans le camp adverse. En deuxième mi-temps, je pense que l'équipe est mieux revenue dans son match. On a fait une meilleure entame en deuxième mi-temps. On a été bon dans les duels, on a été bon dans l'entrejeu. On a mis de l'impact, on a joué dans les transitions, on a joué vers l'avant. Et je pense que c'est logiquement qu'on a marqué 2 buts. Maintenant, il y a de bonnes choses, mais aussi il y a des choses à corriger, c'est ça.
15: C'est donc Malik Daf, entraîneur de l'équipe U20 du Sénégal. Le Sénégal qui conclut cette double confrontation face à la RDC avec 2 victoires à quelques jours du début du tournoi FOAA U20 qui se tiendra au Mali et qui débute donc ce 15 octobre.
0: En Europe, cher Diop, quelques matchs se sont joués hier en Ligue des Nations.
15: Avec un nul vierge entre l'Allemagne et la Grèce, les Pays-Bas ont battu la Serbie 2-1. Le Portugal s'impose face à la Norvège sur le même score. Pays de Galles s'incline à domicile face au Danemark 1-0. Un but partout entre Kosovo et l'Autriche. Donc, il y a Malte et qui bat entre 1-0 et l'Azerbaïdjan qui s'impose face à la Lituanie sur le même score.
0: JOJ Dakar 2026, la flamme olympique est toujours dans l'or du pays.
15: Avec une forte mobilisation à Saint-Louis où les jeunes qui ont tenu donc à l'accompagner en marchant malgré la pluie qui a dispersé la foule à l'arrivée à la place Baïa. Le gouverneur de la ville de Saint-Louis en a profité pour saluer la mobilisation et attend des performances des athlètes saint-louisiens dans la compétition. Les détails avec Thierno Diallo.
18: Les artistes Adakoli, Khadim Nian et les signards assurent l'ambiance avant l'allumage de la flamme. Oui, le gouverneur remet la torche à Amadou Ba Pappo, ancien footballeur, canne à la main. La flamme allumée sous le regard attentionné du public essentiellement jeune. Le cortège s'ébranle, direction rue Khalifa Ababakar Si, puis pointe nord, de part et d'autre des flaques d'eau, les porteurs passent sur le pont.
19: Bon, c'est une grande fierté de porter la flamme olympique de la jeunesse, surtout en tant que jeune, hein, journée vraiment très mémorable.
20: Manker Jay, je suis artiste comédien, metteur en scène, conteur et moniteur de collectivité éducative. Je ressens un immense plaisir d'avoir participé à cette tournée de la flamme olympique, parce qu'il y a beaucoup d'artistes qui peut-être n'ont pas eu la chance de participer à cette tournée, et pour moi, c'est un honneur.
18: Retour, la pluie tombe et les porteurs pressent le pas, puis elle s'accélère. C'est le sauve qui peut. Le gouverneur à l'abri sous une tente délivre ce message.
21: Saluer l'arrivée de la flamme olympique à Saint-Louis. La jeunesse de Saint-Louis a accueilli la flamme dans la joie, dans l'allégresse, dans la fierté, marquant son adhésion à l'organisation de ces Jeux olympiques de la jeunesse.
18: Il attend aussi des performances de la part des athlètes de Saint-Louis.
21: Nos athlètes ont été sélectionnés, préparés, formés, entraînés et certainement ils vont participer dans le fair play, la sportivité, et nous reviendrons au relais de poids.
18: Sous la pluie, le public se disperse. Tcharno Diallo, Saint-Louis, RTS.
15: Tcharno Diallo, nous sommes donc à J-26 du début des Jeux prévus donc du 31 octobre au 13 novembre entre Dakar, Diamniadio et Sali Demba Diallo.
22: Merci à vous, cher Diop.
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22: À Kédougou, la transformation du beurre de qualité est devenue une activité phare et même lucrative pour de plusieurs femmes de la région. Elles se frottent bien les mains. Toutefois, la transformation du produit est un processus minutieux et pénible pour ces braves dames de Kédougou. Elles souhaitent avoir une usine de transformation du beurre de qualité dans la région pour booster leur production et gagner plus d'argent. Le dossier économie de ce lundi est réalisé par Cheikhou Keïta.
24: La transformation et la vente du beurre de karité est l'activité principale des femmes de Kédougou. Mais pour avoir le beurre de karité, il faut un long processus, selon Colette Itiebiankinch, présidente du GIE Bamtare de Gadaganjiri de Salemata.
25: Pour le beurre de karité, nous on commence par ramasser les noix. C'est en hivernage que nous ramassons les noix. Les femmes se lèvent vers 4h du matin, ou bien 5h du matin, elles vont aller ramasser. Parce que pour le ramassage, c'est concurrence entre les autres femmes. Il faut aller tôt pour pouvoir ramasser. Si tu tardes direct, donc les gens vont ramasser, donc toi tu n'auras rien.
24: En plus de cela,
25: tu vas amener à la maison, tu fais bouillir les noix là pendant 1 heure ou 2 heures de temps. Après tu enlèves, tu vas étaler pour 2 jours. Après tu casses, enlever les coques et prendre les noix. Après tu vas faire sécher aussi. 3 à 4 jours. Après ça, tu vas trier. Parce que des fois, tu vas trouver des noix qui sont noires, noires, noires. Donc ça veut dire ils n'ont pas de bon au beurre de qualité. Pour faire la transformation, il faut aller jusqu'à Salemata, surtout à Gadaganjiri. Il faut aller à 3 km pour pouvoir concasser au niveau du moulin, ramener, faire sécher, retourner, broyer. Et tu ramènes encore au moulin pour broyer, pour faire comme de la pâte d'arachide. C'est là où tu vas faire le mélange avec l'eau pour faire sortir le beurre de qualité.
24: Après, selon processus, il reste sa commercialisation. Colette et Tirbian Kench.
25: Pour les femmes qui vendent le beurre de qualité brut, elles le vendent directement par litre 2500 ou bien par les bouteilles de 5 litres à 12 000 ou bien par bidon de 20 litres. Donc ce qui fait à 50 000 le bidon de 20 litres. Maintenant pour celles qui vendent les noix directement, elles vendent le kilo à 250.
24: Pour Adama Bari, transformatrice à Kédougou, le beurre de qualité est un produit très précieux.
26: Le beurre de qualité, c'est de l'or pour l'Afrique de l'Ouest et le Sénégal. En fait, partout on l'appelle d'ailleurs l'or blanc. Dans la région de Kédougou, plusieurs femmes s'activent dans la transformation, la production et la commercialisation du beurre de karité.
24: De l'avis de ces femmes, elles s'en sortent dans la vente du beurre de karité.
25: Nous arrivons à s'en sortir de chacune selon son travail. Nous avons quelques bénéfices.
24: Taïba Sidibé est la présidente du GIE Medioto du quartier Tripanon de Kédougou.
27: La femme est une des restaurants vraiment de la Guinée, du matin, donc on l'achète là-bas ou bien au Burkina Faso.
24: À en croire, Colette Itier bien 15, c'est la transformation et la vente du beurre de karité qui permet aux femmes d'assouvir les besoins de leur famille.
25: Nous arrivons quand même à gagner quelques bénéfices pour pouvoir payer la scolarité des enfants, l'alimentation, payer les soins.
24: Au-delà de l'aspect économique, le beurre de karité a aussi des vertus thérapeutiques, selon Adama Bari.
26: D'un point de vue sanitaire, pour la peau et les cheveux, c'est une pharmacie à lui tout seul. C'est aussi un cicatrisant et un anti-inflammatoire.
24: Toutefois, les femmes transformatrices de Kédougou sont confrontées à un problème de moyens mécaniques pour leur faciliter le travail du beurre de karité.
26: Oui,
2: les femmes transformatrices du beurre de karité ont besoin d'une usine de transformation. Si nous parvenons à l'avoir dans la région, ça va beaucoup nous aider et nous faciliter le travail. C'est vraiment une nécessité pour nous.
24: Pour minimiser leur souffrance dans la transformation et la vente du beurre de karité, elles demandent l'accompagnement des autorités et des partenaires. Chaou Keïta Kédougou, Radio Sénégal.
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22: C'est avec Malamine Mané.
3: Bonjour. Les dégâts des fortes pluies qui se sont abattues à Dakar et d'autres régions du pays font la une des journaux. Pertes en vies humaines, dégâts matériels, inondations, les fortes pluies sèment la désolation, titre Libération. Le journal dénombre deux morts, notamment une femme et son fils aux parcelles assainies, deux blessés également à registrer à Harialla suite à l'effondrement d'un mur, un blessé au Jachelem Padoua. Le journal dresse ainsi le bilan de ces précipitations. Même constat effectué par le journal L'Observateur, qui dénombre pas moins de 5 morts, révèle le journal qui informe qu'à Bambey, la foudre a tué 2 enfants de 6 à 8 ans. À l'unité 7 des parcelles assainies, une mère de 25 ans et son fils de 4 ans sont morts noyés. Des décès et des effondrements signalés à Kaoulak. À Matam, nous renseigne l'Obs qui cite d'ailleurs le communiqué du ministère de l'Intérieur. À la une également, c'est la disparition de Cheikh Amidou Kane à 98 ans. L'aventure s'arrête, l'œuvre demeure, titre le journal Le Soleil, le quotidien national qui revient sur l'auteur du célèbre roman L'aventure ambiguë qui s'est éteinte hier, suscitant une flopée d'hommages nationaux et internationaux, dont celui du président de la République Bassirou Diomaye Diakhar Faye et de son premier ministre Ahmadou Al-Aminoulo. Écrivain, philosophe, haut fonctionnaire, Le Soleil dresse ainsi le parcours sans anicroche de l'homme. L'aventure fut belle, barre l'enquête de son côté dans sa une, avec une grande photo de Cheikh Amidou Kane qui, selon le journal, ne sera pas centenaire, mais restera dans les cœurs comme un intellectuel accompli. Et puis, Sud Quotidien qui s'intéresse à l'actualité politique. Attaque contre le président de la République, Aminata Touré, charge les députés de pastef, peut-on lire dans sa une à marge de sa première université hivernale du parti qui raille. La déléguée générale du comité ad hoc met en garde la majorité parlementaire contre de telles pratiques. Et puis, transhumance vers le parti présidentiel, ministre des GPCA, sommet de se déterminer, nous renseigne Wolf Quotidien, qui est également revenu sur cette université hivernale. Kirai projette le grand ménage, poursuit Wolf Quotidien. En sport, les quotidiens sont également revenus sur ce match amical entre le Sénégal et les Comores, match remporté par les Lions de la Teranga par 1-0 au stade Vélodrome de Marseille. Le journal sportif Record qui titre à sa une l'efficacité en chantier. C'est tout pour vos journaux. Merci de nous avoir suivis et très bonne lecture à tous.
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22: Merci à vous, Malamine Mané, pour cette revue de presse à 7h28. Ne quittez pas l'écoute, chers auditeurs de Radio Sénégal. Vous aurez dans un instant le journal en Wolof. Ce sera avec Awa Diop Gueye qui va revenir dans ce studio pour vous présenter la version Wolof de cette édition. Et puis, rappeler juste que vous aurez dans Salam Sénégal, justement, l'invité Maître Hélène Cissé. Maître Hélène Cissé, elle est avocate au barreau du Sénégal et puis à la CPI, la Cour pénale internationale, vous l'avez appelé. Plusieurs dossiers. Maître Hélène Cissé est spécialiste du droit pénal international. Il sera là avec Ramtoulaye Sarr dans ce studio. Ce sera à 8h. Merci.

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17: sur le match d'aujourd'hui je trouve
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17: so créer des occasions faut les mettre au fond
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18: 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jëf nañu tan équipe bi ci match bi jëk joué lolu tax na ñu mëna xam point fort point faible je pense que lolu dem exploiter nañ ko on a joué on a été bon premier mi-temps on a marqué un but sur hasard avec Assane Tranti mais je pense qu'il y avait de la place pour mettre le deuxième but mais il y a une suffisance quelques jours et puis je laisserai faire les changements Et je pense que les changements que j'ai fait en deuxième période permet de porter mes fruits. Parce que Moussa, de me repositionner en excentré, qui est numéro 10 but sur Suleiman, il a marqué le deuxième but. Bon, Issa Abdoussan, il y a un mot de grand plaisir, un mot de grand plaisir, puis il y a le banc à venir, il a apporté un plus. Il y a un match qui est un jeu, il y a un match qui est un jeu, il y a un match qui est un jeu. Il y a un match qui est un jeu, mais un match officiel, il y a un match qui est un jeu. Mais il y a un match qui est un jeu, il y a un match qui est un jeu, il y a une correction de l'équipe. Parce que les gens qui ont une compétition africaine, ils ont une compétition africaine.

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6: 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l'installer donc comme je disais vous aurez dans un instant votre invité dans Salam Sénégal

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1: Mesdames et messieurs, bonjour, il est 8h06 dans ce studio. Rahmatoullah Sarr, bonjour.
2: Bonjour Demba Diao, bonjour également à tous nos auditeurs de Radio Sénégal International. Il est 8h, comme vous l'avez dit, passé de 6 minutes d'ailleurs. Nous avons le plaisir de recevoir notre invité. Alors, c'est Maître Hélène Cissé, elle est avocate spécialisée en droit pénal international, exerçant au barreau du Sénégal et à la Cour pénale internationale. Bonjour Maître et merci d'avoir répondu à notre invitation.
3: Oui, bonjour et je vous remercie également de m'avoir invité pour me permettre de m'exprimer sur certains événements importants pour le Sénégal et la justice en particulier.
2: Voilà, justement, concernant ces événements, le procureur de la République a sorti le 2 octobre 2026 un communiqué relatif aux événements politico-judiciaires survenus entre mars 2021 et février 2024, lesquels faits, à la suite d'une enquête ouverte, je le cite justement, le communiqué sont susceptibles, en raison de leur ampleur et de leur caractère systématique, de revêtir la qualification de crime contre l'humanité. Fin de citation. Et dans ce communiqué, on parle de 76 personnes qui ont perdu la vie, 41 au niveau de Dakar. Déjà, la première question, on parle de crime contre l'humanité. Est-ce que vous pouvez nous expliquer un peu ce que cela signifie?
3: Oui, je vous remercie. D'abord, je voudrais préciser que je m'en tiendrai au principe, puisque je ne suis impliquée dans aucune des affaires et que même si je l'étais, je ne pourrais absolument pas y les évoquer. D'accord. Alors, ce qui est important, c'est de savoir quel est le droit positif qui s'applique au Sénégal pour la qualification de crime contre l'humanité. Le Sénégal, depuis qu'il a ratifié le statut de Rome, et notamment l'article 7 sur les crimes contre l'humanité, a maintenant internalisé les crimes contre l'humanité tels que définis par le statut de Rome qui a fondé la Cour pénale internationale. Ce qu'il faut retenir, c'est que ces événements et l'évocation et l'éventuelle application de cette qualification de crime contre l'humanité intervient dans le contexte d'une évolution vers un élargissement des éléments constitutifs du crime contre l'humanité, et c'est ce qui peut expliquer que je retiendrai surtout qu'il y a eu deux cas. Il y a eu le cas donc de crime contre l'humanité par des faits de torture, traitement inhumain et dégradant, en portant de nombreuses souffrances pour l'une des victimes, et meurtre pour l'autre victime. La première victime ayant porté plainte pour torture et traitement dégradant, autre traitement dégradant, et la deuxième étant décédée d'un heurt mortel. Qui a dû être pris en compte avec l'élément intentionnel pour que le juge d'instruction retienne la qualification de crime contre l'humanité. Donc, quelle est la qualification qui s'impose en droit positif à ces événements? Je prendrai juste ces deux cas de figure en répétant encore une fois que je ne peux pas me prononcer sur aucun des éléments d'aucune des affaires. Alors, on voit même dans le communiqué que Monsieur le procureur évoque l'ampleur et le caractère systématique de meurtre et fait de torture, essentiellement pour ces deux cas. Maintenant, les autres cas, les juges verront ultérieurement. Ce qu'il faut retenir, c'est que l'article 7 qui a été du statut de Rome, qui a été intégré dans le droit interne sénégalais, reprend la qualification de la cour du statut de la Cour pénale internationale, c'est-à-dire qu'il y a deux éléments. Et c'est ce qui fait toute la différence. C'est le premier élément, c'est le contexte, la situation contextuelle, les circonstances factuelles. C'est que un certain nombre de faits matériels, tels que meurtre, torture et autres traitements humains dégradants doivent être considérés non pas de façon autonome, sinon ça serait des crimes, des meurtres ou des faits de torture qui sont régis par le droit interne, mais doivent s'inscrire dans le cadre, si on reprend les textes même de l'article 431.2 qui reprend la définition des crimes contre l'humanité, d'une attaque généralisée ou systématique. Mmh. On verra que monsieur le procureur vise l'ampleur des attaques, donc ce n'est plus le caractère généralisé en tant que tel, et leur caractère systématique. L'essentiel, c'est que, premièrement, il y a les éléments matériels et la qualification existant dans le droit pénal sénégalais, consistant en meurtre, persécution, fait de torture. Je retiendrai surtout le meurtre et l'homicide volontaire et les faits de torture et autres traitements humains dégradants entraînant des souffrances. On voit du communiqué que c'est ce qui est retenu et ça a conduit, et c'est ça qui est important, le procureur a eu instruction de faire des enquêtes, les enquêtes qui ont duré plus d'un an ont amener des juges d'instruction à faire une inculpation, notamment dans ce cas de meurtre et de fait de torture et traitement inhumain dégradant, dans deux événements.
2: Oui. Et justement, vous me permettez, par rapport justement à cette enquête, dans le communiqué, il est question également que 5 personnes ont été placées sous mandat de dépôt.
3: Oui.
2: Et aujourd'hui, avec ces chefs d'accusation, est-ce qu'on peut parler de personnes assignées à résidence ou bien sous bracelet électronique, encore moins de personnes qui sont sous contrôle judiciaire, avec ces chefs d'accusation?
3: Oui.
2: Est-ce qu'on peut parler de ces...
3: Alors, peut-être je vous demanderai de me permettre juste de terminer le développement sur le crime contre l'humanité.
2: D'accord.
3: Ici, en l'espèce, si on prend deux cas de figure, il faut se poser la question, est-ce qu'on est dans le cas, dans ces deux cas précis, en fait, qui n'ont peut-être pas été faits dans le même endroit ni au même moment, parce que ça s'étend sur 3 ans, de 2021-2024, est-ce qu'on se trouve dans le cadre d'une attaque généralisée ou systématique? L'ampleur ici couvre en fait l'ensemble des événements. Mais du point de vue de la qualification juridique de crime contre l'humanité, il s'agit de deux affaires judiciaires qui ont fait l'objet d'une inculpation pour crime contre l'humanité. Donc, forcément, on doit d'abord se poser la question, bon, les faits sous-jacents, tels que le meurtre ou les faits de torture, sont remplis ou non. Deuxième question, et c'est ça que peut-être beaucoup perdent de vue, est-ce qu'on peut considérer que ces faits de meurtre ou de torture et autres traitements inhumains dégradants s'inscrivent intentionnellement dans le cadre d'une attaque systématique? Et donc, et c'est ce que, et c'est ça l'essentiel. Maintenant, ce qui est important, personnellement, je pense qu'on ne peut pas exclure des paramètres qui ont conduit à tous ces débats. L'un des paramètres, ça a été le rejet par le Conseil constitutionnel de la loi interprétative sur deux éléments. Mais l'un touche justement au crime de droit international. Le premier élément, c'est que d'après le Conseil constitutionnel, l'alinéa premier de l'article premier viole la Constitution, puisqu'il viole le principe cardinal du droit pénal de la non-rétroactivité des lois pénales plus sévères. Deuxièmement, et c'est ça qui nous intéresse ici du point de vue du droit international, le Conseil constitutionnel dit que dans le sens retenu par le droit international sur les crimes de droit international, donc forcément, il se réfère implicitement aux 4 cas de crimes de droit international et ici crimes contre l'humanité, il dit que, par exemple, les faits qui peuvent constituer, être sous-jacents à un crime contre l'humanité, résultent d'engagements internationaux du Sénégal et ne peuvent pas être prescrits. Et surtout, ne peuvent pas être couverts par la loi d'amnistie. Et c'est ça qui est important. Par conséquent, c'est pour cette raison que le Conseil constitutionnel a estimé que si on est en présence d'un crime de droit international, ici le crime contre l'humanité, il n'y a pas de prescription, il n'y a pas d'amnistie.
2: D'accord. Et sur ce point, justement, c'est important, on va y venir tantôt, c'est justement l'amnistie, on en reparlera. Mais déjà, tantôt, je me suis posé une question à savoir, est-ce qu'avec de tels chefs d'accusation, on peut mettre ces personnes sous bracelet électronique, les assigner à résidence ou bien même sous contrôle judiciaire?
3: Bon, il faut rappeler que le procureur, et c'est pour ça qu'il a fait appel, a considéré qu'il fallait faire un mandat de dépôt.
2: Oui.
3: Et le juge d'instruction ne l'a pas suivi. Dans un premier temps, donc, ils les ont mis sous mandat de dépôt, puis ils les ont libérés, puis ils les ont mis sous bracelet électronique. Donc, en fait, si le mandat de dépôt n'est pas obligatoire impérativement en matière de crimes contre l'humanité, le juge d'instruction peut parfaitement considérer qu'un contrôle judiciaire ou une assignation à résidence avec bracelet électronique est possible.
2: D'accord.
3: Donc, maintenant, s'il n'y a pas une disposition formelle du droit pénal qui exige le mandat de dépôt obligatoire.
2: Alors, concernant justement ces chefs d'accusation, est-ce à dire que ces personnes qui ont été reconnues coupables peuvent être jugées dans n'importe quelle juridiction du monde?
3: Alors là, il y a deux choses qui sont différentes. Le fait d'être pouvoir juger, on ne peut pas vraiment dire dans n'importe quelle autre juridiction du monde, ça veut dire devant une juridiction dont le système législatif admet ce qu'on appelle la compétence universelle. Au Sénégal, elle existe. C'est-à-dire que le Sénégal, les juridictions sénégalaises pourraient juger de cas, retombant par exemple sur les crimes contre l'humanité, si les personnes sont sur le territoire sénégalais, même si il n'y a aucun des liens de rattachement prévu par le code de procédure pénale pour rendre les juridictions pénales sénégalaises compétentes, c'est-à-dire essentiellement le lieu d'exécution du crime. Aucun rattachement. C'est ça la compétence universelle. Mais là, ça suppose qu'on se trouve, qu'il n'y a pas eu de procès et que le procès est mené devant une autre juridiction d'un autre pays qui admet le système de compétence universelle. Et donc là, on est en présence, en fait, d'une procédure judiciaire déjà déclenchée. Il y a eu l'enquête, puis il y a eu les ordonnances d'inculpation pour crimes contre l'humanité. Donc, maintenant, c'est les juridictions sénégalaises qui sont compétentes. Et en raison d'une règle des conflits de juridiction, comme elle est saisie, on ne peut pas saisir une autre juridiction, même si elle est un autre pays, même si le pays reconnaît la compétence universelle.
1: Maintenant, maître Hélène Cissé, lorsque l'État du Sénégal, on a vu dans des cas similaires, lorsque l'État du Sénégal, on a enclenché une procédure, mais si elle piétine, que peut faire une juridiction comme la CPI lorsqu'elle sera saisie d'une telle affaire?
3: Alors, là, il faut venir vous poser directement la question des conditions de saisine de la CPI par rapport aux juridictions nationales. Il y a un premier principe fondamental, c'est celui de la prévalence des juridictions nationales pour connaître des crimes de droit international. C'est avant tout les juridictions nationales qui sont compétentes. Et c'est seulement en cas de défaillance des juridictions nationales qu'on recourt à la CPI. Maintenant, si... est-ce qu'il y a une possibilité pour la CPI, même s'il y a eu un jugement d'une juridiction nationale qui a acquitté un accusé, est-ce que la CPI pourrait avoir une compétence? D'après le principe de subsidiarité, c'est-à-dire le caractère secondaire de la saisine de la CPI, on serait tenté de dire non. Mais il y a un cas qui est réservé et qui correspond à d'autres principes fondamentaux, c'est que si il est avéré que la saisine d'une juridiction nationale et l'aboutissement à une décision d'acquittement a pour seul objectif de soustraire l'accusé à une juridiction, à ce moment-là, la CPI peut considérer que l'État concerné n'a pas voulu réellement juger l'affaire et que par conséquent et que il y a une volonté en fait d'utilisation d'un mécanisme juridictionnel judiciaire pour soustraire un accusé. Et il faut surtout pas oublier que les crimes de droit international comme les crimes contre l'humanité sont considérés les plus graves qui touchent la conscience même de l'humanité. Ce sont souvent des crimes de masse et ce sont des crimes les plus graves. Et c'est pourquoi il y a des dérogations.
1: Quand il y a les crimes de masse, vous l'avez dit, Rahmatoulaye, on parle souvent aussi de la responsabilité du supérieur hiérarchique. Dans ce cas de figure-là, au cas sénégalais.
3: Alors là, le problème, moi je ne peux me prononcer que sur des cas, sur des principes, parce qu'encore une fois, j'ignore totalement les éléments de fait dans ces deux cas qui ont fait l'objet d'une inculpation. Il y a un principe, et à partir du moment où le Sénégal a ratifié le statut de Rome et a incorporé dans sa législation interne, et ces principes normalement sont applicables. Et il est même rappelé dans la loi pénale sénégalaise qui a intégré les dispositions concernant notamment le crime contre l'humanité, il est absolument clair que l'ordre hiérarchique d'un supérieur ne saurait exonérer l'individu de la responsabilité pénale. Et l'autre aspect, c'est que le supérieur hiérarchique a une responsabilité. Ça a été notamment dans le cas Bemba, Jean-Pierre Bemba, à la Cour pénale internationale. Donc là, d'après ce que j'ai cru comprendre, ce sont des agents du CUD. Donc on ne sait pas, en fait, s'ils ont reçu des instructions de leur supérieur hiérarchique ou non. Mais même s'ils en avaient reçu, ça ne peut pas les exonérer de leur responsabilité pénale individuelle. Et le supérieur hiérarchique qui leur a donné ces instructions ou qui même a laissé faire en connaissance de cause dans la mesure où il ne pouvait pas l'ignorer est aussi tenu pénalement responsable.
2: Alors, nous allons revenir justement au cas d'Amnesty dont on parlait tantôt. Justement, avec ces qualifications, est-ce que cela veut dire donc les chefs d'accusation de crimes contre l'humanité suppriment de facto l'amnesty?
3: Non, il n'y a pas de suppression. Alors, il faut recadrer la loi d'amnesty et surtout la loi interprétative de la loi d'amnesty. Oui. La loi d'amnesty, elle est très claire. Tous les faits susceptibles de qualification criminelle ou correctionnelle liées aux manifestations ou ayant une motivation politique tombent sous la loi d'amnesty. La loi interprétative qui avait été proposée et qui a été soumise au Conseil constitutionnel a restreint la notion de motivation politique à un lien nécessaire, en exigeant un lien nécessaire avec l'exercice d'un droit démocratique ou d'une liberté publique. Et là, le Conseil constitutionnel a déclaré que c'est une violation parce que il y a le principe que la loi pénale plus sévère ne peut pas être rétroactive, et ce qui serait le cas en l'espèce. Et deuxièmement, a répété qu'au sens, je le répète parce que parfois il y a une interprétation qui a évoqué que voilà, le Conseil constitutionnel a dit que tous les faits de meurtre, torture faits pendant ces manifestations sur 3 ans sont des crimes de droit international. Le Conseil constitutionnel a rappelé au sens du droit international, des crimes de droit international, et effectivement il a évoqué les faits de torture, de persécution et d'assassinat sous-jacent à un crime contre l'humanité ne sont pas prescriptibles et ne tombent pas sous le champ d'application de la loi d'amnesty. C'est pas une suppression, c'est justement le crime, la qualification de crime contre l'humanité qui permet de soustraire ces faits à la loi d'amnesty.
1: Donc, on parle de cette loi d'amnesty. Il y a eu d'aucuns qui pensent que, en fonction de degré d'implication, les personnes qui seront qui sont poursuivies, en tout cas citées, ils peuvent évoquer le fait que voilà pourquoi d'autres personnes ne sont pas poursuivies au même titre qui sont inculpés et placés sous mandat de dépôt, par exemple. Ramtoulaye tout à l'heure disait que pourquoi vous placez des gens sous contrôle judiciaire ou sous bracelet électronique alors que c'est des crimes de masse qui sont visés.
3: Il y a l'interprétation stricte du droit pénal. Donc si le code de procédure pénale ne prévoit pas expressément le mandat de dépôt obligatoire. Le juge a une liberté et le procureur aussi. Et le procureur apparemment n'est pas d'accord. Parce que dans un premier temps, il y a eu un mandat dépôt qui a été levé et qui a été remplacé par une assertion à résidence ou bracelet électronique. Et le procureur a fait appel devant, parce qu'il n'était pas d'accord. Donc, c'est le droit pénal qui doit s'appliquer. Et je voudrais profiter peut-être pour dire que ce qui me frappe dans ces débats, ça c'est sûr qu'il y a des enjeux humanitaires extraordinaires. Parce que 76 morts, oui. 200 victimes de faits de torture et autres traitements humains dégradants, c'est grave. Mais il y a aussi la nécessité de respecter les règles de l'état de droit au Sénégal. Et les règles de l'état de droit, c'est d'abord de s'assurer que la qualification de crime contre l'humanité est bien conforme à l'article 431.2 du code pénal qui intègre l'article 7 du statut de Rome créant la Cour pénale internationale quand il définit les crimes contre l'humanité. Et je le répète parce que c'est très important, les faits matériels de meurtre ou de faits de torture ou autres traitements inhumains et dégradants doivent s'inscrire dans une attaque généralisée ou systématique. Mais je voudrais dire, et c'est ça qui est important, c'est pourquoi j'ai parlé d'évolution. On a constaté une évolution vers une plus grande libéralité pour mettre en œuvre la qualification de crimes contre l'humanité, parce qu'on estime que ce sont des crimes trop graves pour permettre à des accusés qui pourraient en fait réunir les éléments suffisant de s'échapper. Donc c'est ça qui est très important. Maintenant, le statut de Rome est, il dit clairement que ça, une attaque systématique, en fait, ça doit s'inscrire dans le cadre d'une politique d'être motivée, c'est-à-dire que ces meurtres, ces tortures doivent être motivées, doivent être sous-jacentes à une politique d'un État ou d'une organisation. Donc on voit qu'au départ, c'était l'État et c'était des organisations. Ici, vous avez, si vous prenez un cas, une organisation dans la mesure où la CPI maintenant considère qu'il suffit qu'il y ait 4 ou 5 personnes pour qu'on parle d'une organisation, et ce n'est plus nécessairement une organisation étatique ou une organisation d'agents étatiques. Et ça, c'est très important. Mais c'est pourquoi il faut aussi veiller au respect de l'élément intentionnel. S'il y a un meurtre ou s'il y a des faits de torture, il faut, et ça c'est une exigence puisque le Sénégal a intégré l'article 7 du statut de Rome sur les crimes contre l'humanité, il faut que l'élément intentionnel ici, qui consiste à ce que l'accusé ait conscience que ses actes soient inscrits dans une attaque systématique et que il en ait eu conscience et que c'est donc en fonction de cela qu'il a agi. Ça voudrait dire concrètement qu'il y ait une coordination. Donc, avant, voyons, on utilisait le concept de plan concerté. Maintenant, il y a une certaine souplesse où on parle d'une coordination. Mais c'est là où il faut vraiment laisser la justice être sereine et pouvoir rassembler en toute conscience, selon sa conscience, son intime conviction, les éléments qu'il estime nécessaire à la constitution d'un crime contre l'humanité.
2: Alors, lorsque vous parlez de faits intentionnels, justement dans le communiqué, le procureur souligne avoir donc exploité certaines vidéos, vidéos dans lesquelles on peut citer justement un véhicule de police qui heurte justement quelqu'un et qui l'a heurté à mort. Est-ce que on peut le situer dans ce cas précis aussi?
3: On ne peut pas se prononcer si on n'a pas tous les éléments factuels.
2: Ouais.
3: On ne peut pas. Parce que ça peut être la situation où effectivement, d'eux-mêmes, parce qu'ils adhèrent à, cette, à une politique de répression, allant jusqu'au meurtre, que, en tant qu'agent de l'État, ils décident, en fait, carrément de tuer, c'est un homicide volontaire, voire même un assassinat, en écrasant une personne. Mais ça peut être aussi, et ça, ça dépend des éléments concrets du dossier, ça peut être aussi qu'ils ont paniqué ou qu'ils ont perdu contrôle de leur véhicule qui est allé heurter. Et donc, il ne faut pas présumer en faisant pression sur l'opinion publique. Je pense que si monsieur le procureur a évoqué cela, il a connaissance du dossier. Moi, je n'en ai aucune. Donc, il faut laisser le juge apprécier souverainement et sereinement, sans faire pression, les éléments du dossier. Mais c'est vrai qu'il y a un aspect émotionnel, qu'il y a un aspect vraiment qui peut révolter des consciences, et que cet élément émotionnel prévaut sur l'application du droit objectif. Et c'est ce qu'il faut éviter.
2: Et peut-être la toute dernière question, là, dans le communiqué toujours, le procureur fait savoir que les magistrats qui sont invités, les magistrats instructeurs sont invités justement à établir les délégations judiciaires. Oui. C'est quoi précisément ces délégations judiciaires?
3: Vous savez qu'il y a une question de compétence territoriale des magistrats, notamment des magistrats chargés des poursuites de parquet. Et c'est la compétence territoriale. Le lieu de la commission de l'infraction est ici, de l'infraction délictuelle, correctionnelle ou criminelle. Donc, il est normal que si des faits se sont faits et ont eu lieu à Saint-Louis ou quelque part dans une autre région éloignée de la capitale, il est normal que le juge prenne des délégations pour permettre à un collègue sur place de procéder aux enquêtes et aux interrogatoires. C'est ça ce que cela veut dire.
2: Merci beaucoup. Nous arrivons au terme donc de cet entretien. Maître Hélène Cissé, je rappelle que vous êtes avocate spécialisée en droit pénal international, exerçant au barreau du Sénégal et à la Cour pénale internationale. Radio Sénégal vous remercie.
3: Je vous remercie.
2: Dame va peut-être préciser que voilà, cet entretien donc fait suite au communiqué du procureur de la République, un peu pour permettre à nos auditeurs de mieux comprendre ce communiqué du procureur de la République sur les faits qui sont survenus entre mars 2021 et février 2024, ces événements politico-judiciaires qui ont abouti à la mort de 76 personnes, donc justement comme l'a relaté le communiqué du procureur et plus de 200 victimes.
1: Oui, tout à fait. Rabatoulaye Sarr, chiffres provisoires selon le parquet. Merci à vous, Rabatoulaye Sarr, à 8h34. Merci d'avoir suivi et merci à Maître Hélène Cissé. Heureux de vous retrouver, Maître Hélène Cissé, sur Radio Sénégal, dans Salam Sénégal également. Merci à vous, à la technique, Mam Khalifa Lo, chers auditeurs. Restez connectés sur votre radio nationale. Vous pouvez retrouver cette émission sur vos plateformes digitales.
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1: Non c'est avec maître Hélène Cissé plutôt, elle est avocate spécialisée en droit pénal international. 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
8: 9h à l'écoute de Radio Sénégal, mesdames, messieurs, bonjour et bienvenue à toutes et à tous, c'est l'heure des brèves. Bref, que nous démarrons avec cette réaction du président de la République qui dit apprendre avec une profonde tristesse les pertes en vies humaines causées par les récentes fortes pluies. Et sur sa page Facebook, le chef de l'État adresse ses condoléances émues aux familles endeuillées et manifeste sa solidarité à toutes les personnes touchées par cette situation. Le président Bassirou Diomaye Diakhate Faye dit suivre la situation avec la plus grande attention et estime que le gouvernement demeure pleinement mobilisé pour porter assistance aux populations et renforcer la vigilance dans les zones exposées. Le président dit saluer l'engagement des sapeurs-pompiers, des services de l'État et des volontaires présents sur le terrain. Et puis ce 5 octobre marque journée mondiale de l'enseignant qui coïncide cette année au Sénégal avec la rentrée des maîtres après 3 mois de vacances. Les enseignants réunis autour du G7, les syndicats les plus représentatif du secteur de l'éducation magnifie l'action de l'enseignant. Il organise d'ailleurs une conférence ce matin à Diamniadio, occasion pour réitérer les appels à la protection de la fonction enseignante. Et donc nous y reviendrons avec dans nos prochaines éditions. Et puis sur l'international, en Éthiopie, 4 pays réunis en Égypte appellent à des solutions pacifiques. Les présidents égyptiens, soudanais, érythréens et somaliens se sont réunis à Al Meliam sur la côte méditerranée égyptienne à marge d'une réunion de l'Union africaine, un sommet destiné à renforcer les coopérations sécuritaires et économiques alors que les tensions reprennent en Éthiopie, un pays avec lequel les 4 participants entretiennent des relations difficiles au cours des discussions, la stabilité de la corne de l'Afrique mais aussi l'épineux dossier du partage des eaux du Nil. Ainsi prennent fin ces bref, merci de nous avoir suivis. Et tout de suite, le Wolof.
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0: 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Et puis, bien sûr, on y reviendra. En tout cas, Mangle Diadjefol Bobar, je le souhaite une excellente journée. Merci beaucoup. Merci. 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
0: Je suis avec Khalifa Lo. Bonjour à toutes et à tous. Le président de la République dit apprendre avec une profonde tristesse les pertes en vies humaines causées par les récentes fortes pluies sur sa page Facebook et manifeste sa solidarité à toutes les personnes touchées. Le président Bassirou Diomaye Faye dit suivre la situation avec la plus grande attention et estime que le gouvernement a renforcé la vigilance des pompiers, des services de l'État et des volontaires présents sur le terrain. Cette édition est protégée la profession. Le directeur des ressources humaines du ministère de l'Éducation nationale, Baba Thiam, revient sur les actions menées en faveur de la fonction enseignante. Ses propos sont recueillis par
2: You. Le coordonnateur de l'adoption d'une recommandation forte de l'OIT UNESCO concernant la condition du personnel enseignant. Aujourd'hui encore, cette recommandation demeure un instrument international de référence en matière de droit et de responsabilité, de formation ainsi que de Encore une fois, ici au Sénégal, comme vous le savez, le ministère de l'Éducation nationale a donné une place extrêmement importante. Formé les cadres de ce pays-là, des médecins, des ingénieurs, des magistrats, des entrepreneurs, et qui sont présents dans tous les coins du Sénégal pour semer le savoir, éduquer, prendre en charge les couches les plus vulnérables sont à saluer et à féliciter. C'est pourquoi donc nous célébrons cette journée avec l'ensemble des familles d'acteurs et principalement aujourd'hui des organisations syndicales pour montrer le travail extraordinaire qu'ils sont en train de faire et leur dire que la nation

0: est tout à fait reconnaissante à leur endroit. Donc, depuis des années, nous n'avons pas pu honorer cette journée à date échue, c'est-à-dire le 5 octobre d'activité.
1: Restons sur cette journée mondiale de l'enseignant qui coince les enseignants réunis autour du G7, les syndicats les plus représentatifs du secteur de l'éducation. Conférence ce matin à Djamnyadjo. Écoutant ce propos, il est joint au téléphone par Youssouf Kanté.
2: Nous célébrons aujourd'hui l'enseignant. La communauté internationale célèbre l'enseignant. Aujourd'hui, 5 octobre, coïncide aussi au Sénégal avec la rentrée scolaire. Occasion pour nous, dans le cadre du comité d'organisation de la journée mondiale de l'enseignant à cet enseignant. C'est donc aux côtés du personnel enseignant pour protéger la profession enseignante, pour promouvoir la condition enseignante et qu'ensemble, nous puissions arriver à façonner nos futurs. Aujourd'hui, 5 octobre, jour de l'an par la communauté internationale, pour donc fêter, célébrer, magnifier l'action de l'enseignant. Et ça va être l'occasion pour nous de revenir que les appels pour n'a pour mais lui pôle les mutations de
1: notre passé de Sénégal. Stage qui peut dans la ville face au ravin s'impose comme institution, nous dit Tabadia.
3: Vent mortel entre fiscaux des régions de Sénégal sur les chefs de service.
4: Toutes les femmes du Sénégal, nous voulons adresser un message simple mais essentiel. Informons-nous, faisons-nous dépister et dans le sens de l'administration publique, nous avons également une responsabilité, celle de contribuer à notre niveau, à la sensibilisation, à la prévention et à la solidarité en faveur de la santé des femmes.
3: Le directeur général des impôts femmes à se faire.
5: Le dépistage. Dépister, l'espoir de ne pas être touché. Le deuxième espoir, c'est l'espoir de guérir.
3: La DGID se dit toujours prête à mettre à la disposition des femmes son service de dépistage et de sensibilisation sur les cancers du col de l'utérus et du sein est une initiative de l'Amicale des femmes des centres fiscaux de Saint-Louis.
1: Alors parlons toujours santé avec cette fois-ci la lutte contre les maladies pays d'Afrique et d'Europe. Selon les initiateurs, dans les structures de santé, les patients sont touchés par le sida se rapproche. L'atelier consacré à la recherche clinique sur le VIH a été organisé par le Centre régional de recherche 44. Professeur Neykoumba Touré Kan, la coordonnatrice sud au Sénégal de l'Agence des maladies infectieuses émergentes, s'en explique au micro de Marie-Diane.
6: À l'ère où on parle de l'élimination du sida, on continue toujours à avancer. Ce n'est pas normal. Donc nous devons réfléchir et voir comment solutionner ce problème. Nous allons faire une réflexion collective. Le sida, c'est comme un train qui entraîne tout le monde. Quand on aura renforcé les capacités des prestataires, renforcé les capacités diagnostiques au niveau des structures de santé, ces renforcements ne serviront pas seulement au VIH-sida, mais à l'ensemble de la population. Donc, d'où l'intérêt vraiment de bien former les gens, avoir un capital humain bien fort, baissière globalement au niveau du Sénégal. Mais l'épidémie reste concentrée. Nous devons toujours travailler avec la cible jeune, les sujets qui ont 15-24 ans et au niveau de certains, le travail focus sur ces populations pour renforcer la sensibilisation, renforcer le traitement. Et ce qu'il faut également retenir par rapport au traitement antirétroviral, quand quelqu'un est sous traitement antirétroviral, si le traitement est très bien mené et la personne compliante, parce que c'est un traitement à vie. Quand on commence le traitement, il ne faut pas l'arrêter. Bon, la personne n'infecte plus. Mais il faut que le traitement puisse continuer. On n'arrête pas le traitement. On commence aujourd'hui, on continue.
7: 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Dégâts des fortes pluies qui se sont abattues à Dakar et d'autres régions du pays font la une des journaux. Pertes en vies humaines, dégâts matériels, inondations, les fortes pluies sèment la désolation, titre Libération. Le journal dénombre deux morts, notamment une femme et son fils au parcelle Hariala suite à l'effondrement d'un mur, ont blessé au HEC. Précipitations, même constat effectué par le journal L'Observateur qui dénombre pas moins de 5 morts à tuer deux enfants de 6 à 8 ans de 25 ans SEC et des effondrements, renseigne l'Obs qui cite d'ailleurs le communiqué. Elle mentionne la 10 à 28 ans. L'aventure s'arrête. Le bien national qui renture européen d'hommage national de la République. Son premier ministre philosophe course barre l'enquête Cheikh Amadou Kane qui, selon le journal, ne sera pas un intellectuel intéresse à l'acte de la République, peut-on lire dans sa une à marge de sa la majorité parlementaire contre le parti présidentiel ministre des GPCA sommet de se déterminer, nous renseigne cette université hivernale. Et en sport amical entre les lions de la terre de sa une, merci de

0: Merci beaucoup, ce disque, Elisabeth Nassau, la brève, mais en attendant.
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0: fantastique de la 4 Khadim. 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

0: Et bienvenue sur Fort Qualité du PSAT. Et face à Mathieu Kamano est là. 7h, la vie des mesures d'aide pour les 24 heures. Le retour à l'excellence restaure à Dakar sur la situation liée aux fortes préventions. On demandera aux éditions les auditions étudiants qui sont prêts. Tous les détails dans cette édition avec Serge Malamine Mané pour l'instant. Om Khalifalo assure les pertes en vue d'avoir appris condoléances aux familles frappeurs pour le terrain et à la primature entre plusieurs secteurs sans les difficultés. Un report nous dit
1: des plans d'urgence sensibles ont été malgré l'impact éventuité. Nous savons que la mouille depuis l'été de
2: sera au
1: sommet en chef complètement déçue. Dire en passion et
2: c'est car étant nous l'eau.
1: Les eaux
2: viennent de près.
0: Dominique, quand des solidarités avec notre terre de l'abdication, c'est à Dakar.
3: Nous avons donné l'opportunité d'une passion, une situation exceptionnelle 2026, des prises de l'espace de Bessouti, l'une des zones, une bonne partie de la langue de Gawaï, notamment 17 mm en un on qui a de l'adresse.
0: Que si c'est tout l'Aïssar, il sera 17 000 cans à Aïnouma, population pseudo, dans la quale sécurité est leur.
4: Moi, c'est la famille.
5: Son... Regardez nos habits,
4: très fatigués. Banlieue, on trouve sous les yeux.
5: Préparer le petit tour quartier.
4: Passion d'épuration de cette
5: heure, si le technicien n'est pas que changé. En attendant, c'est avec les personnes.
4: Dormez le pour mettre fin
5: à ce qu'on évoque
4: de la banlieue. C'est ici, petit arrêt, c'est dans une
0: quand on fait la vie après, ce n'ont été drames ne sont pas
6: humbles, s'est écroulé en liette et de ce cause
7: trois blessés,
6: à cause de l'effort mobilisé
7: en trois militaires en termes des moyens divers, ou bien compétent de
6: le site fait du département sur la situation tel drame.
0: Car plusieurs plus c'est d'œuvrer en Corse, il est donc
8: 107 mm, 48 mm, 60 mm. 5 enregistrés, 36 mm, 36 mm, gagnant 10, 20 mm à la station 6 mm. Est toujours démétrique.
0: Les 13h, pas du solitaire, les conseils lundi à pleur, suit la suite selon l'évolution.
9: Enseignement, c'est timide. Hier, ma calme.
10: Les profs hier, coup de route.
9: Gré la disponibilité, s'annonce digne.
11: C'est à réunir toutes les conditions.
9: Ah, si, rien.
11: Pour les nous dérouler, la
9: ratif des cours.
11: Les élèves, là, l'école, là, il y a une pompe qui sont pour recevoir.
9: Oui, on perturbe.
0: Et cette fois-ci, le monde d'un enseignant être au service.
12: 20 crépuscule du nous revient avec émotion.
13: En faisant l'université, force est à l'individu.
12: Sa jeune professeur de mathématiques avec toujours
13: Ulrich Mbia,
12: appelé aujourd'hui à quelques siens sur nos fervents cathos, encerdés davantage à l'heure de l'acte, enseigné et bien prêt de marqueur Abdoulaye.
0: C'est important, le directeur est en faveur recueilli
14: par le commandant UNESCO, conseil de reformation et de la profession enseignante, le ministère de l'Allemagne, pays de la DEM, et qui sont avoués pour le monde et leur dit droit. Donc, je rappelle que depuis, vous savez,
0: la commission. Ces auditions, commission, ex-programme, elle est la directrice supérieure. Avec à Viera.
2: Une victoire marquée par Illinois, préoptisement, la conférence de presse qui était équipe era à disputer. Et un seul fois, si de ligue sélection, il veut du score, a conclu donc cette doute du début qui débute cette liste. Le Sénégal termine ont dominé les 6 contre amicales. L'attention des hommes d'action du Sénégal, donnant autant pour moi à 4. La canne Birchoke par les prochaines.
0: Et nouvelles de vie qu'elle poursuit sans lui.
2: J'ai affaire les jeunes qui ont tenu verser la foule à en profiter pour Saint-Louis dans cette compétition.
15: Mais la torche, hein, la flamme, le cortège s'ébranle par et
16: deux. Bon, c'est un que jeune, hein.
17: Metteur en scène, conteur et plaisir d'avoir un honneur.
15: Retour, oui, et s'accentante
18: des. C'est comme la joie, une adhésion.
15: Tant aussi.
18: On était sélectionnellement, ils vont brûler.
15: RTS.
2: Son premier livre intitulé Dakar 2026 du sport à réalisation, quatrième promotion sport à partir de
19: son génie dans
20: ce sport, mais aussi garder une équipe travail, je prends
19: pour il
20: propose, mais aussi un coup excellent, tout ce qui a été
19: carrière. Journaliste, lui, assez fort.
20: Contribuer à me faire.

0: Homme est particulier, cautionnaire à devenir. Aujourd'hui est donc
1: à la gouvernance du sportif.
2: Frédéric, qui traitait un somme à exactement de la jeunesse prévue à Dakimara.
3: Sportif, dans un instant, l'invité de cette émission. De plus, hier, à l'heure, le lieu exceptionnel aux populations.
1: Hier, Dakar, connaître un
4: danger armé imploré et des parts affectées ont vécu une première fois à 1,5 mm, tant si tu n'es pas. Voilà, c'est de la raison de Dakar que nous avons auprès des populations. En fait, les zones les plus touchées n'ont lieu que Marama dans 1 mm, en 1 heure, à déterminer mon venu à
1: Paris.
4: Donc, le ministre des PGI, le commandant national de 22, la prime jusqu'au moment où j'aurai un expert qui aide toutes ces populations.
1: À l'après-midi, les actions.
4: Qui étaient fonctionnaires. Des moyens exceptionnels pour que ce puisse déterminer. Vous aurez également le communiqué.
1: État d'alerte avec
4: nous sommes.
1: C'est directeur de.
3: C'est l'affaire de.
5: Ce plus du pays font la gamatellation titre en une. C'est également mur. Le bilan normal l'observerait vertu des 7 ans et son fils et des effondres. 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Il projette l'écoutial entre les lions de la Drôme de Assa. Une journaux.
1: Andiaï.
3: Cette édition d'Allo et Andiaï m'a coordonné l'information dans les.
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La légende, mes saignons sur Radio Sénégal International, Sawadji. Juste en dernier titre, Tell Me de Youssoundour et à 14h, votre rendez-vous 100% bien-être avec Khadija.

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2: Bonjour à toutes et à tous, ravi de vous retrouver dans ce nouveau numéro de votre émission 100% bien-être. Vous êtes always welcome, merci d'écouter la meilleure des fréquences 92.5 Radio Sénégal International. Merci également à la belle et charmante Tchabasek qui est à la réalisation, Khadija est au micro. Chers amis auditeurs, auditrices,

Et voilà, c'était Aubrey Daman avec le titre Banner, une vraie parenthèse de douceur et de sérénité pour apaiser l'esprit. Banner, c'est cette recherche du plaisir simple, du bien-être intérieur et de l'harmonie avec soi-même, un morceau idéal pour ralentir le rythme, inspirer profondément et se recentrer sur ce qui nous fait du bien. Installez-vous, chers amis, aux auditeurs, auditrices, et prenez une grande respiration. Excellente écoute à tous ceux qui nous prêtent oreille. Excellente écoute également à Sidi Nassau du côté de CDM. Et on poursuit avec cette lancée de douceur.

Voilà, c'était Ash the Best avec le magnifique titre Arras, une mélodie poignante et une voix vibrante qui ne laisse personne indifférent. Et si vous nous prenez en chemin, c'est votre émission 100% bien-être et c'est nulle part ailleurs, c'est sur la meilleure des fréquences, 92.5 Radio Sénégal International. Excellente écoute à ma chère sœur, hein, Kumba Marone. Excellente écoute également à Jade Réunion, Marie-Jo et je n'oublie pas mon ami et frère François, Xavier Thiaw, et nous poursuivons toujours avec cette lancée de douceur. Et cette fois-ci, c'est avec Titi qui m'immortalise. À tout de suite.

Et voilà, j'espère que vous avez apprécié cette belle sonorité intitulée Kimei Moteli de Titi, une voix sublime, beaucoup de douceur et une belle déclaration à l'amour qui guérit et qui complète. Kimei Moteli, c'est une personne qui vient apaiser nos peines, combler nos manques et apporter l'équilibre dans notre vie. Parce que le bien-être, c'est aussi savoir s'entourer de bonnes personnes, de celles qui nous font du bien au cœur et à l'âme. Laissez cette belle énergie vous accompagner, chers amis auditeurs, auditrices. On se détend, on prend une grande inspiration et on continue ensemble dans votre émission 100% bien-être. Sur la meilleure des fréquences, 92.5 Radio Sénégal International, Tiara Sekala, réalisation.

voilà. Mingi nonu kan djeba a love hein. En tout cas mbeugel metina man, en tout cas je vous love chers amis auditeurs auditrices, je vous adore hein. Vraiment restez avec nous hein. C'était djeba donc avec la version acoustique de love, un moment suspendu tout en délicatesse et en émotion brute. L'acoustique a cette magie particulière, elle met à nu les sentiments et nous invite à l'introspection. Love, c'est un rappel que l'amour, sous toutes ses formes, y compris l'amour de soi, est l'un des plus puissants piliers de notre équilibre et de notre bien-être au quotidien. Chers amis auditeurs, auditrices, vous êtes précieux et la vie est un cadeau. Et justement, donc, prenez soin de vous, chers amis auditeurs, auditrices. Si vous nous prenez en chemin, c'est votre émission 100% bien-être et c'est nulle part ailleurs. C'est sur la meilleure des fréquences, 92.5 Radio Sénégal International. Excellente écoute à tous ceux qui nous prêtent oreille. Spécialement à Soucy du côté de Podor Moussa, Bahagui des Chantiers, même salle du côté de Louga. Nos amis également de Richard Toll, Mahawad du côté de Richard Toll. Et nous poursuivons toujours avec cette lancée de douceur. Hadin Diaye au micro, Tchava Sek à la réalisation.

0: Et oui, magnifique sonorité de Goulam, hein, avec le titre Changé. Et si vous nous prenez en chemin, c'est votre émission 100% bien-être. C'est nulle part ailleurs, c'est sur la meilleure des fréquences, 92.5 Radio Sénégal International. Khadija est au micro, Tiabasek à la réalisation. Et oui, c'était Goulam, une voix envoûtante et une mélodie empreinte de sincérité qui touche directement le cœur. Changé, c'est une invitation au renouveau, au pardon et à la transformation intérieure. On oublie souvent que le changement fait partie intégrante de notre épanouissement, chers amis. Savoir tourner une page, abandonner ce qui nous pèse et s'accorder une seconde chance pour retrouver la paix. Laissez ces notes vibrer encore un instant. On vous prenez une profonde inspiration. Chers amis auditeurs, auditrices, c'est votre émission 100% bien-être. Et tout de suite, nous allons passer à la rubrique Trucs et Astuces. Aujourd'hui, nous allons parler d'anémie. Nous allons vous donner des astuces pour corriger ou prévenir une anémie. Vous savez, au Sénégal, dans l'imaginaire, l'anémie est souvent perçue comme un déficit de sang. Cela peut se comprendre puisqu'effectivement, elle est liée à un élément essentiel du sang qui est l'hémoglobine. Le trouble est tellement répandu que beaucoup arrivent à déceler les signes d'une anémie et même établir la cause. La plus indexée est la carence en fer qui est justement la plus fréquente. De ce fait, l'anémie doit faire l'objet de diagnostics plus poussés pour mieux la prendre en charge. Dans certains cas, le traitement peut nécessiter une transfusion sanguine. Pour en savoir plus, nous vous proposons une interview avec le généraliste Dr Sega Diouf. Alors docteur, quels sont les signes et les causes d'une anémie?
1: C'est la baisse d'une protéine qu'on appelle l'hémoglobine dans le sang. L'hémoglobine, c'est très important pour notre organisme parce que c'est l'hémoglobine qui fixe l'oxygène et qui le fait véhiculer dans notre organisme. Donc si on n'a pas assez d'hémoglobine, ça veut dire si on est anémié, donc il va avoir des maux de tête parce que le cerveau n'est pas bien oxygéné, il va avoir des vertiges, donc quand il fait un peu d'effort, notamment quand on veut monter des escaliers, on veut courir, donc on a l'impression de s'essouffler. Donc il y a un essoufflement parce qu'on n'a pas assez d'oxygène, etc., etc. On n'a pas assez de fer, souvent parce que les besoins sont augmentés. Ça, c'est ce qu'on voit surtout chez les enfants, parce qu'avec la croissance, ils ont besoin donc, de former de nouveaux globules, ou alors chez les femmes enceintes. En dehors de ces deux situations, quand il y a une anémie, très très souvent, c'est dû à des saignements. Chez les femmes, c'est surtout des saignements d'origine gynécologique. C'est des règles qui sont trop abondantes, ou bien, en tout cas. Et chez les hommes, c'est surtout des saignements digestifs, par exemple, un ulcère. L'autre élément qui est important et qui peut, dont le déficit peut entraîner les anémies, c'est les vitamines. Principalement, une vitamine qu'on appelle la vitamine B9, qui est donc l'acide folique, qu'on retrouve surtout dans toutes les crudités. Donc je peux considérer que globalement, au moins en tout cas la moitié des anémies qu'on voit, c'est des anémies d'origine carentielle. Mais il y a une autre moitié, c'est des anémies qu'on voit dans d'autres maladies. C'est le cas notamment dans certaines maladies où les globules rouges ne vivent pas longtemps. Vous savez que les globules rouges, normalement, doivent durer, vivre pendant 120 jours. Mais il y a certaines maladies au cours desquelles il y a un raccourcissement de la durée de vie de ces globules rouges. Soit parce que ces globules rouges ont une forme anormale, ou en tout cas ont des anomalies génétiques. C'est le cas de la drépanocytose, par exemple. C'est pour cette raison que la transfusion sanguine, c'est un traitement, souvent un traitement d'urgence. Parce que la personne est là, elle n'a plus d'oxygène, il n'a plus d'hémoglobine, il faut donc très rapidement restaurer. L'anémie la plus fréquente, qui est la carence en fer, c'est un traitement qui est très long. Il faut, pour traiter une carence en fer responsable d'une anémie, il faut au minimum 3 mois. Il faut donner du fer. C'est un produit également qui n'est pas facilement absorbé. C'est-à-dire que quand on prend du fer, on voit d'ailleurs que les selles sont noirâtres parce que la plupart du fer, il n'y a que 10 à 20% du fer qu'on a ingéré qui est réellement absorbé. Tout le reste passe dans les selles. C'est pour cette raison qu'on a besoin de traitements très très longs pour essayer donc de traiter. Alors, bien sûr, il faut traiter, mais il faut toujours rechercher. Si c'est un saignement, il faut rechercher la cause du saignement. Si c'est un fibrome qui saigne, tant que vous n'avez pas traité ce fibrome, bien, vous allez donner du fer, mais l'anémie va reprendre. Il faut donc traiter l'anémie, il faut aussi traiter la cause.
0: Un traitement pour chaque cause pour éviter les complications peuvent découler d'une anémie. Les conséquences peuvent être cardiaques, pulmonaires ou concerner d'autres organes vitaux. Pour prévenir ou corriger une anémie, il faut consommer des aliments riches en fer, comme les abats, la viande, les légumineuses, les légumes verts, les farines et les céréales complètes, et en particulier celles où l'on ajoute du fer. Sachez qu'il ne faut pas seulement consommer des aliments qui contiennent du fer, mais il faut également les associer avec des aliments qui contiennent une forte teneur en vitamine C pour améliorer l'assimilation du fer par l'organisme. Sachez aussi que la congélation diminue également le taux en fer des aliments. Donc, il faudrait faire 2 à 3 repas de légumineuses par semaine, comme les lentilles et les petits pois. Consommez du beurre de sésame, des noisettes, des amandes, comme la noix de cajou, qui sont eux aussi riches en fer. Et voilà, vous êtes toujours sur la meilleure des fréquences, 92.5 Radio Sénégal International, et c'est votre émission 100% bien-être. Nous poursuivons avec une autre sonorité. Tiabasek à la réalisation, Hadidja est au micro.

0: d'adieu, tu traites à toi pour toujours une déclaration tout en sensibilité, posée sur une mélodie douce et enveloppante. S'abandonner à la confiance, savoir qu'on peut s'appuyer sur l'autre et en toute sérénité, c'est aussi cela, le bien-être, la sécurité du cœur et la certitude d'être à sa place. Un morceau qui fait du bien à l'âme et qui réchauffe les esprits. Gardez cette empreinte d'amour, chers amis auditeurs, auditrices, et de calme. On continue de prendre soin de vous et de votre esprit. C'est sur la meilleure des fréquences, 92.5 Radio Sénégal International. C'est votre émission 100% bien-être. Excellente écoute à tous ceux qui nous prêtent oreille. Et tout de suite, nous allons passer à la rubrique trucs et astuces en Wolof. C'est sur l'anime, à tout de suite.
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L'envoûtant titre intitulé « Personne comme toi », un morceau d'une grande sensibilité, parfait pour adoucir le cours de notre journée. Chers amis auditeurs, auditrices, reconnaître la rareté d'une personne, c'est aussi prendre conscience de sa propre valeur. Dans notre quête de bien-être, savoir apprécier la singularité de ce qui nous entoure, tout comme notre propre unicité, est une véritable clé de sérénité et de gratitude au quotidien. Laissez cette belle énergie vous porter, relâchez la pression des épaules, détendez-vous chers amis, la suite de votre parenthèse de douceur continue dès maintenant sur la meilleure des fréquences, 92.5 Radio Sénégal International.

0: Et voilà, chers amis auditeurs auditrices, vous êtes dans mes bras et je vous love, hein, je vous adore beaucoup, chers amis auditeurs auditrices. Et j'espère que vous appréciez ce voyage de douceur et de bien-être qu'on est en train de faire. C'était donc Kenji Girac et Dadju avec le titre Dans mes bras, une alliance solaire et chaleureuse pour réchauffer les cœurs, un bras tendu, une étreinte sincère, un refuge. On oublie parfois à quel point le simple fait de se sentir entouré et soutenu peut apaiser l'esprit et dissiper les tensions. Ce titre nous rappelle que le réconfort se trouve souvent dans la chaleur humaine et le partage. Profitez de cette onde positive, chers amis auditeurs et auditrices. Relâchez les tensions et prenez une belle inspiration. Et tout de suite, on va passer donc à la rubrique santé. Hein. Aujourd'hui, nous allons parler de fibromes.
1: Le fibrome utérin figure parmi les motifs de consultation gynécologue les plus fréquents chez les femmes en âge de procréer. En effet, d'après les spécialistes, 5 femmes sur 10 en souffrent et celles de race noire sont les plus touchées. Les raisons sont méconnues, tout comme les causes exactes du fibrome. Seuls quelques facteurs sont pointés du doigt, les grossesses tardives ou l'hérédité. Écoutons sur ce sujet Dr Abdoulaye Sall, gynécologue.
2: On les appelle aussi les myomes. Certains disent fibromes, d'autres disent myomes, mais c'est le même terme, n'est-ce pas? C'est un peu des boules de chair qui peuvent se situer un peu partout au niveau de l'utérus. Vous savez, l'utérus, c'est un organe qui sert à contenir la grossesse. C'est comme une sorte de chambre qui sert à contenir la grossesse. Si on prend cette pièce, ce bureau que l'on reste pendant des années sans l'utiliser, il se peut que dans le bureau, qu'il y ait des toiles d'araignée ou de la poussière. Pour les femmes, c'est la même chose. Un utérus qui n'est pas utilisé, si vous n'avez pas d'enfant, pour X raisons, il arrive dans certaines situations que vous avez des fibromes. Les premiers signes, c'est des douleurs. C'est des douleurs qui surviennent principalement pendant les règles et des douleurs qui peuvent survenir en dehors des règles. Le deuxième signe des fibromes, c'est l'augmentation du volume des règles. N'est-ce pas? On a des règles plus abondantes et on peut même avoir des saignements en dehors des règles, qu'on appelle des métrorragies ou bien des ménométrorragies. Le troisième signe que vous donnez un fibrome, c'est une augmentation du volume de l'abdomen. On a le ventre qui grossit régulièrement alors qu'on n'est pas enceinte. Et enfin, il y a un quatrième signe moins constant, c'est que certains fibromes, en tout cas quand ils sont placés dans certaines parties de l'utérus, peuvent soit vous empêcher de tomber enceinte ou bien peuvent créer des avortements. Mais c'est un signe qui est inconstant. Il y a beaucoup de femmes qui ont des fibromes et qui arrivent quand même à tomber enceinte. Il arrive de temps en temps que ces femmes aient des boules au niveau des seins. Ces boules au niveau des seins, lorsque nous les analysons, elles peuvent être des kystes, mais dans certains cas, rares cas, ces boules peuvent être des fibromes. Il arrive qu'on ait des fibromes au niveau du sein, ça existe. Et les fibromes ne sont pas des tumeurs cancéreuses, ce sont des tumeurs purement bénignes. Le traitement du fibrome dépend de la symptomatologie. Quand le fibrome ne vous cause pas de problème, il ne vous cause pas de douleur, il ne vous cause pas de saignement, il ne dérègle pas votre cycle, on ne traite pas le fibrome. On se contente de le surveiller. Si le fibrome commence à donner des douleurs ou des saignements, on traite ses symptômes. On donne des médicaments contre la douleur, on donne des médicaments pour les saignements, pour régulariser le cycle, etc. Maintenant, il faut que le fibrome ait certaines dimensions assez importantes ou bien commence à créer des douleurs ou bien des saignements que le traitement n'arrive pas à gérer, ou bien même que le fibrome soit à l'origine d'avortement, où là, on va être obligé de l'enlever chirurgicalement.
1: Que ce soit au niveau utérin ou mammaire, les fibromes restent souvent sans gravité. Même après opération chirurgicale, ils peuvent récidiver à chaque fois que le facteur favorisant est présent. 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
1: voilà ñu fatali nak ni ñi ngi nekkon ak docteur Abdoulaye Sall mom xelam dafa macc jëm ci walu gynécologie Voilà, il y a toujours cette émission 100% bien-être fille sur Radio Sénégal International. Nous dadi nak dial fofu ci régie dadi deglu benen musique de John Carlos Calera Amor que daté à tout de suite.

Notre numéro de 100% bien-être sur la meilleure des fréquences. 92.5 Radio Sénégal International. Chers amis, soyez beaux et heureux, riches et généreux, ouverts d'esprit et tolérants, respectueux à chaque instant. Restez les mêmes, des êtres merveilleux, toujours être heureux. Gardez le sourire et la gaieté. Je vous fais plein de gros bisous. Excellente suite des programmes.

C'était 100% bien-être sur Radio Sénégal International. Merci à toi, Khadija. On te retrouve la semaine prochaine, même heure, même fréquence. Gardez l'écoute. Dans un instant, les brèves de 15h. Et juste derrière les brèves, vous aurez 100% foot. On s'en fout sur Radio Sénégal International.

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3: Il est 15h sur Radio Sénégal International et bienvenue dans ce flash d'informations présenté par Cheikh Diop et épaulé par Tiaba Seck Diem et puis le chef d'État Bassirou Diomaye Diakhar Faye Dia prendre avec une profonde tristesse les pertes en vies humaines causées par les récentes pluies à Dakar et peu partout sur le territoire national. Sur sa page Facebook, le chef d'État adresse ses condoléances émues aux familles endeuillées et manifeste sa solidarité à toutes les personnes touché. Le chef d'État dit suivre la situation avec la plus grande attention et estime que le gouvernement demeure pleinement mobilisé pour porter assistance aux populations et renforcer la vigilance dans les zones exposées. Et puis, après ces fortes pluies donc ce week-end qui ont causé

0: des pertes en vies humaines et d'énormes inconvénients aux populations, le gouvernement déclenche le plan d'urgence régional. Des mesures idoines seront prises pour faciliter la mobilité des moyens financiers mobilisés pour secourir les populations sinistrées. Un report de la rentrée scolaire à Dakar n'est pas exclu, donc ce qui ressort de la réunion de crise présidée par le Premier ministre ce matin, Ahmadou Al-Amin Lo. Ces fortes pluies justement enregistrées hier à Dakar ont fait réagir les services compétents du ministère de l'Hydraulique et de l'Assainissement. Le directeur de la prévention et de la gestion des inondations parle de situation exceptionnelle qui nécessite des mesures exceptionnelles. Selon Modik Cissé, ces fortes mesures seront prises donc pour toute la région de Dakar, sans compter les actions déployées pour venir en aide aux personnes les plus touchées, notamment dans les zones de captage, mais également à Guédiawaï, à Wakhenan, Nimzat. Pluie du week-end à Kaolack, un maître coranique a perdu la vie suite à l'effondrement d'un bâtiment R+ de à Tabandoï. Trois autres personnes blessées ont été évacuées à l'hôpital Cheikh Al-Islam Ibrahim Agnès de Kaolack. Les circonstances du drame sont déroulées donc à Kaolack, je le disais dès le début. Et puis enfin, à l'Assemblée nationale, la commission d'enquête parlementaire entame ce lundi des auditions sur le programme Un étudiant en ordinateur. La commission examine les irrégularités présumées dans la passation de l'exécution et l'exécution donc des marchés liés à ce programme. Première personne entendue, Mam Pendaba, directrice du financement des établissements et d'enseignement supérieur. L'audition avait démarré à 9h. Tout de suite, la version Wolof.
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0: s'en fout, on sent le foot, comme je le dis tous les lundis, on le dit comme on le sent, pas de restrictions et pas de censure. De toute façon, Yolande Ndiaye sera là pour assurer le service après-vente. Mounir, tu as tenté de faire mal.
1: Auditeurs du groupe RTS et puis particulièrement chez Radio Sénégal International.
0: Effectivement, il y a les auditeurs, mais également il y a des internautes parce qu'il y a des gens qui nous suivent sur Facebook, il y a également des gens qui nous suivent un peu partout. Derrière la baie vitrée, il y a Tabasek Diémé. On va parler du menu avec l'équipe du Sénégal qui a joué un dernier match amical hier face aux Comores, un match gagné par le Sénégal, mais des questions qui subsistent sur le contenu, sur le 11, sur les joueurs qui doivent jouer, sur la transition entre la jeune génération et les cadres, mais également sur l'aspect tactique de Patrick Vieira dans cette équipe du Sénégal. On va commencer avec premier venu, premier servi, Farsa Vane, donc équipe du Sénégal gagné le Dembe, diganté aux Comores, 1-0. Déjà, analyse globale du match bien.
1: Waouh, dañuy japp né rek sur l'ensemble en tout cas des trois matchs yi nga xamantene mom la Vieira coaché bu demba bi xawna tané même bu nekké né système bi mu tek ba légui ñun am nañ ci quelques difficultés ci li nga xamné moy adaptation joueur yi parce que toujours rek dañuy sentir ben déséquilibre ba légui nak desna mais ñun japp né rek limu am baxna parce que ci sunu 6 points yi nga xamné waron nañ ko jël quatre lañ ci jël donc ça va tanena et puis match contre Comores bi liñu gis ci contenu bi mu tané yenen deux matchs yi peut-être limu nek pelouse bu gën la peut-être limu nek ci milieu bo xamantene xeyna mengona ak joueur yi fiñu jouer motax mu am résultat bobu mais liñu mëna japp moy ni que 1-0 bu Comores bi gën nañu peut-être satisfaire c'est li nga xamné mom lañu jëlé ak wa Éthiopie mais également ak ñi nga xamné mo doon premier match bi
0: mais est-ce que nous 1-0 ça parce que 1-0 quand même le Sénégal a battu le Comores, je pense Sénégal, mais il n'est que 18e classement FIFA. Comores, je pense, il n'est que 108e. Il y a un écart entre le Sénégal et le Comores, entre les deux équipes. Est-ce que, vu la physionomie du match, avec le contenu, peut-être, est-ce que Japon aura un 1-0 par exemple?
1: Oui, nous toujours l'ol moi donne sur nos problèmes parce que l'équipe peut-être d'un Cayman, ben côté Biman, côté milieu Biman, côté Yoré Ballon, mais au moment de finir, d'un un problème aux finitions. Et l'ol, c'est un problème qui persiste. On n'a pas vraiment des tueurs entre guillemets. Mais bien sûr joueur yo xamantene en toutes circonstances meun nañu lak tiari lolou dafa nek ben problème bo xamne mi ngi bëgg perdurer au Sénégal en tout cas sous Patiaw tane won na parce qu'on commençait même à avoir des scores fleurs parce que doornañ fi Kenya 8 doornañ fi 4 doornañ fi Mauritanie 4 donc pour man lolou dafa dess touti parce que côté efficacité bi la côté tranchant bi la té lolou faaw ñu liggéey ci parce que ay équipe yo xamantene genre comme genre Éthiopie ak luñu nek ay équipe yu mag Sénégal war na leen di mëna door au-dessus de 2 buts wala 3 buts pour ñu am différence bi xamné également am nañu ben attaque bo xamné attaque de feu la avec des éléments vraiment incontournables ño xamantene fu ñu nek ci seen ay club dañ fay wone seen bop
0: effectivement Mounir Sonko malay jox kaddu yi tam Sénégal son dernier match on serait d'abord sur le match de Comores avant de faire le bilan global un match que le Sénégal a maîtrisé en termes de possession et tout ça mais 1-0 c'était pas un peu déçu du score
2: ouais 1-0 je vais dire que c'est pas trop cher payé dans la mesure quand même beaucoup de domination oui c'était une domination sans partage waouh on a eu des occasions mais quand même j'ai envie de dire qu'on s'attendait à une avalanche ou bien à une pluie de buts buts taux comme notamment oui taux c'est Dakar mais malheureusement buts taux mais quand même la satisfaction peut être de se dire qu'on se crée des occasions comme que tay football équipe bougé d'ab occasion mo équipe bo xam du ab occasion mais waxol occasion yi c'est juste manque de lucidité wala on n'est pas trop concentré wala sur les derniers gestes motax je peux parler de l'occasion manquée de la Sul Ndiaye. Comment il peut se router comme ça, louper comme ça à 5 s'il met des buts, plat du pied, nous double petit petit. Reste que ce mot que nous yombo.
0: Cadre au moins.
2: Cadre au moins, la moindre chose. Boulaya, en Big 2026, on parle d'un Boulaya. Voilà, donc retenez-le aussi. Bokhol aussi, aussi, avec Éthiopie, l'autre, Bokhol, c'est le comme Métil. Donc voilà, mais quand même, dans l'ensemble, j'ai envie de dire qu'on se procure des occasions. Il y a beaucoup de choses intéressantes, comme Nintunyoal. Mais tout ce qui est Si Viera doit retenir une leçon, 4-3-3, c'est le système de l'équipe nationale de football du Sénégal.
0: Ah, on a l'impression qu'elle a envie de jouer avec une défense à 3. Parce que certains me disent que Amoul est latéral fiable parce qu'il n'a pas créé, il n'a pas un truc. Mais il a fait sa liste, il y avait la possibilité de faire. Il y a un latéral gauche, un latéral droit sur la liste. Donc pourquoi ne pas connu. Donc le système là, ça convaincre là.
1: Non, le système du monde, non seulement convaincu, mais le système où les joueurs du Sénégal disent retrouver où. En fait, nous, on a toujours tendance à avoir des latéraux qui ont maintenu des nuits gars. Et maintenant, on a une attaque qui a maintenu, elle est explosive. Mais sous ce système-là, 4-3-3, nous, moi, le système, on s'adapte le mieux. Et que les joueurs, ils ont un bop dans leur tête, ils se retrouvent dedans. Ouais. Donc, si vous jouez, vous avez vu Orjé et Dubéry, vous avez vu la maîtrise, vous avez vu ci lolu déjà le but de Iliman Diaye c'est comme ça que ça s'est passé xamna ni Ibrahima Mbaye dina dem Ibrahima Mbaye xamna ni mom bu xalatul day door kon ki fa nek day duggal automatiquement té dafa yomb ci ñom donc lu yomb ci nit ñi est-ce que tamit do ko def mu nek lo xamantene moy nek sa base puisque lolu lañuy gisee sen bop je pense que lolu aussi war nañ ci waxtaan bon pour le reste du contenu on peut toujours dire que ni mënon nañu bari ay but mais comme aussi ñom tamit nekkon nañ équipe bu am taxaway
2: Parlant de ce match, j'ai envie de saluer un homme, Khalidou Koulibaly. Parce que beaucoup d'entre nous talk.
0: Non, avant de te parler, tu dois dire que je fais mon mea culpa.
2: Il a ses meilleures années derrière lui. Mais d'abord, vous voulez saluer son attitude. Par exemple, ta sœur, d'abord, son rôle doit changer. Ouais. Il l'a accepté, entre guillemets. Parce que les deux premiers matchs sont les plus importants. Il n'a pas joué.
0: Il a fait un discours responsable.
2: Comment il a parlé? Pourquoi il est important pour une fille? J'ai aimé. Et sur le terrain, il reste capitaine. Bonne attitude. Le body language, la communication, la responsabilité, la sérénité derrière. Donc, Gane Gueye et Khalidou Koulibaly, s'ils sont en forme, je le dis ici, s'ils sont en forme,
1: Et nous, le fait que nous puissions restituer les jeunes, je pense que c'est ça qui a le prix et que c'est ça qu'on en a besoin. Et bien sûr, j'en profite pour dire que on doit vraiment faire appel à ce que Edouard Mendy revienne. Parce que c'est ça qu'on a dit, nous avons dit qu'on a dit. Moi, je pense que la gestion après mondial, moi, je suis frustré quand je dis ça. Mais moi, je sais que Edouard, ça ne va pas être le
0: Sénégal. Mais en fait, on doit le ramener. Est-ce qu'il y a un discours dama japp na peut-être amna ci war li tax Edou Baye parce que Viera apparemment il a parlé aux joueurs apparemment il aurait parlé au cadre surtout il explique que leur rôle peuvent changer c'est que Koulibaly et Ganagé ont accepté et peut-être les autres n'ont pas accepté
1: mais Edouard mom c'était impensable parce
0: qu'il a dit dans le message il a dit que du commence projet lo xamne peut-être du ko meuna égal et tout c'est ce qu'il a dit donc j'ai comme l'impression que
2: ouais, ça aussi je pense que ça s'appelle un angle analyse c'est quelque chose bo xamne qui mon compagne mais quand même quand tu entends aussi Viera dire que j'ai parlé au garçon j'essaie de le convaincre quand il convainc Edouard Mendy c'est pour lui c'est quand même pour le laisser mon titulaire
1: parce que Edouard Mendy
0: capitaine s'il est sur le terrain
2: Edouard Mendy aujourd'hui moi je dis que sa blessure nous que fédération gérée pendant la Coupe du Monde
1: de famille
2: il s'est dit que cette fédération n'est pas le c'est des incompétents
0: bon, il l'a dit sur un message après la
2: élimination il a dit la fédération les Sénégalais doivent apprendre de cet échec comme ça veut dire que donc quand il parle de la fédération notre fédération de football donc ça veut dire que donc en amont en back office fédération nous mis gérer équipe amel ko ci metti
0: waaw
2: quand il parle du staff technique maintenant c'est les changements c'est l'option tactique c'est pas petit extra avec son staff légui ça fait nekou fi mais comme fédération mu fi ba légui
0: kon
2: bu amul ñaar affaire ko déranger ben bi dem na ben mu fi ba légui
0: boy
2: lolou la gis na ba légui changer wul bo xolé télu sur un coup de tête de décision des
0: bails
2: dafa xaar dafa xaar une semaine bala annonce Luis Vieira xom 5 jours mu jël décision bi ci dimanche bo xam ken xaar kon donc ça veut dire que donc mu ngi non maintenant il peut revenir ou pas pour man Yavan il peut faire le taf même si Yavan c'est pas Edouard Mendy mais Yavan quand même si on lui fait confiance on a vu un bon Yavan
0: face à
2: l'Éthiopie qui a été souverain qui a fait les arrêts qu'il fallait le mec aurait mais Yavan en Afrique tu vas faire 1 à 2 arrêts tu les fais et puis ça va ben affaire am moy gane gay un garçon bo xamné l'ami Cameroun
0: en fait Ghana c'est un sujet à part avec les gars
1: mais
0: par exemple tay di Edouard Mendy par exemple tay di man je me dis par exemple tay di Yevan Diouf si il a le temps peut-être que Edouard Mendy avait en sélection peut-être il peut faire l'affaire n'est-ce
1: oui,
0: pas
1: oui il peut faire l'affaire mais man en fait la sortie de Edouard tay di bu demone ba tok man dama kay jappé comme à Portugal ñu bëgg def Ronaldo rek parce que on a besoin que Edouard bu ñëwé bay génn sax mu am génn bo xamanté day nek génn bu honorable bu rafet parce que on lui doit énormément et que lolu je pense que dafa tel pour moi et que là si on fait en fait si on donne le bon message si on lui donne la bonne info warna mëna ñëwaat ci bétanière bi parce que soxla nañ ko déjà soxla nañ également expertise mu jox ko Yevan jox ko Mori Diaw soxna ñ né limu xamné moy résilience am mu jox ko Yevan jox ko Mori parce que mom limu am ci vécu limu am ci li nga xamné mom lañu dugg biir Afrique mom lañu def dans le sur le plan international mais mënu ko démé ni rek bayyi ñi té du leen ko jangal man je pense que aujourd'hui Edouard dafa wara ñëwaat jox limu xam ba paré buy dem nak ñu défal ko sortie bo xamanté né dina ko mériter parce que tout simplement daf ko mérité ak limu défal Sénégal
0: surtout mo lolay gëna wax par exemple tay jini je me dis que lu taxone Edouard Mendy mu bëggul mu dess parce que même au moment où li gars critiquer cadre je me disais que si on perd Ghana si on perd peut-être Koulibaly par exemple le seul joueur qui doit porter le brassard bon pas le seul celui qui doit porter le brassard c'était Mendy parce que je me suis dit parce que je me disais peut-être bon après mondial bi Koulibaly meuna mo baye peut-être Ghana meuna baye wala Sadio meuna baye mais buñ fa déssé cadre buñ démé je pense que Mendy va garder au moins le brassard de capitaine mon lolu la donne am comme perception
2: ouais, quand même, il fait partie de ces cadres là yo xamné ils sont là bobé c'est un garçon
0: parce que gis nga Vieira est obligé de se rabattre sur ñaxaté bu Ghana gi
2: ci ak ci waxon na ko ci ben plateau de je pense fi le même annonce le Lissibi mais Hélène Vieira connaissant bon li ñu jotta gis ak intuition bu ñu am ak message jotta fi de dans la presse bu ñëwé il va devoir se rabattre sur un autre groupe de leaders j'avais parlé de
0: les intermédiaires
2: de cadre intermédiaire bo faté ko bu tribunal crépin diata
0: ñaxaté
2: Ismaël Sarr Ilmane Diagne mané capitaine lu genn fofu bu xolé deux premiers lool mo feñ parce que dès l'instant où xamna ñom Koulibaly wax na leen ne sen rôle dina changer ak Ghana gay nako nañ ko duggal na ci liste bi rek bu leen ce rôle day changer moy kon do nek titulaire wuru à 100% kon il faut xol benen groupe bo xamne jeune
0: xam lay wëru
2: di wëru ba paré le message qu'il envoie en convoquant Ilimane ak
0: Ismaël Sarr
2: bien vrai xamne deux matchs premier match sont les matchs les plus importants du jeu
0: Ismaël n'a joué aucun match
2: mais malgré ça il reste dans le groupe dernier match bi bu dem Vélodrome donc c'est un message pour dire que yeen je compte énormément sur vous et mine de rien Pape Gueye tous les trois matchs il a joué boudou peut-être l'heure du deuxième mi-temps donc encore une fois pour mon nakata lutu jeuul moy blessure pépé physique là mo do jeuul donc encore une fois ce groupe là dañ lay baxel crépé wax na le carrément il l'aime bien mais amul club alhamdoulah amul club dañ la war fort donc crépé novembre bu jeu amé temps novembre du coup gissat donc Vieira est là pour 4 ans et il n'est pas fou bo xolé Lamissi 23 ans Balassé Boko Ndiaye 20 ans 21 ans bo xolé ki Salim Sané 23 ans mais c'est les gars sont comme il compte énormément sur eux. Ibrahim Bey sur les trois matchs il a joué deux fois tout
0: le temps. C'est son joueur.
2: Waouh.
0: Souvent je dis que c'est son joueur quoi.
2: Pourquoi il le positionne à gauche?
0: À gauche et des fois il le met plein axe.
2: Plein axe. Pourquoi moi que ben libère c'est mouille permis de vous connaître. Donc encore une fois c'est des signaux qu'il est en train d'envoyer à certains joueurs pour lui dire que c'est contre vous. Waouh Nathan il a été de tendre la pêche à deux joueurs. Amuy tarise mais wulen baye xel moy Balassé Boko ak Pamada Sa il aime bien Pamada Sa
0: waaw waaw c'est un jour
2: de Pamada Sa hier
0: il a remis en selle sax d'ailleurs il a remis en selle Balassé Boko Ndiaye mais en fait on sert sur Pape Gueye ça va né Pape Gueye tay ji gis nañ ko man j'ai comme l'impression qu'il est en train de baisser de rythme depuis la coupe du monde il a fait un bon match face à l'Irak mais même la coupe du monde les matchs qu'il a débuté bo xolé il était pas extraordinaire il est venu avec des pépins physiques il n'était pas en forme. Ce rendez-vous-là, il a joué le dernier match, il a été remplaçant. Donc, mais même le match qu'il a joué, j'ai l'impression que son niveau est en train de baisser. La sélection World Cup a un problème. Je n'ai pas compris. Peut-être, est-ce qu'il n'est pas mal à l'aise par rapport à ses déclarations? Parce que déjà, il avait déclaré que non, il faut que les choses changent. Après, il revient sur sa décision. Il est revenu comme ça, qu'un sanction ou qu'un recodeur. Est-ce que aussi ça n'a pas créé un malaise chez le joueur?
1: Non,
0: parce que. J'ai l'impression qu'il n'est pas libéré. Parce que je ne sais pas, pas gay. Il fait partie des leaders que tu viens de citer.
1: Mais je sais que, comme tous les autres, hein, le malaise. En fait.
0: Il parle de faire une vidéo, de faire une live. Je ne sais pas si tu
3: promets. Je ne sais pas si tu as un problème. 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de belles bases voilà sur de nouvelles bases et puis ñu dem tamit ci li nga xamné moy clairvoyance mais démat également ci transparence ba paré tamit mëna am communication bu franche ak entre fédération ak joueur yi parce que quoi qu'on dise Sénégal lek lañuy ligéyal ñom ñep donc tay ji il faut mu am ben genre discussion bu lèr
0: bu franche
1: 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ay nit mënu leen dem rek ci lo xamné da fay opaque da fay lëndëm kèn du am lu lèr ci mom man je pense que lolu dañ ko wara éviter et capable gay lolu tay ji ñi ngi koy sentir ci évolution am ci bétanière
0: mais est-ce que tay ya ngi wax sax les leaders intermédiaires pap gay ci la bok est-ce que c'est la déclaration qu'il a fait à la hâte parce que tay ji ni fiñuy xol leader moy même bu affaire yi metté que bu nek dans une zone de turbulence nga am le calme qu'il faut xam la retenue xam nga Koulibaly par exemple Koulibaly lolou do am mouk les comme fait un message
2: pour
0: attaquer wala gane gay wala truc ils le font dañuy to xar ba affaire yi lèr est-ce que lolou aussi taxul mu perd ay points par rapport à un certain
2: Nyakate
0: qui est là par exemple qui a été toujours à chaque fois il est toujours positif à chaque fois qu'on voit Nyakate parler de la sélection même en club c'est un gars qui est toujours positif donc est-ce que lui monte donne est-ce que tay lolou aussi ça n'a pas joué
2: wa xam sa garçon avait son tempérament ce garçon avait son tempérament maintenant c'est au coach c'est à l'environnement maintenant de permettre à tout un chacun next ben environnement
1: de
2: se pas nuire maintenant comme tu dis aussi c'est des points en moins c'est vrai tu as parfaitement raison celui qui est comme dans la tempête c'est pas quelqu'un wax be bu gigi yeungato rek mu gennou ko ndika wax parce que tamit tay il faut avoir les épaules assez larges pour pouvoir supporter beaucoup de choses parce que la sélection africaine quand wax la c'est des professionnels yo xamné j'ai l'habitude de dire que bo xolé fédération ak suñu joueur yi dem ni nga jox chauffeur R4 nga jox ko ben Lamborghini auto bi vitesse bu muy daw mënu ko dawal wo nek ci auto bi forcément day mbeuk ay day mbeuk ay
0: gars fi rek ñu mën dawal nak
2: hein
0: chauffeur rek mën na dawal
2: mais fi auto ay bulil la 300 km 400 km day dawal donc pour dire que Pape Gueye tay certes tay c'est quand même c'est un garçon qu'on a connu aussi très calme très posé bo xolé conférence presse il fait partie des garçons qui vont tout le temps mo ak ñaxaté c'est pas ak crépin c'est pas pour rien c'est des signaux ñi yegi souvent en conférence presse c'est des fougu de prou c'est des individus yo xamé tay en termes de com en termes de responsable et leadership am luñu am je te donne un exemple papa da sa lu nek sélection ba tay musul yo ko conférence presse c'est pas pour le dénigrer hein lami camara musul dem conférence presse musul am et pourtant Pape Gueye Nyakate, Crépin, c'est des gars qu'on voit souvent en conférence avec Gane Gueye. Donc,
0: On s'en fout.
4: Ah, malgré les failles, cher, de le nouer aussi, de le gérer, de la simple invitation. fi sama kër la di nuyu aussi Savane Fatmata di nuyu aussi Muniro mi may andal toujours ci émission bu melni di jaajeufal aussi auditeur wu RSI yep
0: quoi effectivement mbay yow la jox question bi ci toi parce que tay ji ni on a peut-être parlé du marche bi nga xamne mon kon le marche Sénégal Sénégal Comore peut-être bo meuna ñu brièvement mais nga wax ñu yow en tant qu'analyste yow yone jour ngi sen tay ji ils ont gagné des points ci marche bobu non
4: bon le premier jour c'est Barra Sapko il a vraiment montré beaucoup de culot ci match bi pour la deuxième fois là, après match bi defone avant ñu dem mondial ba tax sax mu bokk ci liste bi bon dem woné na ni vraiment il est en train de s'imposer au niveau de l'entrejeu deuxième c'est si le latéral droit Lamine lui aussi il a fait un bon match après sa première titularisation contre le Mozambique bon je pense que ñoñu bon nek la ñoo xamni d'emblée mëna ñu wax ni dañ bëgg place de titulaire dans l'équipe nationale bon ñeneen ñi nak il y a Janko qui a fait une très bonne entrée sur le flanc gauche vraiment qui manie bien le ballon et je pense que suñ ko bolé ak suñu joueur yi et définitivement dina ñu apporter des satisfactions au niveau du flanc gauche comme aujourd'hui il peut aller vers le côté droit mais c'est un joueur pétri de qualité bo xamni franchement mom aussi montré na vraiment une satisfaction entraîneur am ci mom et ñi sétane sportif sénégalais sétane match bi aussi am nañ bobu satisfaction ci Janko bon maintenant en défense bon à part Lamine on a vu Modou Sarr qui a fait un match correct très correct que ce soit dans les anticipations dans la relance comme aussi au niveau du marquage donc mu nek des figures de ño xamné ni ñi ngi soko ñew
0: c'est des jeunes joueurs
4: c'est des jeunes joueurs hein ouais je pense que la chance qu'a l'équipe nationale Sénégal je le disais à un ami que musuma gis depuis moi suivre le football africain un pays qui a autant de joueurs de qualité dans une sélection
0: étranger
4: à autour de 25 joueurs et tous talentueux donc je pense que réservoir bi am dafa énorme légui nak comment l'utiliser à bon escient sélection et ñan ngay wo parce que cette fois-ci on était à 30 parce qu'il y avait un match amical Vieira xamné ni il faut mo utiliser un système de jeu différent ku nek dina le dougal xol la lan moy sa réaction par rapport ak lim bëgg et je pense que xamna maintenant pour les sélections à venir tout le monde ne peut pas être là mais moi je pense que la rotation sur certains postes par rapport aux sélections war na mëna am ça ñu bëna cantonné aussi 23 jours yo xamné toujours dañ leen di jiss bu 23 jours ñëwé war nañ mëna am bénn sélection bo xam 3 dañuy gën yeneen 3 dugaat parce que si ñu sélectionné ni ci fenêtre bi pratiquement mëna ñu wax ni à part les deux gardiens gis nañ ñëpp
0: Arnaud Sangate et les gardiens Mamour Ndiaye
4: gis nañ ñëpp donc bon Sangate aussi c'est quelqu'un qui est bon on l'a suivi avec Havre il était même le capitaine d'équipe
0: en
4: Espagne maintenant cette année avec Séville malgré que amone quelques bobos en début de saison mais je pense que aussi mom mi ci ginaaw di xaar donc ça veut dire que c'est une équipe à vive allure bo xamni ni
0: mais Sénégal il faut la dess mbay une question encore avec vous parce que dit gis nañ Vieira il a pas joué avec le même système gis nañ qu'il a joué avec une défense à 3 il y a un certain moment et une défense à 4 manam pendant ces 3 matchs là on a vu plusieurs systèmes en certain moment il a terminé avec un 4-4 avec des attaquants avec deux pointes et tout ça Moussa Fall et Boulaya donc avec tactiquement yow pour yow lan la Vieira yor qu'est-ce qu'il a sous la main tactiquement après ce qu'il a montré
4: bon man pour moi tactiquement il a des joueurs interchangeables d'abord dans la défense comme au niveau de l'entrejeu et en attaque parce qu'en défense on a joué avec 4 défenseurs contre le Mozambique mu ñëwaat contre l'Éthiopie mu def 3 défenseurs bon amna ñu nekkon ci banc nekkon titulaire premier match bi au milieu terrain ñi nekkon titulaire contre Mozambique gis nañ ni bi ñëw contre Éthiopie amna lu mu soppi bon attaque bi aussi ñi nga xamni ñom la téggon ñëpp ku ci nekk jëm na la jox ben variante ça dit tu démarres à droite
0: tu termines à gauche
4: tu reviens au milieu comme un 3e milieu terrain derrière le numéro 9 derrière l'attaquant de pointe ça veut dire que et on a vu c'est les Sénégalais ils étaient presque tous à l'aise sur le plan offensif dans ces permutations là vraiment
0: surtout Iliman Diaye Ibrahim
4: voilà
0: et Issa Soumaré
4: voilà Issa Soumaré aussi très mobile et bon balle au pied
2: j'ai beaucoup aimé son match
4: voilà très mobile et bien balle au pied donc ça veut dire que en attaque il y a de la
1: matière.
4: Il y a de la matière. Il y a de la matière. Mais qui choisir? Je pense que
0: la première a vraiment des problèmes.
4: Il est payé pour choisir. En fait, ça va dire que souvent Vieira, depuis qu'il est là, donc il dit souvent quand il parle, d'ailleurs, mom, il se projette sur
2: l'avenir.
4: À chaque fois, madame, pour dire que t'as dit, les cadres là, carrément, ils sont peut-être là, mais je ne compte pas sur eux. T'as dit, est-ce que les cadres là, par exemple, on parle de Koulibaly et Regan, est-ce qu'ils n'ont pas chamboulé ses plans hier? Hier, tu as compté sur Sadibou Sané pour un match important, tu comptais sur Malansar pour l'autre match face à l'Éthiopie, peut-être des nouveaux, des jeunes peut-être et tout ça, et la Messi. Mais hier, tu amènes un Koulibaly, tu amènes un Ganagé au milieu de terrain, est-ce qu'ils n'ont pas chamboulé ses plans dans sa tête aussi?
1: Oui, mais tu sais, c'est la réalité du terrain qui parle, hein? Et puis les performances, c'est les joueurs qui les incarnent finalement. Et je pense qu'avec Ghana, avec Kaïdou, on a eu un rendu super hier lors de ce match-là. Et on sait réellement ce qu'ils valent. Parce qu'on sait que Koulibaly, quand il est en tout cas sous sa forme habituelle, mais il est intraitable en défense. Ghana, au milieu, s'il est concentré, mais il anime le jeu de manière extraordinaire. Il donne tous les bons ballons et il récupère tous les ballons au milieu pour les redistribuer. Donc pour ça, Ghana, quand il est top forme aussi, on est sûr qu'on aura un bon contenu dans le match. Maintenant, ce qui est sûr, c'est que pour les déboulonner, il va falloir que les jeunes montrent autre chose que ce qu'ils n'ont montré. Et aujourd'hui, avec Kaïdou et Ghana, on sent que le football, c'est plus les performances, c'est plus le physique, c'est plus la concentration, mais aussi l'expérience. Et aujourd'hui, ce qu'on a vu hier, en tout cas dans ce match-là, on a su qu'ils étaient encore là, bien présents. Et que maintenant, si on a vraiment envie de l'échanger ou d'avoir des jeunes, il faudra que ces jeunes prouvent autre chose, plus fort, en tout cas plus convaincant que ce qu'ils nous ont montré. Et aujourd'hui, je pense qu'ils auront fort à faire parce que là, Ghana n'a que 37 ans, alors qu'on voit Ronaldo qui a plus de 41 ans et qui sélection. Fait vraiment quelque chose d'extraordinaire.
4: Ronaldo qui a fait le temps.
1: Parce que yow soxla wo amati 90 minutes tay ji Cristiano nga duggal ko ci match bu compliqué mu def 30 minutes wala mu def 27 minutes meunal duggal ñaari bu yi nga dem tok parce que lolu c'est dans son fort wala ñu jox ko passe yu bax donc c'est un peu comme ça dit on aura besoin de lui mais peut-être pas 90 minutes mais ben 37 minutes ben 36 minutes meunal duggalal bi wala mu créer l'occasion yo xamni les jeunes attaquants vont le mettre et puis nga avancer parce que lolu nga soxla aussi ci expérience
4: c'est vrai ça aussi voilà, c'est important c'est Est-ce que tu ne fais pas partie de ceux qui disent que ce n'était que les Comores? Parce qu'il y en a qui disent, ouais, ce n'était que les Comores en face. Il y en a qui minimisent en quelque sorte les performances.
1: Mais le contenu, c'était bien.
2: Ça, parce que les Comores, quand même, ont engagé le Cameroun.
4: Quand même.
2: Et ont battu la Namibie. Ils ont 4 points comme nous, hein, mine de rien, dans ces éliminatoires. Le droit, man, comme cher. Adi Mbako bi am da nga def le visite médical ñep fofa mag di lañ def visite médical ñu est ce que dina jaawlu jaal aujourd'hui j'ai envie de dire que Kalidou Koulibaly et Idrissa Gana Gueye ont gagné le ticket pour aller à la CAN 2027 honnêtement je le dis et moi je dis qu'ils ont leur rôle ont changé je reste toujours convaincu de ça mais quand même ils vont être là pour mettre la pression à ces jeunes là
1: c'est ça
2: et j'ai envie de dire à Gana Gueye j'ai envie de dire à Lamine Camara tu dis que Gana c'est ton idole. Mais Lamine, tu prends beaucoup de choses de Ghana, sauf sa manière de jouer, sauf son positionnement. Lamine, l'efficacité est mère, la simplicité est mère de l'efficacité.
4: Mais est-ce que, madame Lamine, j'ai comme l'impression qu'en fait, quand vous venez, les gars, tellement, il ne fait pas comme Monaco, peut-être qu'il risque de faire des fois, il prend des choses qu'on ne doit pas dire. Parce qu'il a tellement envie de faire la même comme vous savez aussi, les songos, Sadio Mané fait le gars top, non, ça Sam Alar, Sadio Mané rate penalty, parce que les gars, ils sont top tellement.
2: Mais cher, il n'a pas besoin de se mettre cette pression-là. Comment Ghana, il est relax? J'ai envie de dire Ghana, il joue bien, il faut. Il est chingo, mais c'est terrain, mais il te fait
4: 90 minutes. En fait, pour moi, la différence entre Lamine Camara, Pam Matar et Ghana, c'est que Ghana, il a l'expérience, il a tout fait, il a
2: dans cette équipe. Mais cher, il a tout joué comme ça.
4: Tu vois,
0: c'est comme ça, c'est
2: ça, c'est début,
0: c'est ça personnalité. Là pas matar sar tay c'est xam na tax muy ñëwaat ni, il a été au fond du trou. Légui tay pour moi un jour nek au fond du trou nga tan ko la personne ñëwaat mu ñëwaaté mu nga gën mu nga gis mo lo xamné amako won un lamine camara nak il était pas, il a jamais été au fond du trou, il a toujours été là. 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
2: fasu ton ni fasu ton la mo xam lu do importance Koulibaly et Ganna di la yox Sadio Mané xam gëm na dina ñëwaat dina ñëwaat buñ ñëwaat
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0: d'accord mais wax mo lol na wax comme ça day kunti
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4: effectivement man je pense que pour le cas de Sadio bon rerowul ak Vieira même si publiquement il n'a pas encore donné un avis bo xamné meun nañ ci
0: tek mais acceptons une blessure diplomatique
4: mais c'est une blessure diplomatique parce que avec le voyage et l'immigration de son entreprise
0: un très bon projet
4: ça n'allait pas ensemble avec un regroupement au niveau des Lions. Maintenant par rapport aux expérimentés, l'expérience dafa am importance du football. Regarde Kalidou et Ganna qui ont plus de 80 sélections.
2: Ouais. Plus de
0: 100. Plus de 100.
4: Il y a dépassé une centaine. Si. Bon, nous avons vu des matchs en Afrique. Nous avons vu des pelouses. Nous avons vu des adversaires. Nous avons vu des philosophies de jeu. Équipe africaine. Je n'ai pas vu des gens. Donc bo xolé
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4: le jël fekk sur le plat quoi wa d'accord d'accord légui nak lolu c'est important parce que bo xolé ganna ni muy jouer tu peux pas jouer avec le Paris Saint-Germain nga xamni jouer nga ay match Ligue des Champions yu bari avec des adversaires très coriaces ngay prouver
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4: xam nga lo d'accord ci won bañu sol en tant que bon musulman bon lolu tax mu dem Everton mais bu dem Everton on a su que malgré sa simplicité, il faisait partie des meilleurs récupérateurs du championnat anglais.
3: Bien sûr.
4: Et combien de fois il a été meilleur joueur d'Everton au niveau des deux mois Barina. Donc, ce qu'il a capitalisé, si on est dans l'équipe nationale, on sait qu'il est patron. Donc, Ghana Dem, il faut jouer taille patron. Franchement. Que ce soit dans la récupération, dans l'organisation, et toujours le même, c'est le stabilisateur du milieu de terrain. Il replace les gosses. Il replace les gosses. Il sait quand est-ce qu'on avance, quand est-ce qu'il faut revenir en arrière, quand est-ce qu'il faut changer à droite, aller à gauche. Le gars est organisé. Maintenant, les jeunes, ils ne savent pas. Bon, Kamara, c'est vrai. L'équipe nationale, avec le club, ils ont travaillé avec le même groupe pendant un an, deux ans. Da ngay gëm sax mëna
0: football
4: di gisenté équipe nationale qui vient aujourd'hui dans un entrejeu comme celui du Sénégal tay ya nga and ak Abib Diarra suba nga and ak Pape Gueye ginaaw suba nga and ak Ghana ainsi de suite donc c'est pas facile de trouver des repères yu melni ñi ngay am Monaco légui nak bu xamé ni mom actuellement wona am ben place bu ko Vieira réservé dans l'équipe nationale ma yakane meuna nek une place de titulaire là il faut que mu hausser le ton yok niveau pour gagner place am parce que boy nek ci biti dañu graw de
0: ouais
4: il est ko il est intelligent il est bon
0: fala jëm pour la prochaine question
4: parce que mom dafa woné ni carrément et puis sans pression ni rien
0: dire tu vas pas parler de bar pour dom objectivité déjà bu ci waxe bayern quand on parle de bar recommencer nan bar mu bar mu do ci wax
4: tiabi
0: bar mu ngi ci wax parce que bo lay ci bar fi ni bar mu ci
4: wax ci gis nga bar lim fulum lim woné pap ye ñu ngi ñew n'oublions pas Abib Diarra ak son volume de jeu
0: waaw
4: il va revenir après sa blessure
0: pap dembe djob jonne
4: pap dembe djob jonne
0: bu dir ak mom
4: waaw jol mom je sais que sax peut-être mais pap dembe djob sax mom meun na ñewat mom meun na parce que vraiment il fait de bons matchs il a fait l'année passée une excellente saison donc pourquoi pas ñu jox ko chance am parce que chance biñ jox jonne le jox guñ ko pap
0: Non, en fait, John, je pense qu'il n'a pas une grande.
5: Non, mais il a été souvent appelé.
0: Il a été souvent appelé.
5: D'emblée, il a confiance à tout le monde. Et il donne la chance à tout le monde.
0: Il a vu tout le monde. Il a vu tout le monde. Surtout le
5: nouveau. Contrairement aux autres, ils peuvent te convaincre pendant près de 5 sélections sans pour autant te donner une minute de temps de jeu.
0: Le nouveau, on va parler avec Mounir après, mais ça va aller. Barra Sapokondia, par exemple. Est-ce que tu as dit ça d'être un titulaire? Est-ce que d'avoir titulaire, tu as Barra? Parce que c'est un joueur, il a jamais déçu. En plus, il a quelque chose bo xamné sun jour yi ko fi gëna nek amuñu ko fi. Il a l'audace, il a l'insouciance. En plus, il a la technique.
1: Donc il est technique.
0: Il a l'énergie, il a la vie, il a tout. Il a tout. Donc il est audacieux, joueur melon. Est-ce que tu vas le mettre dans le 11 ou tu vas compter sur lui comme un joker wala pour?
1: Ouais, pourquoi pas comme un joker? Parce qu'on a essayé de le faire avec l'attaquant Ibrahima Mbaye et ça nous a réussi de le mettre en joker. Après, Moussa Gagnon en titulaire. Mais t'as dit,
0: au fur et à mesure, quoi.
1: Au fur et à mesure, parce que comme on dit, ils sont Ils sont jeunes. Au fur et à mesure, il a progressé au plan technique. Mais dès que nous sommes contre Comor,
2: Bon, mais un latéral gauche, lui, il y a ce semblant de défense à 3
0: voilà.
2: Quand on a le ballon, quand on attaque. Donc, tu as cette assise défensive derrière. Après, physiquement, c'est quelqu'un qui est au top. Il va au charbon, il n'hésite pas à mettre son pied. Et là, mal dit, je n'ai pas à mettre son match face à l'Éthiopie. Je le dis ici. Boulé a fait une saison de confort. Il y a un jeune Ismaël Jacobs. Il peut faire ce qu'il veut. Il n'a pas de Ismaël Jacobs, il est en Turquie, il est en Kalsara, titulaire. Et que Patrick Vieira djelugo mu dékk Patrick Vieira renvoie en botte dire que carrément
0: boy kaawu lo ci xam yo officiellement
2: non pour man la journaliste qui a donné l'info dafa utiliser le conditionnel fofu lo djoumé ba paré yo wax nga le jour en tant que tel c'est son sa page Instagram wala sur réseau yi waxuko donc pour man erreur la mais tamit néna ben prochain moko wax bon antigue on va dire que Pape Gueye tam confirmé parce que Pape Gueye lui wax dé melni comme c'est le pote c'est l'ami qui parle que Jacobs bayoul. Donc Jacobs, on pourrait le revoir. Mais pour dire, revenir sur Malansar et Nobel Mendy, surtout Nobel Mendy hier, vraiment, il ne fait pas de cela qu'ils ont gagné des points. Aujourd'hui, quoi qu'on puisse dire, Jacobs peut-être qu'il y a un monde compliqué, et qu'elle a mal du profil, mais c'est intéressant du fait que tu as offensivement amélioré Mendy, mais il gagne le plus. Côté QU football, il est plus concentré.
0: Il est plus concentré
2: dans son jeu. Il est plus concentré.
0: On parle de Malansar, un joueur que j'ai vu, mais le fait depuis longtemps, pourtant il vient d'arriver, mais j'ai vu un joueur qui est très à l'aise, c'est comme si, en fait, j'ai l'impression qu'il est venu se fondre dans la masse. C'est comme s'il était là depuis. J'ai comme l'impression que dans sa tête, il était déjà avec l'équipe du Sénégal depuis longtemps.
5: Non, cher, moi, je pense que Malin, on a profité de Platobi un jour avant, durant la Coupe du Monde, à Nyom Yadma, le doyen. Mais Malin, il faut rejoindre l'équipe de Coupe du Monde. On parle souvent entre sportifs d'une paire au niveau de l'axe central, soit ils sont gauchers. Et pourtant, quand les deux défenseurs centraux sont des droitiers, on n'en parle pas.
0: Vous savez pourquoi, Kourche?
5: Oui.
0: Parce que droitier, football, vous n'êtes que droitier, des gars, possibilité d'utiliser plus gauche.
5: Très bien.
0: Gauche,
5: c'est
0: bien tant
5: que c'est-à-dire, souvent, les gauchers jouent rarement avec leur pied droit.
6: Exactement.
5: Mais maintenant, il y a des défenseurs gauchers qui défendent bien côté droit. Ça, il faut le voir. Est-ce que le gaucher, il défend bien côté droit ou alors, il peut utiliser côté droit pour défendre? Maintenant, Mana, il le fait bien. Parce que Mana, il a pendant longtemps joué comme latéral. En France. Bon, mais Disney, l'adversaire Mio Boli, si on a emprunté le couloir intérieur, en général, il intercepte le ballon. C'est comme Daf, nous avons joué avec l'équipe nationale. Daf, c'est un droitier. Mais pour le départ sur le côté gauche, c'est tout à fait un problème. Maintenant, nous avons deux, nous avons un accent, ça ne dérange pas pour moi. Non. En ce moment, il faudra avoir quatre défenseurs. Au lieu de trois. Parce que latéraux de ñeu serré, suñu digué côté droit, celui qui est du côté gauche,
0: C'est pas par rapport à la défense, mais à la relance. On a vu dans beaucoup de situations yo xamantene ñaxaté quand il est servi parce que lui était obligé de jouer axe droit parce que mo go nek à l'équipe bi. Ñaxaté on le serre et il est obligé des fois il peut jouer avec Saribou Sané mais il le fait pas. Pourquoi? Parce qu'il est pas à l'aise avec les pieds droits, parce que c'est en fait ses réflexions, c'est naturel lay nek ci nit. Il est obligé de ramener le ballon
5: sur le gauche
0: parce que pour nous jouer
5: plus droit. Mais parfois le problème du bari c'est la qualité du footballeur. Xam nga Mala mënul nek le meilleur défenseur central, un des meilleurs défenseurs centraux du championnat français, nek dans le type 11 te amul ay qualité défensivement. Donc ça veut dire que le gosse il est bon défensivement, mais là dans la relance war na mëna progresser touti. Parce que gis nañ bimu nekké Angleterre dañ ko utiliser comme latéral gauche.
0: Jouer
5: ci axe bi dé, mais bu ñëwé France lañ ko commencer duggal ci axe muy jouer. Ça veut dire qu'il est polyvalent. Bon, El Malik yeen gëna wax légui, Malik son problème c'est ça, c'est-à-dire quand il est sur l'extérieur, il est bon parce qu'il peut déborder, il a un volume, il peut faire de bons centres. Mais quand il s'agit de laisser le couloir pour venir vers l'intérieur,
0: c'est compliqué.
5: Répliquer, c'est un peu compliqué. Lui aussi, il joue rarement du pied droit.
0: Jamais presque.
5: Malik Diouf, il n'est pas à l'aise dans une défense à 3, comme nous le font piston. Malik, il est à l'aise dans une défense à 4.
0: Même dans le latéral de piston.
5: Latéral, type, quand on fait monter. L'excentré va vers l'intérieur, laisse l'espace,
0: il vient centrer.
5: Il prend l'espace, donc, il va pour centrer. Ça sera un bonus. Malheureusement, alors, mais quand même, à chaque fois qu'il y va, il fait de bons centres. Et je pense que si on l'utilise correctement, on va avoir une satisfaction.
0: Effectivement.
3: En parlant de centre, sur nos CPA et de gestion, on va
0: faire
3: des matchs.
5: On va faire des
3: matchs.
0: On va basculer sur ça. On doit travailler ça. Mais ça va être avant de. Parce que l'une de ces bruits du temps, on parle du U23 du Sénégal.
3: Ah oui.
0: Parce qu'on a vu que l'équipe de Serigne Sarr Dia, quand même, il y a une CPA par exemple. Ils ont marqué 3 buts sur coup de pied arrêté.
3: Mais c'est ce que je dis.
0: Par exemple, 3 buts sur coup de pied arrêté face à la Gambie. Le U23, même l'équipe de Serigne Sarr Dia. 3-1 on a vu une très belle équipe du Sénégal quand même, hein, ouais. Les gens qui étaient là, ils ont vu une équipe qui joue bien au ballon.
3: Surtout.
0: Et tout ce que les joueurs A ne font pas, les joueurs là ils le font.
3: Et puis U23, nous on sort le New York quand même une importance, ouais, parce que tout simplement ils ont une équipe genre vivier pour l'équipe A,
0: ouais. Chambre, ouais.
3: Moi n'est que tamit, voilà, alors je maintenais là, continuité
0: et
3: c'est important, important, mm-hmm. parce que tout simplement U23 dañuy nek un peu luñu wax rek genre continuité ci équipe A, mm-hmm. donc joueur yi, mm-hmm. non seulement dañ leen wara suivre, mm-hmm. dañ leen wara xol sen évolution, mais équipe A bi si, équipe U23 bi si bom dañ ko wara jox tout son toute son importance parce que soxla nañ ko geud bi soxla nañ ko té dañu gis né ay xalé yu am talent ño ci nek et là ce qu'on a vu en tout cas sur le match face à la Gambie, je pense que lolu japp na dal ñu gën leen jox cieur et que ñu gën leen suivre parce que ça serait vraiment les disons les talents de demain si on peut le dire ainsi.
0: OK mounir yow je te donne les U20 de Malick Diaf.
2: Oh,
0: ils ont gagné, ils ont encore gagné. Malick Diaf day gagné mais du jeu bah yeen saay de
3: 18
0: ans il du jeu grand la ga jox Malick Diaf il joue bien mais day gagné mais il joue bien.
2: Donne le RDC 3-0, donne le bio.
0: Le compte est grave.
3: Mon bédo, va pas le mettre, mais
0: c'est un équipe de compétition. C'est un compétiteur.
3: Mon bédo,
0: mon bédo,
5: Donc
2: en tout cas c'est un coach bon, voilà, il est à sa place, je pense que c'est bien, mais c'est ça, je quand même c'est pas ça, mais quand même beaucoup de
0: choses,
2: parce que beaucoup d'espoir.

0: dul jël en compte xam nga avec l'âge
1: il vous reste 45 secondes na
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1: mais avantage moy ils étaient U17 mais
0: avantage way ñi nekkon U15 mën na len yégal légui nak s'agissant de Mari Daf mom je crois que il a fait deux bons matchs comme niñ koy wax ni c'est un entrée très rigoureux te bo yoré ay xalé da ngay rigoureux bon de féliciter aussi mes joueurs de Naveran qui ont été titulaires dans l'équipe de Daf il y a Cheikh Dia il y a Biram Dong dans l'axe bon
1: non
0: mais son meilleur à la CK Sande Mbacké qui ont fait une excellente saison aussi cette année même pas dans les fans nationales
2: effectivement
0: donc, et Cameroun l'attaquant qui a été le meilleur buteur des fans nationales
1: et Diko Diagne full baakha baakh Mbaye Diagne Diko Diagne full Diagne Tamatar Sarr aussi nena affaire jeexna bu yag ngi djegul aussi Mounir Sonko Far Savane aussi Diren Diagne full Diagne full également tous qui nous ont suivi avec les internautes ñi nekkon sur Facebook également de nous suivre Diren Diagne full Diren jox rendez-vous Tamatar Sarr la semaine prochaine.

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2: 16h sur Radio Sénégal International, devant ce micro, Cheikh Diop est derrière la baie vitrée, Pape Matar Sarr. Le chef de l'État dit apprendre avec profonde tristesse les pertes en vies humaines causées par les récentes fortes pluies. Sur sa page Facebook, Bassirou Diomaye Diakhar Faye adresse ses condoléances émues aux familles endeuillées et manifeste sa solidarité à toutes les personnes touchées. Le chef de l'État dit suivre la situation avec la plus grande attention et estime que le gouvernement demeure pleinement mobilisé pour porter assistance aux populations et renforcer la vigilance dans les zones exposées. Bassirou Diomaye Diakhar Faye dit saluer également l'engagement des sapeurs-pompiers des services de l'État et des volontaires qui sont présents sur le terrain. Après les fortes pluies donc de ce week-end qui ont causé des pertes en vies humaines et d'énormes inconvénients aux populations sénégalaises, le gouvernement déclenche le plan d'urgence régional. Des mesures idoines seront prises pour faciliter la mobilité des moyens financiers pour secourir les populations sinistrées. Un report de la rentrée des classes à Dakar n'est pas exclu. C'est ce qui ressort donc de la réunion de prise de crise donc présidée par le Premier ministre Mohamed Olaminlo. C'était ce lundi matin autant pour moi. Ces fortes pluies enregistrées hier à Dakar ont fait réagir les services compétents du ministère de l'hydraulique et de l'assainissement. Le directeur de la prévention et la gestion des inondations parle de situations exceptionnelles qui nécessite des mesures exceptionnelles. Selon Madike Cissé, de fortes mesures sont prises pour toute la région de Dakar, sans compter les actions déployées pour venir en aide aux personnes les plus touchées, notamment dans la

0: Zone de captage, mais également à Guédiouaï, à Wakinan, Mimzat. On parle de politique avec l'Assemblée nationale, donc, qui a débuté donc, la commission d'enquête parlementaire, qui a entamé ce lundi donc, ses auditions sur le programme en étudiant en ordinateur. La commission examine les irrégularités présumées dans la passation et l'exécution des marchés liés à ce programme. Première personne entendue, il s'agit de Mampendaba, directrice du financement des établissements d'enseignement supérieure. L'audition avait démarré ce matin à 9h. Tout de suite, la version Wolof.
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2: 17h sur le réseau synchronisé de Radio Sénégal. Mesdames, Messieurs, bonjour. Une synthèse de l'actualité à la mise en onde, Matar Sarr.
3: Youssouf Konté.
2: Le Premier ministre Ahmadou Al-Aminoulo a présidé ce matin une réunion d'urgence sur la situation des inondations consécutives aux fortes pluies enregistrées durant le week-end. Le chef du gouvernement a arrêté une série de mesures destinées à soutenir les sinistrés et à assurer la continuité des services publics. Il a indiqué qu'au regard des prévisions de l'ANACIM, le plan d'urgence régional de Dakar sera déclenché afin d'assurer une veille permanente. Il a également donné des instructions visant à faciliter la mobilité et demander l'évaluation de la situation relative à la rentrée scolaire, notamment dans la région de Dakar. Ces mesures traduisent l'engagement du gouvernement à porter assistance aux populations conformément aux orientations du président de la République, Bassirou Diomaye Diakhar Faye. Selon une note de la primature, les ministères de l'Hydraulique et de l'Assainissement et celui de l'Intérieur ont effectué une visite de terrain pour constater les dégâts et l'évolution de la situation. Vous les entendrez dans l'édition de 18h et de 19h. Le Conseil constitutionnel déclare irrecevable la proposition de loi de la majorité parlementaire portant modification du code pétrolier. Décision rendue publique ce lundi 5 octobre. Ce lundi 5 octobre également, le monde entier a célébré l'enseignant au Sénégal. Ces soldats du savoir ont retrouvé les salles de classe après 3 mois de vacances. Tout de suite, la version Wolof.
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0: 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Allô?
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5: Wow, ça va très bien, les gars. C'est là, allô, nous sommes les auditeurs.
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0: forum sur l'actualité Radio Sénégal International. Allô.
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12: Mesdames et messieurs, bonjour. Dans ce studio, Rahmatoullahi Sarr, bonjour.
13: Bonjour Demba Diao. Bonjour également à tous nos auditeurs de Radio Sénégal International. Nous avons le plaisir de recevoir notre invité, Maître Hélène Cissé, avocate spécialisée en droit pénal international, exerçant au barreau du Sénégal et à la Cour pénale internationale. Bonjour Maître et merci d'avoir répondu à notre invitation.
14: Oui, bonjour et je vous remercie également de m'avoir invité pour me permettre de m'exprimer sur certains événements importants pour le Sénégal et la justice en particulier.
13: Concernant ces événements, le procureur de la République a sorti le 2 octobre 2026 un communiqué relatif aux événements politico-judiciaires survenus entre mars 2021 et février 2024, lesquels faits, à la suite d'une enquête ouverte, je le cite justement, le communiqué sont susceptibles, en raison de leur ampleur et de leur caractère systématique, de revêtir la qualification de crime contre l'humanité. Fin de citation. Et dans ce communiqué, on parle de 76 personnes qui ont perdu la vie, 41 au niveau de Dakar. Déjà, on parle de crimes contre l'humanité. Est-ce que vous pouvez nous expliquer un peu ce que cela signifie?
14: D'abord, je voudrais préciser que je m'en tiendrai au principe, puisque je ne suis impliquée dans aucune des affaires et que même si je l'étais, je ne pourrais absolument pas les évoquer. Ce qui est important, c'est de savoir quel est le droit positif qui s'applique au Sénégal pour la qualification de crimes contre l'humanité. Le Sénégal, depuis qu'il a ratifié le statut de Rome, et notamment l'article 7 sur les crimes contre l'humanité, a maintenant internalisé les crimes contre l'humanité tels que définis par le statut de Rome qui a fondé la Cour pénale internationale. Ce qu'il faut retenir, c'est que ces événements et l'évocation et l'éventuelle application de cette qualification de crime contre l'humanité intervient dans le contexte d'une évolution vers un élargissement des éléments constitutifs du crime contre l'humanité. Et c'est ce qui peut expliquer que je retiendrai surtout qu'il y a eu deux cas. Il y a eu le cas donc de crime contre l'humanité par des faits de torture, traitement inhumain et dégradant, en portant de nombreuses souffrances pour l'une des victimes, et meurtre pour l'autre victime. La première victime ayant porté plainte pour torture et autre traitement dégradant, et la deuxième étant décédée d'un heurt mortel qui a dû être pris en compte avec l'élément intentionnel pour que le juge d'instruction retienne la qualification de crime contre l'humanité. Donc, quelle est la qualification qui s'impose en droit positif à ces événements? Je prendrai juste ces deux cas de figure, en répétant encore une fois que je ne peux pas me prononcer sur aucun des éléments d'aucune des affaires. Alors, on voit même dans le communiqué que Monsieur le procureur évoque l'ampleur et le caractère systématique de meurtre et fait de torture, essentiellement pour ces deux cas. Maintenant, les autres cas, les juges verront ultérieurement. Ce qu'il faut retenir, c'est que l'article 7 du statut de Rome, qui a été intégré dans le droit interne sénégalais, reprend la qualification du statut de la Cour pénale internationale, c'est-à-dire qu'il y a deux éléments. Et c'est ce qui fait toute la différence. C'est le premier élément, c'est la situation contextuelle, les circonstances factuelles. C'est que un certain nombre de faits matériels, tels que meurtre, torture et autres traitements humains dégradants doivent être considérés non pas de façon autonome, sinon ça serait des crimes, des meurtres ou des faits de torture qui sont régis par le droit interne, mais doivent s'inscrire dans le cadre, si on reprend les textes même de l'article 431.2 qui reprend la définition des crimes contre l'humanité, d'une attaque généralisée ou systématique. On verra que Monsieur le procureur vise l'ampleur des attaques, donc ce n'est plus le caractère généralisé en tant que tel, et leur caractère systématique. L'essentiel, c'est que, premièrement, il y a les éléments matériels et la qualification existant dans le droit pénal sénégalais, consistant en meurtre, persécution, fait de torture. Je retiendrai surtout le meurtre et l'homicide volontaire et les faits de torture et autres traitements humains dégradants entraînant des souffrances. On voit du communiqué, oui, que c'est ce qui est retenu et ça a conduit, et c'est ça qui est important, le procureur a eu instruction de faire des enquêtes, les enquêtes qui ont duré plus d'un an ont amené des juges d'instruction à faire une inculpation, notamment dans ce cas de meurtre et de fait de torture et traitement inhumain dégradant, dans deux événements.
13: Oui. Vous me permettez, par rapport juste à cette enquête, dans le communiqué, il est question également que 5 personnes ont été placées sous mandat de dépôt.
14: Oui.
13: Et aujourd'hui, avec ces chefs d'accusation, est-ce qu'on peut parler de personnes assignées à résidence ou bien sous bracelet électronique, encore moins de personnes qui sont sous contrôle judiciaire?
14: Oui.
13: Est-ce qu'on peut parler de ces...
14: Alors, peut-être je vous demanderais de me permettre juste de terminer, oui, le développement sur le crime contre l'humanité.
13: D'accord.
14: Ici, en l'espèce, si on prend deux cas de figure, il faut se poser la question, est-ce qu'on est dans ces deux cas précis, oui, en fait, qui sont, n'ont peut-être pas été faits dans le même endroit ni au même moment, parce que ça s'étend sur 3 ans, de 2021-2024, est-ce qu'on se trouve dans le cadre d'une attaque généralisée ou systématique? L'ampleur ici couvre en fait l'ensemble des événements. Mais du point de vue de la qualification juridique de crime contre l'humanité, il s'agit de 2 affaires judiciaires qui ont fait l'objet d'une inculpation pour crime contre l'humanité. Donc, forcément, on doit d'abord se poser la question, bon, les faits sous-jacents, tels que le meurtre ou les faits de torture, sont remplis ou non. Deuxième question, et c'est ça que peut-être beaucoup perdent de vue, est-ce qu'on peut considérer que ces faits de meurtre ou de torture et autres traitements inhumains dégradants s'inscrivent intentionnellement dans le cadre d'une attaque systématique. Et c'est ça l'essentiel. Maintenant, ce qui est important, personnellement, je pense qu'on ne peut pas exclure des paramètres qui ont conduit à tous ces débats. Où l'un des paramètres, ça a été le rejet par le Conseil constitutionnel de la loi interprétative sur des éléments. Mais l'un touche justement au crime de droit international. Le premier élément, c'est que d'après le Conseil constitutionnel, l'alinéa premier de l'article premier viole la Constitution puisqu'il viole le principe cardinal du droit pénal de la non-rétroactivité des lois pénales plus sévères. Deuxièmement, et c'est ça qui nous intéresse ici du point de vue du droit international, le Conseil constitutionnel dit que dans le sens retenu par le droit international sur les crimes de droit international, donc forcément, il se réfère implicitement aux 4 cas de crimes de droit international et ici crimes contre l'humanité, il dit que par exemple, les faits qui peuvent constituer, être sous-jacents à un crime contre l'humanité, résultent d'engagements internationaux du Sénégal et ne peuvent pas être prescrits. Et surtout, ne peuvent pas être couverts par la loi d'amnistie. Et c'est ça qui est important. Par conséquent, c'est pour cette raison que le Conseil constitutionnel a estimé que si on est en présence d'un crime de droit international, ici le crime contre l'humanité, il n'y a pas de prescription, il n'y a pas d'amnistie.
13: D'accord. Et sur ce point, justement, c'est important, on va y venir. Mais déjà, est-ce qu'avec de tels chefs d'accusation, on peut mettre ces personnes sous bracelet électronique, les assigner à résidence ou bien même sous contrôle judiciaire?
14: Il faut rappeler que le procureur, et c'est pour ça qu'il a fait appel, a considéré qu'il fallait faire un mandat de dépôt. Et le juge d'instruction ne l'a pas suivi. Dans un premier temps donc, ils les ont mis sous mandat de dépôt, puis ils les ont libérés, puis ils les ont mis sous bracelet électronique. Donc en fait, si le mandat de dépôt n'est pas obligatoire impérativement en matière de crimes contre l'humanité, le juge d'instruction peut parfaitement considérer qu'un contrôle judiciaire ou une assignation à résidence avec bracelet électronique est possible. Maintenant, s'il n'y a pas une disposition formelle du droit pénal qui exige le mandat de dépôt obligatoire.
13: Concernant justement ces chefs d'accusation, ces personnes qui ont été reconnues coupables peuvent être jugées dans n'importe quelle juridiction du monde?
14: Alors là, il y a 2 choses qui sont différentes. Le fait d'être pouvoir juger, on ne peut pas vraiment dire dans n'importe quelle autre juridiction du monde, ça veut dire dans devant une juridiction dont le système législatif admet ce qu'on appelle la compétence universelle. Au Sénégal, elle existe. C'est-à-dire que les juridictions sénégalaises pourraient juger de cas tombant, par exemple, sur les crimes contre l'humanité, si les personnes sont sur le territoire sénégalais, même si il n'y a aucun des liens de rattachement prévus par le code de procédure pénale pour rendre les juridictions pénales sénégalaises compétentes, c'est-à-dire essentiellement le lieu d'exécution du crime. Aucun rattachement. Okay. C'est ça la compétence universelle. Mais là, ça suppose qu'on se trouve qu'il n'y a pas eu de procès et que le procès est mené devant une autre juridiction d'un autre pays qui admet le système de compétence universelle. Et donc là, on est en présence en fait d'une procédure judiciaire déjà déclenchée. Il y a eu l'enquête, puis il y a eu les ordonnances d'inculpation pour crimes contre l'humanité. Donc maintenant, c'est les juridictions sénégalaises qui sont compétentes. Et en raison d'une règle des conflits de juridiction, comme elle est saisie, on ne peut pas saisir une autre juridiction, même si elle est un autre pays, même si le pays reconnaît la compétence universelle.
12: Mmh. Maître, elle insiste son avis dans des cas similaires lorsque l'État du Sénégal on a enclenché une procédure, mais si elle piétine, que peut faire une juridiction comme la CPI lorsqu'elle sera saisie d'une telle affaire?
14: Là, vous posez directement la question des conditions de saisine de la CPI par rapport aux juridictions nationales. Il y a un premier principe fondamental, c'est celui de la prévalence des juridictions nationales pour connaître des crimes de droit international. C'est avant tout les juridictions nationales qui sont compétentes. Et c'est seulement en cas de défaillance des juridictions nationales que on recourt à la CPI. Maintenant, si est-ce qu'il y a une possibilité pour la CPI, même s'il y a eu un jugement d'une juridiction nationale qui a acquitté un accusé, est-ce que la CPI pourrait avoir une compétence? D'après le principe de subsidiarité, c'est-à-dire le caractère secondaire de la saisine de la CPI, on serait tenté de dire non. Mais il y a un cas qui est réservé et qui correspond à d'autres principes fondamentaux, c'est que si il est avéré que la saisine d'une juridiction nationale est l'aboutissement à une décision d'acquittement, a pour seul objectif de soustraire l'accusé à une juridiction, à ce moment-là, la CPI peut considérer que l'État concerné n'a pas voulu réellement juger l'affaire et qu'il y a une volonté, en fait, d'utilisation d'un mécanisme juridictionnel judiciaire pour soustraire un accusé. Et il faut surtout pas oublier que les crimes de droit international, comme les crimes contre l'humanité, sont considérés les plus graves, qui touchent la conscience même de l'humanité. Ce sont souvent des crimes de masse et ce sont des crimes les plus graves. Et c'est pourquoi il y a dérogation.
12: On parle souvent aussi de la responsabilité du supérieur hiérarchique. Dans ce cas de figure-là, au cas sénégalais.
14: Là, le problème, moi, je ne peux me prononcer que sur des cas, sur des principes, parce qu'encore une fois, j'ignore totalement les éléments de fait dans ces deux cas qui ont fait l'objet d'une inculpation. Il y a un principe, et à partir du moment où le Sénégal a ratifié le statut de Rome et a incorporé dans sa législation interne, ces principes normalement sont applicables. Et il est même rappelé dans la loi pénale sénégalaise qui a intégré les dispositions concernant notamment le crime contre l'humanité. Il est absolument clair que l'ordre hiérarchique d'un supérieur ne saurait exonérer l'individu de la responsabilité pénale. Et l'autre aspect, c'est que le supérieur hiérarchique a une responsabilité. Ça a été notamment dans le cas Bemba, Jean-Pierre Bemba, à la Cour pénale internationale. Donc là, d'après ce que j'ai cru comprendre, ce sont des agents du CUT. Donc on ne sait pas, en fait, s'ils ont reçu des instructions de leur supérieur hiérarchique ou non. Mais même s'ils en avaient reçu, ça ne peut pas les exonérer de leur responsabilité pénale individuelle. Et le supérieur hiérarchique qui leur a donné ces instructions, ou qui même a laissé faire en connaissance de cause dans la mesure où il ne pouvait pas l'ignorer, est aussi tenu pénalement responsable.
13: Nous allons revenir justement au cas d'Amnesty dont on parlait tantôt. Avec ces qualifications, est-ce que cela veut dire donc que les chefs d'accusation de crimes contre l'humanité suppriment de facto l'amnesty?
14: Non, il n'y a pas de suppression. Alors il faut recadrer la loi d'amnesty et surtout la loi interprétative de la loi d'amnesty. Oui. La loi d'amnesty, elle est très claire. Tous les faits susceptibles de qualification criminelle ou correctionnelle liés aux manifestations ou ayant une motivation politique tombent sous la loi d'amnesty. La loi interprétative qui avait été proposée et qui a été soumise au Conseil constitutionnel a restreint la notion de motivation politique à un lien nécessaire, en exigeant un lien nécessaire avec l'exercice d'un droit démocratique ou d'une liberté publique. Et là, le Conseil constitutionnel a déclaré que c'est une violation parce que il y a le principe que la loi pénale plus sévère ne peut pas être rétroactive, et ce qui serait le cas en l'espèce. Et deuxièmement, a répété que au sens, je le répète parce que parfois il y a une interprétation qui a évoqué que voilà, le Conseil constitutionnel a dit que tous les faits de meurtre, torture faits pendant ces manifestations sur 3 ans sont des crimes de droit international. Le Conseil constitutionnel a rappelé au sens du droit international, les crimes de droit international, et effectivement il a évoqué les faits de torture, de persécution et d'assassinat sous-jacent à un crime contre l'humanité ne sont pas prescriptibles et ne tombent pas sous le champ d'application de la loi d'amnesty. Ce n'est pas une suppression, c'est justement la qualification de crime contre l'humanité qui permet de soustraire ces faits à la loi d'amnesty.
12: Il y a d'aucuns qui pensent que, en fonction des degrés d'implication des personnes qui sont poursuivies, en tout cas citées, ils peuvent évoquer le fait que pourquoi d'autres personnes ne sont pas poursuivies, même titre que qui sont inculpés et placés sous mandat de dépôt, par exemple. Ramtoulaye tout à l'heure disait que pourquoi vous placez des gens sous contrôle judiciaire ou sous bracelet électronique alors que c'est des crimes de base qui sont visés.
14: Il y a l'interprétation stricte du droit pénal. Donc, si le code de procédure pénale ne prévoit pas expressément le mandat de dépôt obligatoire, le juge a une liberté, et le procureur aussi. Et le procureur, apparemment, n'est pas d'accord, parce que dans un premier temps, il y a eu un mandat de dépôt qui a été levé et qui a été remplacé par une assertion à résidence ou bracelet électronique. Et le procureur a fait appel parce qu'il n'était pas d'accord. Donc, c'est le droit pénal qui doit s'appliquer. Et je voudrais profiter peut-être pour dire... que ce qui me frappe dans ces débats, ça c'est sûr qu'il y a des enjeux humanitaires extraordinaires. Parce que 76 morts, 200 victimes de faits de torture et autres traitements humains dégradants, c'est grave. Mais il y a aussi la nécessité de respecter les règles de l'état de droit au Sénégal. Et les règles de l'état de droit, c'est d'abord de s'assurer que la qualification de crime contre l'humanité est bien conforme à l'article 431.2 du Code pénal qui intègre l'article 7 du statut de Rome créant la Cour pénale internationale quand il définit les crimes contre l'humanité. Et je le répète parce que c'est très important, les faits matériels de meurtre ou de faits de torture ou autres traitements inhumains et dégradants doivent s'inscrire dans une attaque généralisée ou systématique. Mais je voudrais dire, et c'est ça qui est important, c'est pourquoi j'ai parlé d'évolution. On a constaté une évolution vers une plus grande libéralité pour mettre en œuvre la qualification de crime contre l'humanité, parce qu'on estime que ce sont des crimes trop graves pour permettre à des accusés qui pourraient en fait réunir les éléments suffisant de s'échapper. Donc c'est ça qui est très important. Maintenant, le statut de Rome, il dit clairement que une attaque systématique, en fait, doit s'inscrire dans le cadre d'une politique, d'être motivée, c'est-à-dire que ces meurtres, ces tortures doivent être motivées, doivent être sous-jacentes à une politique d'un État ou d'une organisation. Donc on voit qu'au départ, c'était l'État et c'était des organisations. Ici, vous avez, si vous prenez un cas, une organisation, dans la mesure où la CPI maintenant considère qu'il suffit qu'il y ait 4 ou 5 personnes pour qu'on parle d'une organisation, et ce n'est plus nécessairement une organisation étatique ou une organisation d'agents étatiques. Et ça, c'est très important. Mais c'est pourquoi il faut aussi veiller au respect de l'élément intentionnel. S'il y a un meurtre ou s'il y a des faits de torture, il faut, et ça c'est une exigence puisque le Sénégal a intégré l'article 7 du statut de Rome sur les crimes contre l'humanité, il faut que l'élément intentionnel ici, qui consiste à ce que l'accusé ait conscience que ses actes soient inscrits dans une attaque systématique et que il en ait eu conscience et que c'est donc en fonction de cela qu'il a agi. Ça voudrait dire concrètement que, et qu'il y ait une coordination. Donc, avant, voyons, on utilisait le concept de plan concerté. Maintenant, il y a une certaine souplesse où on parle d'une coordination. Mais c'est là où il faut vraiment laisser la justice être sereine et pouvoir rassembler en toute conscience et son intime conviction les éléments qu'il estime nécessaires à la constitution d'un crime contre l'humanité.
13: Alors, lorsque vous parlez de faits intentionnels, justement dans le communiqué, le procureur souligne avoir exploité certaines vidéos, vidéos dans lesquelles on peut citer justement un véhicule de police qui heurte quelqu'un et qui l'a heurté à mort. Est-ce que on peut le situer dans ce cas précis aussi?
14: On ne peut pas se prononcer si on n'a pas tous les éléments factuels.
13: Ouais.
14: On ne peut pas. Parce que ça peut être la situation où effectivement, d'eux-mêmes, parce qu'ils adhèrent à, cette, à une politique de répression, allant jusqu'au meurtre, que, en tant qu'agent de l'État, ils décident, en fait, carrément de tuer, c'est un homicide volontaire, voire même un assassinat, en écrasant une personne. Mais ça peut être aussi, et ça, ça dépend des éléments concrets du dossier, ça peut être aussi qu'ils ont paniqué ou qu'ils ont perdu contrôle de leur véhicule qui est allé heurter. Et donc, il faut pas présumer en faisant pression sur l'opinion publique. Je pense que si monsieur le procureur a évoqué cela, il a connaissance du dossier. Moi, je n'en ai aucune. Donc, il faut laisser le juge apprécier souverainement et sereinement, sans faire pression, les éléments du dossier. Mais c'est vrai qu'il y a un aspect émotionnel, qui a un aspect vraiment qui peut révolter des consciences, et que cet élément émotionnel prévaut sur l'application du droit objectif. Et c'est ce qu'il faut éviter.
13: Et peut-être la toute dernière question, dans le communiqué toujours, le procureur fait savoir que les magistrats instructeurs sont invités justement à établir les délégations judiciaires. Oui. C'est quoi précisément ces délégations judiciaires?
14: Vous savez qu'il y a une question de compétence territoriale des magistrats, notamment des magistrats chargés des poursuites de parquet. Et c'est la compétence territoriale, le lieu de la commission de l'infraction et ici de l'infraction délictuelle, correctionnelle ou criminelle. Donc, il est normal que si des faits ont eu lieu à Saint-Louis ou quelque part dans une autre région éloignée de la capitale, il est normal que le juge prenne des délégations pour permettre à un collègue sur place de procéder aux enquêtes et aux interrogatoires. C'est ça ce que cela veut dire.
13: Merci beaucoup, maître Hélène Cissé, avocate spécialisée en droit pénal international, exerçant au barreau du Sénégal et la Cour pénale internationale. Radio Sénégal vous remercie.
14: Je vous remercie.
0: Merci à Martha Sarr, à la partie technique. 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Il est 18h passé de 57 minutes. Gardez l'écoute. Dans un instant, à 19h, vous aurez le journal en français présenté par Youssouf Konté.
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0: 19h sur le réseau synchronisé de Radio Sénégal. Mesdames, Messieurs, bonsoir. Voici la grande édition du Crépuscule.
1: Youssouf Konté.
0: À la une de l'actualité, après des pluies diluviennes à Dakar ce week-end, le gouvernement se mobilise et mobilise les gros moyens matériels et financiers pour soutenir les sinistrés. Le plan d'urgence régional de Dakar sera déclenché. En attendant, les ministres de l'Intérieur, de la Sécurité publique et celui de l'Hydraulique et de l'Assainissement étaient sur le terrain pour constater les dégâts et annoncer des solutions pérennes. Pendant ce temps, l'ANACIM annonce d'autres fortes pluies dans les heures à venir. D'ailleurs, un report de la rentrée scolaire n'est pas à exclure. Eux ont déjà fait leur rentrée ce lundi 5 octobre après 3 mois de vacances. Les enseignants exigent un changement de paradigme adapté, fondé sur la formation et le dialogue avec les autorités compétentes. On fera le point à Dakar et à Kédougou. À Kédougou, justement, d'où nous vient le dossier économie de ce lundi, signé Cheikhou Keita, qui nous parlera de la transformation du bourg de Karité. L'espoir, ce sera avec Adramé Ismaël Koli. Voilà l'essentiel de ce 19h, mis en onde par Matar Sarr, Ngagne Demba Diop et Massek Gassama.
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1: Youssouf Konté.
0: Bienvenue à tous. En plus bref, le Conseil constitutionnel déclare irrecevable la proposition de loi de la majorité parlementaire portant modification du code pétrolier, décision rendue publique ce lundi 5 octobre. Après les fortes pluies de ce week-end qui ont causé des pertes en vies humaines et d'énormes inconvénients aux populations, le gouvernement déclenche le plan d'urgence régional. Des mesures idoines seront donc prises pour faciliter la mobilité, des moyens financiers mobilisés pour secourir les populations sinistrées. Un report de la rentrée scolaire n'est pas à exclure à Dakar et c'est ce qui ressort de la réunion de crise présidée par le Premier ministre ce lundi, nous dit Dominique Camant.
3: Face aux dégâts humains et matériels des pluies de ces dernières 48 heures, le gouvernement met en branle le plan d'urgence régional. Al-Aminou Lo, Premier ministre.
4: Des zones sensibles ont été bien identifiées sur les autoroutes, sur Philippe Maguelen Senghor. Nous restons sur la zone de captage. Nous restons également attentifs à l'impact éventuel que ça peut avoir sur la distribution d'eau et d'électricité. Et nous prendrons les dispositions idoines pour que ces situations soient gérées en amont. Nous savons que la mobilité est difficile. Nous avons pris les dispositions idoines depuis hier soir pour dégager les zones où il y a des difficultés de mobilisation.
3: Le chef du gouvernement assure que l'État sera au chevet des populations sinistrées.
4: J'ai donné les instructions nécessaires au ministre en charge de la famille et des solidarités de l'action sociale pour que les populations en besoin puissent être secourues immédiatement dès aujourd'hui au travers de la distribution d'eau et de nourriture. Présenter à nouveau mes condoléances aux familles attristées et dire à toutes ces familles touchées notre compassion et celle du chef de l'État.
3: Un décalage de la rentrée des classes à Dakar est envisagé si toutes les conditions ne sont pas réunies. Al-Aminou Lo.
4: Pour la rentrée des classes, j'ai demandé au ministre de l'Éducation nationale d'évaluer la situation et de ne pas hésiter à proposer au chef de l'État qu'on décale du côté de Dakar si davantage les eaux risquent de ne pas quitter les zones.
3: Ce plan d'urgence régional intervient au moment où l'ANACIM annonce une probabilité de précipitation demain et après-demain.
0: Et Dominique Kama, à Dakar et à l'intérieur du pays, les intempéries ont déjà fait 5 victimes, selon le ministre de l'Intérieur et de la Sécurité publique, Mohamedou Mokhtar Cissé, qui était à la zone de captage, l'un des secteurs fortement touchés par les inondations. Sur place, il a reconnu que l'occupation de cette zone, autrefois destinée à la captage et à la gestion des eaux, complique aujourd'hui la situation. Selon lui, l'État devra travailler à des solutions pérennes pour éviter que ces inondations ne se reproduisent plus. Écoutons Mohamedou Mokhtar Cissé, ministre de l'Intérieur. Ces propos sont recueillis par Abdoulaye Wad.
5: Au moment où je parle à Dakar et à l'intérieur, par rapport aux intempéries, il y en a 5. Maintenant, il y a d'autres victimes sur d'autres accidents, comme l'accident de Kaolack, mais ce n'est pas lié aux intempéries. Là, c'est une dalle qui s'est affaissée, qui n'a rien à voir avec, avec les inondations. Mais pour Matam et pour Dakar, c'est lié aux fortes pluies. Et surtout pour la dame qui est décédée au parcelle d'Assény, avec un enfant de 5 ans. C'est triste, mais c'est comme ça, malheureusement. Et un mot de solidarité également pour tous les sinistrés, pour toutes les victimes. C'est difficile. Nous avons traversé un quartier tout à l'heure. On a vu les conditions extrêmement difficiles dans lesquelles les populations vivent. Et à la limite, c'est une répétition parce qu'à chaque...

0: Grand Plus, c'est comme cela. Tout le monde a sa responsabilité dans ce qui arrive. Tous les problèmes ne viennent pas du ciel. Il y a des problèmes qui viennent de nous, de l'État, des populations, des collectivités locales. Chacun a sa part de responsabilité. Le moment des mouchons passé, il faudra qu'on reprenne les choses pour travailler, comme l'a dit mon collègue, de façon structurelle pour trouver des solutions. Donc à défaut d'être définitif, au moins c'est pérenne, qui puisse durer, durable. Cela est possible. Il faut du temps, le temps de la réflexion, de la planification, de l'exécution. Mais je tiens à souligner que c'est un État qui a permis qu'on s'installe dans cette zone qui s'appelle zone de captage. Nous l'assumons au nom de la continuité de l'État, mais c'est un État qui a permis qu'on s'installe dans une zone qui s'appelle zone de captage. Et donc, qui par définition est une zone non édificante. Et partout ailleurs où vous avez des pointes, des aigus d'inondation, très souvent, malheureusement, c'est parce que les hommes se sont installés quelque part où ils ne devraient pas s'installer. La pression...
1: Aux côtés du ministre de l'Intérieur, son collègue de l'hydraulique et de l'assainissement était également sur le terrain pour constater la situation et échanger avec les populations touchées. Cheikh Tidiane Gueye a salué la résilience des habitants face aux inondations. Il a annoncé la finalisation de la nouvelle stratégie nationale de gestion intégrée du risque d'inondation. Il assure que le dispositif actuellement déployé dans la zone sera maintenu sur place afin de poursuivre les opérations et de soulager les populations affectées. On l'écoute toujours au micro d'Abdoulaye Wade.
2: La première chose, c'est déjà de saluer la résilience, de saluer leur compréhension. Nous avons un peuple résilient qui sait comprendre les phénomènes et les enjeux. C'est difficile pour eux. Ils vivent dans des situations avec leur famille assez complexes, il faut l'avouer. Mais partout, nous avons été reçus. Ils ont compris que ce sont des phénomènes extrêmes. Et ils comprennent aussi que le gouvernement fait de son mieux dans un contexte économique et social très contraint pour le gouvernement. Et malgré ça, le gouvernement essaye de poser des actes. Et nous les avons écoutés. Nous allons continuer à travailler à leur côté pour que tout ce qui peut se faire dans l'urgence pour résoudre ou apporter des solutions à ces problèmes, que cela soit fait. Parce que quand il y a des catastrophes de ce genre, l'urgence, c'est de les sortir des eaux, de les appuyer avec de l'eau, avec les denrées, avec ce qu'il faut pour qu'un retour normal à la vie puisse être assez rapidement observé. Depuis 2 ans, nous avons travaillé en 2024, vous l'avez su parce qu'on l'avait communiqué, après le diagnostic qui avait été fait sur l'ensemble des programmes et projets qui étaient en cours dans le pays. Nous avons vu les voies à suivre, comment il fallait, élaborer, concevoir de nouveaux dispositifs de prévention et de lutte contre les inondations. Et aujourd'hui, nous avons fini d'élaborer la nouvelle stratégie nationale de gestion intégrée du risque d'inondation, qui a même été présentée en Conseil des ministres. Évidemment, le risque zéro n'existe pas. Mais comme vous l'avez constaté, avec le dispositif mis en place par la brigade des sapeurs-pompiers, ce dispositif, on le laissera sur place. Les sapeurs-pompiers vous l'ont déjà confirmé pour pouvoir soulager les concitoyens. Parce que l'ANACIM l'a dit, nous avons des pluies qui sont encore devant nous, surtout dans la période des 8, 9, 10 dans cette zone, ce sera une zone assez pluvieuse où nous risquons encore d'avoir quelques difficultés, mais nous sommes en train de nous préparer à faire face à ces urgences.
1: À l'instant, Cheikh Tidiane Gueye, ministre de l'Hydraulique et de l'Assainissement, qui était aux côtés du ministre de l'Intérieur pour faire donc le terrain, constater la situation et échanger directement avec les populations impactées. Nous restons justement sur les dégâts causés par ces intempéries. Circulé à Dakar ce lundi, a relevé du parcours du combattant à l'entrée de la capitale. L'autoroute à péage est complètement saturée. Certains donc sont bloqués depuis près de 3 heures pour quelques kilomètres. Ils dénoncent un manque d'assistance de la part des gérants de l'autoroute à péage. Le reportage est signé Abigail.
3: 10 heures à la sortie 10 de Keur Ndiaye-Lo. Ici, impossible d'avancer vers Dakar. Les files de voitures s'étendent à perte de vue. Première victime, Madame Gueye, elle habite à quelques mètres du péage.
4: On est très fatigué parce que la route est impraticable. Surtout nous qui quittons Keur Ndiaye-Lo. Nous, on habite à même pas à 100 mètres de la route. Mais on est tellement inondé. Nous, on est fatigué. Tu t'imagines, mon enfant devait aller à l'école. Depuis 7 heures, on est sur l'autoroute. On ne parvient pas à sortir de Keur Massar. Il fait presque 10 heures.
3: Même galère pour Raymond Colli, provenant de Ngiekhor et travaillant à Dakar.
5: C'est l'excessif aujourd'hui. Le plus dur, je le fais à 1h30 maximum. Depuis 5h30, je suis debout. Et quand Ngiekhor, actuellement, il fait 9h, 10h moins.
3: Au-delà des fortes pluies d'hier, certains citoyens rencontrés se plaignent d'un manque d'assistance. Abdoulaye Diallo est taulier à la cité capverdienne.
6: 6h10.
7: Depuis 6h10 du matin, je suis à hauteur de Rufisque. Nous vivons vraiment en calvaire et nous n'avons aucune assistance. Nous n'avons personne pour nous renseigner sur le trafic. Nous sommes impuissants face à cet obstacle.
3: Avec ces intempéries, il est difficile pour beaucoup de personnes de rallier leur lieu de travail ou autre établissement scolaire pour le personnel enseignant. La paralysie de la circulation a beaucoup impacté d'ailleurs cette reprise des classes.
1: Abigail, même constat aux parcelles assainies au terminus de la ligne 25. Plusieurs bus sont à l'arrêt, laissant de nombreux passagers dans le désarroi total. Reportage de Mariama Penda Fadera.
6: Le terminus du bus 25 des parcelles assainies est inondé. Il est envahi par des passagers. Pieds dans l'eau, ils patientent depuis des heures dans l'espoir de trouver un moyen de transport pour allier le centre-ville. Marie-Méli est là depuis 7 heures.
8: Je suis là depuis 7 heures du matin. Jusque-là, je peine à trouver un véhicule. On va devoir patienter encore. Les précipitations étaient abondantes, même les taxis ne roulent pas.
6: Une situation qui s'explique par des routes quasi impraticables à cause de fortes précipitations notées hier. Modou est chauffeur de bus.
9: Les routes sont impraticables. De Pat-Doua jusqu'à Castor, tout est complètement inondé. On ne peut aller nulle part. On est bloqué ici depuis ce matin. Regardez, même le garage, l'eau a tout envahi.
6: Trouvé dans son véhicule, Ibrahima, notre chauffeur dominicain, déplore la situation.
10: Les précipitations de ce matin ont perturbé tout notre travail. De 7h à 9h, aucun client n'est venu car les routes sont envahies par les eaux.
6: De fortes pluies qui ont causé beaucoup de désagréments et perturbé le déplacement des citoyens. Une situation loin d'être maîtrisée puisque d'autres averses, selon la météo, sont attendues dans les prochaines heures.
1: Et à Aïnouman 3, dans la commune de Djidatiarekao, les populations sont à bout de souffle. Les eaux ont envahi les habitations. La station d'épuration ne fonctionne pas. Les fortes pluies n'ont apporté qu'inquiétude et désolation, nous dit Sedna Alunjop.
11: C'est la colère, mais surtout le désarroi, c'est la famille Ning au quartier Aïnouman 3 dans la commune de Djidatiarekao.
12: Regardez nos habits, nous sommes trempés. On patauge dans les eaux. Nous sommes très très fatigués.
11: Les fortes pluies qui se sont abattues sur la banlieue ont complètement changé le quotidien des habitants. Une bonne partie du quartier se retrouve sous les eaux.
12: On fait tout dans les eaux. Même pour préparer le petit déjeuner, on est obligé d'être dans l'eau. La situation est pareil dans tout le quartier.
11: Les populations dénoncent notamment le dysfonctionnement de la station d'épuration implantée dans leur quartier qu'elles considèrent comme l'une des principales causes de cette situation.
12: Depuis hier 20h, c'est très difficile. La pompe installée ne fonctionne pas. Le technicien est passé ici, mais il nous parle d'un câble défectueux qui doit être changé. En attendant, l'eau rentre dans les maisons. Mais la plus grosse difficulté, c'est avec les personnes âgées et les malades qu'on ne peut pas déplacer.
11: Face à l'ampleur des eaux stagnantes, les habitants craignent désormais le pire. Ils interpellent les autorités compétentes et réclament des mesures urgentes pour mettre fin à leur calvaire.
12: Notre seul souhait aujourd'hui, c'est qu'on évacue les eaux, puisqu'on n'a nulle part où aller. Donc, il faut qu'on évacue les eaux pour qu'on puisse rejoindre nos maisons.
11: Pourtant, malgré les importants travaux d'assainissement réalisés dans plusieurs zones de la banlieue, certains quartiers restent toujours confrontés aux conséquences des fortes pluies. Ici, après la pluie, le beau temps se fait encore attendre. À Djidatiarekao, c'est Nalin Diop pour la RTS.
1: Et plusieurs villes de la région de Dakar ont reçu plus de 100 mm ces dernières 24 heures, selon l'ANACIM, une situation qui va se poursuivre encore quelques jours. Selon le prévisionniste Mamadou Ba, l'alerte reste de mise encore ce lundi, avec un temps instable et des risques d'averses et d'orages. Mamadou Ba, prévisionniste à l'ANACIM, que je vous propose d'écouter.
13: À Dakar, station Yoff, on a enregistré 138 mm en 24 heures, Mbao kilomètre 19, 107 mm, Rufisque 142 mm, Bel Air 63 mm, Dalifor 82 mm, Bamilor 92 mm, Guédiouaï 107 mm et Ngor 116 mm. Au niveau de Fatick, par exemple, Palmarin a enregistré 104 mm, Girda 84 mm, Ndoundour 48 mm et Kilorsine 40 mm. Louga a resté d'importantes quantités pluviométriques à titre d'exemple au niveau de la station de Louga 62 mm en 24 heures, Ngandjouf 102 mm, Ngideli 75 mm, Tiel Louga 45 mm, Leona 50 mm et Ngermalal 50 mm aussi. Moura a resté 35 mm, Tiki 99 mm, Popongin 36 mm et Kiren 42 mm. À la station de Podor a resté 63 mm, Geloya 56 mm, Guédé Chantier 40 mm, Fanaï Warkéré a enregistré 70 mm. Rané Rouféolo a enregistré 142 mm en 24 heures. Fété Bowé a enregistré 102 mm, Fourdou 60 mm, 100 mm à Lourgué Tcholi et 115 mm à Vélinguéra Ferlo. La station météo de Corée a enregistré 47 mm, Dauphane 6 mm, Ndiafa 36 mm et Ladmengue 30 mm. Donc ce sont les quantités les plus remarquables qu'on a notées durant le week-end. La lettre est toujours démise. Il faut toutefois s'attendre cet après-midi-là à des occurrences pluviométriques concernant le nord, descendant vers Linger, Thiès et aussi Dakar.
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1: Radio Sénégal, il est 19h passé de 15 minutes. Merci d'écouter le journal. Ce lundi 5 octobre est célébrée la Journée mondiale des enseignants. Comme chaque année, elle commémore l'adoption de la recommandation OIT UNESCO concernant la condition du personnel enseignant au Sénégal. Cette journée a coïncidé avec la rentrée des enseignants. Elle a été célébrée à Diaminiadio ce matin sous le thème « Aux côtés du personnel enseignant, 60 ans à protéger la profession, promouvoir la condition enseignante et façonner nos futurs. » Ainsi, les soldats du savoir exige un changement de paradigme adapté, fondé sur la formation et le dialogue avec tous les acteurs concernés. On va maintenant faire le terrain pour voir l'effectivité de cette rentrée des enseignants. Notre reporter Georgette Fatoumata Diao s'est rendue à l'école Les Manguiers et Anne-Marie Javoué. Voici son reportage.
15: Au collège d'enseignement moyen Les Manguiers, la rentrée administrative s'annonce timide. La cour de l'établissement remplie d'eau est particulièrement calme. Fatou Ndiaye est la proviseure de l'établissement.
16: Les profs sont en train de venir petit à petit parce que la pluie d'hier, l'accès est un peu difficile. Même il y a des collègues qui sont en cours de route, ils ont eu des difficultés pour regagner le lieu de travail.
15: Malgré la disponibilité affichée par les enseignants, le démarrage des cours s'annonce difficile au regard de la situation sur place. Aline Cissé, professeur.
17: Nous pensons que d'ici le 7, les autorités vont nous aider à réunir toutes les conditions pour que les élèves soient accueillis. Nous, nous sommes prêts, nous sommes là. Malgré les conditions, on aimerait que les élèves soient là également le 7.
15: À quelques mètres de là, à l'école Anne-Marie Javoué, l'ambiance est différente. Ici, la cloche a déjà sonné. Raymond Latir-Jong, enseignant.
18: Pour le premier jour de la rentrée, la direction accueille d'abord les nouveaux, présenter les classes et éventuellement comment va se dérouler la rentrée.
15: Selon cet enseignant, tout est prêt pour le démarrage effectif des cours dès la rentrée.
18: Notre établissement est prêt pour la rentrée des élèves. La direction a eu à tenir des réunions. L'école a été désherbée malgré qu'on a reçu des pluies. Mais il y a une pompe qui va évacuer cela. L'école sera dans de très bonnes dispositions pour recevoir les élèves.
15: Les enseignants sont bien présents, mais les fortes pluies ont perturbé leur arrivée.
1: Après Dakar, direction Kédougou, dans les différents établissements, l'essentiel du personnel enseignant et administratif a répondu présent. Au même moment, les établissements scolaires ont fait leur toilette, nous dit Younous Diédio.
19: Nous sommes à l'école élémentaire Bakari dans Soho de Kédougou. L'établissement a fini de faire sa toilette dans la cour de l'école. Le docteur Essange avec ses collègues Abdoulaye Sy estime que son établissement va matérialiser le mercredi le concept Obité Djangtey.
20: Nous sommes à 88% de présence du corps enseignant. Vous constatez vous-même que c'est propre. Ils ont nettoyé toutes les salles de classe, les toilettes. Nous sommes prêts à recevoir les élèves.
19: À l'école privée élémentaire Salatouré de Kédougou, la situation est quasi identique. Dan Boketa, le directeur adjoint de l'établissement, n'attend que les élèves pour démarrer les enseignements apprentissage.
21: Nous sommes prêts. Le personnel est déjà au complet. Le matériel, les classes, tout est prêt. On est prêt à accueillir les élèves. Le même jour, on commence les cours.
19: Au collège d'enseignement moyen Massireba de Kédougou, la rentrée scolaire est aussi effective pour le corps enseignant. Malik Diop est le principal du dit collège.
22: La rentrée est bien effective ici et toutes les conditions sont réunies pour accueillir les enfants. Le taux, nous, on est presque à 99%. Il y a, je pense, un absent ou deux.
19: À Kédougou, le top management des différents établissements scolaires s'engage à respecter la directive étatique, à savoir le démarrage des enseignements apprentissage dès la rentrée scolaire. Kédougou. Younous Kédjou pour Radio Sénégal.
1: Younous Kédjou, merci. Un mot sur l'Inter. Au Cameroun, le président du Conseil constitutionnel, Clément Atangana, est décédé hier à Paris. Il est magistrat de formation et de carrière. Il est le premier à diriger le Conseil constitutionnel camerounais suite à sa nomination par Paul Biya en 2018. Au cours de ses deux mandats successifs, il a joué un rôle central dans le dénouement des deux dernières élections présidentielles en 2018 et en 2025, avec la conduite très controversée des contentieux électoraux qui s'en sont suivis.
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1: Très ravi de te recevoir, Adrami Ismaël Koli, bonsoir.
0: Bonsoir Youssouf.
1: Et on démarre avec le beach soccer. Le Sénégal double la mise face au Nigeria avant la CAN 2026.
0: Effectivement, les Lions ont battu à nouveau les Super Sand Eagles 6-4 ce lundi à Kaduna lors de leur second match amical de beach soccer. Déjà vainqueur de la première manche sur ce même score, les Lions valident un double succès encourageant avant la CAN 2026 qu'ils organiseront à domicile du 28 novembre au 6 décembre 2026.
1: Et sur le rectangle vert, quelques matchs se jouent en ce moment, même en Europe.
0: La Ligue des Nations se poursuit avec notamment une rencontre alléchante entre la France et la Belgique. Pour l'heure, le score est de 0-0. Présentement, l'Italie se frotte à la Turquie. 1-0 pour la Squadra Azzurra. Samaska a fait trembler les filets à la 26e minute. La Suède s'est déplacée en Roumanie et les Suédois mènent au score grâce à un but signé Diokores.
1: Éliminatoire JO 2028, 22 Lyon convoqué contre la Tunisie.
0: Le sélectionneur national Alune Abitalib Fall a dévoilé sa liste pour la double confrontation face à la Tunisie, comptant pour le deuxième tour des éliminatoires des Jeux Olympiques de Los Angeles 2028. Le groupe s'appuie sur une ossature locale composée notamment des aigles de la Médina et de joueuses évoluant à Dakar Sacré-Cœur, renforcée par des expatriés dont la gardienne Adingaye, sociétaire de Bourges 18 en France, ainsi que les cadres Anta Dembélé, Ndaye Awa Diakhaté et Marine Diaye.
1: JOJ Dakar 2026, accueil chaleureux pour la flamme olympique à Saint-Louis.
0: La flamme olympique des JOJ a traversé la ville tricentenaire au milieu d'une forte mobilisation de la jeunesse, malgré une pluie qui a dispersé la foule à l'arrivée sur la place Baïa. Les jeunes ont fièrement accompagné le relais en marchant. Le gouverneur de la région a salué cette ferveur populaire et a invité les athlètes saint-louisiens à briller par leur future performance lors de la compétition. Suivons les détails dans ce reportage de Tierno Diallo.
2: Les artistes Adekoli, Khadimia et les signards assurent l'ambiance avant l'allumage de la flamme. Puis, le gouverneur remet la torche à Amadou Ba Papo, ancien footballeur, canne à la main. La flamme allumée sous le regard attentionné du public essentiellement jeune. Le cortège s'ébranle, direction rue Khalifa Ababakar Sy, puis pointe nord. De part et d'autre des flaques d'eau, les porteurs passent sur le pont.
4: Bon, c'est une grande fierté de porter la flamme olympique de la jeunesse, surtout en tant que jeune. Hein? Journée vraiment très mémorable.
23: Manker Jay, je suis artiste comédien, metteur en scène, conteur et moniteur de collectivité éducative. Je ressens un immense plaisir d'avoir participé à cette tournée de la flamme olympique parce qu'il y a beaucoup d'artistes qui peut-être n'ont pas eu la chance de participer à cette tournée et pour moi c'est un honneur.
2: Retour, la pluie tombe et les porteurs pressent le pas, puis elle s'accélère. C'est le sauve-qui-peut. Le gouverneur à l'abri sous une tente délivre ce message.
24: Saluer l'arrivée de la flamme olympique à Saint-Louis. La jeunesse de Saint-Louis a accueilli la flamme dans la joie, dans l'allégresse, dans la fierté, marquant son adhésion à l'organisation des Jeux olympiques de la jeunesse.
2: Il attend aussi des performances de la part des athlètes de Saint-Louis.
24: Nos athlètes ont été sélectionnés, préparés, formés, entraînés et certainement ils vont participer dans le fair play, la sportivité et nous reviendrons au relais de poids.
2: Sous la pluie, le public se disperse. Charbon Diallo, Saint-Louis, RTS.
0: Merci à vous, Tcherno Diallo, depuis la ville tricentenaire.
1: Du cyclisme à la canne, Frédéric Soundé décrypte les défis du sport africain.
0: Ce journaliste sportif de la 44e promotion du Cesti a publié son premier livre, Défis africains du cyclisme à la canne, Cap sur Dakar 2026. C'est le titre de son ouvrage en 6 chapitres nourris de son expérience. Il y décrypte les grands enjeux de l'organisation des compétitions sportives en Afrique. Alicia Préra nous
3: Défis
0: en dit plus.
3: Défis africains du cyclisme à la canne, Cap sur Dakar 2026, est plus qu'un titre.
5: Frédéric Soundé montre son génie dans cette œuvre. Le journaliste béninois nous décrypte son travail.
3: Ce livre, il est né de mon regard de journaliste, de ma passion pour le sport, mais aussi de ma volonté de raconter une Afrique qui ne doit pas être regardée uniquement à travers ses difficultés. Je voulais raconter une Afrique qui travaille, qui apprend, qui se structure, qui possède des talents et qui veut prendre sa place dans le monde.
5: Les mots s'accumulent sous sa plume pour relever les défis des JOJ Dakar 2026.
3: Je propose qu'au niveau des infrastructures, on organise régulièrement des compétitions, mais aussi un peu mettre l'accent sur l'entretien des infrastructures coûte excessivement cher et ça serait un gros défi. Alors je propose également qu'on crée une commission spéciale qui sera chargée de répertorier tout ce qui a été réalisé comme infrastructure dans le cadre de ces JOJ.
5: 10 ans de carrière journalistique, d'où un parcours que Frédéric Soundé doit aujourd'hui à ses formateurs du Cesti.
3: Aujourd'hui, revenir dans cet univers qui a contribué à me former avec un ouvrage entre les mains a pour moi une signification particulière. Je pense naturellement au Cesti, à mes années de formation, à mes promotionnaires, à mes enseignants, contribuer à faire de moi le journaliste que je suis devenu. Aujourd'hui est donc aussi le moment de leur dire merci.
5: Défi africain du cyclisme à la canne, Cap sur Dakar 2026. Un bréviaire pour les gouvernants du sport. C'est également une boussole pour tout journaliste sportif.
0: Alicia Préra, les Jeux Olympiques de la Jeunesse Dakar 2026 ont débuté dans 26 jours, marquant le premier événement olympique de l'histoire du continent africain. Du 31 octobre au 13 novembre 2026, le Sénégal accueillera cet événement majeur, Youssouf.
1: Merci infiniment à vous, Adrame Ismaël Koli. On se retrouve à 22h.
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1: À Kédougou, l'or blanc fait le bonheur des femmes. La transformation du beurre de karité est devenue une activité très lucrative dans la région. Seul bémol, un processus de fabrication encore artisanal, long et éprouvant. Pour alléger la tâche et booster leur production, elles réclament une usine de transformation. C'est le dossier économie de ce lundi signé chez Rouketa.
7: La transformation et la vente du beurre de karité est l'activité principale des femmes de Kédougou. Mais pour avoir le beurre de karité, il faut un long processus, selon Colette Ikebiankinche, présidente du GIE Bamtare de Gadaganjiri de Salemata.
8: Pour le beurre de karité, nous on commence par ramasser les noix. C'est en hivernage que nous ramassons les noix. Les femmes se lèvent vers 4h du matin ou bien 5h du matin. Elles vont aller ramasser. Parce que pour le ramassage, c'est concurrence entre les autres femmes. Il faut aller tôt pour pouvoir ramasser. Si tu tardes direct, donc les gens vont ramasser, donc toi tu n'auras rien.
7: En plus de cela,
8: tu vas amener à la maison. Tu fais bouillir les noix là pendant 1 heure ou 2 heures de temps. Après tu enlèves, tu vas étaler pour 2 jours. Après tu casses, enlever les coques et prendre les noix. Après tu vas faire sécher aussi. 3 à 4 jours. Après ça, tu vas trier. Parce que des fois, tu vas trouver des noix qui sont noires, noires, noires. Donc ça veut dire ils n'ont pas de bon au beurre de qualité. Pour faire la transformation, il faut aller jusqu'à Salemata, surtout à Gangiri, il faut aller à 3 km pour pouvoir concasser au niveau du moulin, ramener, faire sécher, retourner, broyer. Et tu ramènes encore au moulin pour broyer, pour faire comme de la pâte d'arachide. C'est là où tu vas faire le mélange avec l'eau pour faire sortir le beurre de qualité.
7: Après, selon le processus, il reste sa commercialisation. Colette Itirbiankinche.
8: Pour les femmes qui vendent le beurre de karité brut, elles le vendent directement par litre 2500 ou bien par les bouteilles de 5 litres à 12 000 ou bien par bidon de 20 litres. Donc ce qui fait à 50 000 le bidon de 20 litres. Maintenant pour celles qui vendent les noix directement, elles vendent le kilo à 250.
7: Pour Adama Bari, transformatrice à Kédougou, le beurre de karité est un produit très précieux.
9: Le beurre de karité, c'est de l'or pour l'Afrique de l'Ouest et le Sénégal. En fait,
6: Partout on l'appelle d'ailleurs l'or blanc. Dans la région de Kédougou, plusieurs femmes s'activent dans la transformation, la production et la commercialisation du beurre de karité.
7: De la vie de ces femmes, elles s'en sortent dans la vente du beurre de karité.
9: Nous arrivons à s'en sortir de chacune selon son travail. Nous avons un bénéfice.
7: Taïba Sidibé, la présidente du GIE Medioto du quartier Tripanon de Kédougou.
10: La femme de la semaine, de la Guinée, le samedi matin, donc on l'achète là-bas ou bien au Burkina Faso.
7: À en croire, Colette Itier Bianquinche, c'est la transformation et la vente du beurre de karité qui permet aux femmes d'assouvir les besoins de leur famille.
9: Nous arrivons quand même à gagner quelques bénéfices pour pouvoir payer la scolarité des enfants, l'alimentation, payer les soins.
7: Au-delà de l'aspect économique, le beurre de karité a aussi des vertus thérapeutiques, selon Adama Bari.
6: Du point de vue sanitaire, pour la peau et les cheveux, c'est une pharmacie à lui tout seul. C'est aussi un cicatrisant et un anti-inflammatoire.
7: Toutefois, les femmes transformatrices de Kédougou sont confrontées à un problème de moyens mécaniques pour leur faciliter le travail du beurre de karité.
6: Oui,
11: les femmes transformatrices du beurre de karité ont besoin d'une usine de transformation. Si nous parvenons à l'avoir dans la région, ça va beaucoup nous aider et nous faciliter le travail. C'est vraiment une nécessité pour nous.
7: Pour minimiser leur souffrance dans la transformation et la vente du beurre de karité, elles demandent l'accompagnement des autorités et des partenaires. Keita Kédougou, Radio Sénégal.
1: C'est la fin de cette édition. Merci. Merci à l'équipe technique Matar Sarr, Ngandemba Diop, Massek Gassama, CDM André Noël Tchandoum, production Marianne Diaymal, réalisation Joseph John, Elage Pam Malik Ndao qui était également à la coordination avec Elisabeth Agnès Sarr. Merci de nous avoir écoutés. L'info revient à 21h30 en Wolof avec Abdoulaye Ndiaye. On se retrouve à 22h. Excellente écoute sur toutes les antennes de Radio Sénégal.

0: Merci à Youssef Conté pour le journal en français. Rendez-vous à 22h et à 21h30, chers auditeurs. 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Vous êtes en compagnie de Claude Biguet, la Linguère, à la tenue d'antenne, à la partie technique. On est en compagnie de Martha Hassan. Il est 19h passé de 32 minutes. Ramène de Gwarte Bussu Djate Altine Boudjot. Fatmat Sidek, des Anak invités, des Wartanek Sidek Tembu Am Solo. Donc, avec émission Bidek Moukaï Djate Kepoko Ramantene Nyabodna.
1: Mesdames et messieurs, bonjour dans ce studio Rahmatoullahi Sa.
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1: 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Tandakh Ndiaye et Sensei Yadmodlo et en plus leurs invités kon nek bonne émission à l'équipe Onisport.

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1: Waaw
0: il reste 26 jours comme ça.
1: Jours, hein?
0: Oui, tout à fait. Maintenant, c'est à partir du 31 octobre, c'est le Jeux Olympiques de la Jeunesse Dakar 2026 du Dor Mounek. Événement bu am solo nga xamantene tout un pays, tout un peuple, ñi ngi koy waajal bu baax a baax jamono ji. 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On va d' abord revenir sur Patrick Vieira qui a essayé de tirer un bilan sur ces 3 matchs de l'équipe du Sénégal, comment les joueurs se sont comportés, c'est intéressant. Après on va revenir en studio pour essayer d'en débattre un petit peu. On écoute Patrick Vieira.
4: Le bilan est plutôt très positif sur le match d'aujourd'hui. Je trouve que on est en progression par rapport au projet de jeu qu'on veut mettre en place. Je trouve qu'on a été bien discipliné au niveau de la structure qu'on voulait mettre en place. On a réussi à se créer des situations, mais c'est vrai que de l'autre côté, on a subi quelques contres. Il y a encore du travail à faire, mais globalement, je suis satisfait de la prestation de l'équipe sur ce match-là. L'objectif d'avoir organisé ce match amical, c'était aussi pour avoir plus de certitude par rapport au projet de jeu qu'on veut mettre en place. Il y a eu une sélection de joueurs qui a été faite. C'est là mon premier rassemblement. J'ai essayé certains joueurs à différents postes. Mais globalement, l'implication des joueurs a été vraiment extraordinaire. Je pense que la fondation, les bases sont là, sont en train de se mettre en place pour justement essayer de concrétiser nos occasions, parce que sur le match d'aujourd'hui, je trouve qu'on a eu des situations dangereuses, même s'il y a encore une axe de progression à avoir, parce que je trouve que quand on est dans les 30 derniers mètres, on peut être encore un peu plus agressif, on peut jouer encore un peu plus vers l'avant pour nous permettre de pénétrer dans cette zone dangereuse. Mais dans le projet de jeu que je veux mettre en place, j'ai vu une nette progression par rapport à la structure que je veux voir. Maintenant, quand on se crée des occasions, faut les mettre au fond. Ça, c'est l'axe de progression qu'on doit avoir.
0: Voilà, dégnen ko non mu nekkon Patrick Vieira, sen se dégnen ko ci axe de progression bi nga xamné équipe bi am nako, surtout suñuy créer occasion duñ ko concrétiser. Mom nak tiré na bilan positif, nam amna leen xamantene fokk ñu jointi ko, xol nañ ñu ko améliorer dans le jeu de l'équipe du Sénégal.
2: C'est vrai. Xam nga Patrick Vieira il a sous la main une grosse équipe. Et puis il a l'embarras du choix. Il faut qu'on y retire. Ce que je veux dire, c'est très important. Ce qui est inquiétant, c'est que tu as des joueurs qui ont créé l'occasion. Si tu as une équipe qui a créé l'occasion, il faut s'inquiéter. Mais maintenant, ce qui est inquiétant, c'est que tu as une occasion qui a été ratée. Il y a eu parfois manque de lucidité, le dernier geste, etc. etc.
0: Ouais, c'est important.
2: C'est important. Mm-hmm. Le troisième match bien joué contre Comor
0: oui.
2: Est venu à son heure.
0: Wow.
2: Parce que les critiques ont figé au premier match. Le deuxième match, un léger mieux, les gens d'aller tempérer. Mais le troisième match, il a eu l'occasion de faire la revue des troupes. D'aller changer le système. Vous
0: savez,
2: il a fait 3-5-1. Bi mu ñeuf def 4-4-2 après mu changer def ko 4-3-3. Et fofu nak tu as vu le Sénégal, comment le Sénégal a
0: varié le système oui.
2: Voilà. Quelqu'un comme Pama Tar Sarr, on en parlait tout à l'heure,
0: oui.
2: Demande à un moment donné, il commence à douter.
0: Effectivement, critiquer n'aime qu'on.
2: Voilà, oui. Il commence à critiquer vigoureusement.
0: Oui, oui.
2: Mais les femmes l'ont lié. Tu sais, bon, quand on match, les femmes ne savent pas que genre de les empêcher de jouer. C'est le cas de Lamine
0: Camara. Oui.
2: Les deux registres-là, parfois, il faut une Pama Tar Sarr.
0: Tout à fait.
2: Mais pour terminer, il faut que nous lucides d'abord. Ça, c'est un message que je lance. Il faut que nous lucides à tous les niveaux pour ramener Patrick Vieira est sur la bonne voie pour monter une grosse équipe. Mais Mumbai Magni.
0: Mumbai Magni. 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
1: ki. Ah oui, bon, koku mom ñu na nek ratio bu baax hein, parce que vraiment 3 matchs ñaari trois matchs am nak ñaari victoire ak ben match nul yo kaka koku c'est positif quel que soit lu nu meuna critiquer
0: sur le plan résultat
1: au plan résultat ak lu nu ko meuna wax c'est vrai que fi mu nek
0: dans le jeu
1: ma ngi xol nak bu baakha baax parce que le fait que mu tourner équipe parce que je pense que ñi demone ñop ya que les deux gardiens ñoo joué wul ak peut-être un autre hein, trois joueurs rek ñoo dougul mais ñi dess ñop un effectif plus qui Ismaël Sarr nga xamni dafa blessé sinon ñop jouer nañ donc gis na joueur yop yakarna ni limu doon wut mom gis na ko et les prochains matchs bon en tout cas nous édifier sur le barré. Alors j'ai beaucoup aimé amalgame bi mo def entre jeunes et anciens parce que ñen ñi amna ñoo xamni qui les avait d'ailleurs enterré mais grand yoyile wonena ni qu'ils sont toujours là, ils vivent toujours
0: effectivement.
1: Et à l'occurrence Ghana ak bon les plus critiqués Ghana ak Koulibaly Koulibaly vraiment a été il a fait un match correct
0: effectivement
1: ni nga xam mom nako mais seulement Benoît amna lenn lo xamni dina ka ngagn sunu mbok journal parce que journaliste bu wok mais nak même le tribunal des pairs amna parce que journaliste bu dérapé ñu wax la alors un journaliste a dit à qu'il est
2: Patrick
1: Vieira mais Kana Koulibaly les deux Asbin mais ça je ne sais faut me nekon j'ai tiqué sama kawlal de me comment un journaliste sénégalais peut dire ça
0: l'un de leurs soit parce que
2: Koulibaly
0: tente nako bu baakha baakha mom le sélectionneur national le sélectionneur national wa nante del soit ci tente bob président Mokhtar en tant que sportif peut-être ah bon dañ ko done le ba peut-être am ni nga jangate c'est vrai ni may ko temps wala tel que
3: Non, pour moi,
0: parce que tamit
3: il faut que moi content parce qu'il a démarré avec des matchs officiels yomul donc on a testé donc on def dara bu amone le temps débuter avec des matchs amicaux ça dit mon def revue de trou un peu
0: mais il y a 5 jours hein oui
3: mais c'est ça donc c'est important et puis ñu dañ ko may temps baye ko mo ki c'est pas la peine ñu yakam wow c'est l'équipe nationale du Sénégal
0: oui les exigences sont là
3: voilà da nga wara prouver da nga wara confirmer très rapidement maintenant pour l'instant les résultats suivent ben espérons que les résultats vont continuer parce que ce qui est plus important ce n'est pas juste le jeu résultat est lañuy gëna xaar donc nañ ñaan mu gëna continuer si c'est avec le jeu mom dañuy gëna contane parce que loolu lañuy xaar ci mom
0: voilà coach Cheikh Tidiane bi tay ñu lay nuyu
5: bu do ma lay fay bu baax di contane lol surtout sur le plateau di nuyu Kandahar di nuyu Adna di nuyu le président Makar alors contane lol parce que déjà ñeen jëlé li ñeen dugg ci waxtaan bi dafa am solo lol la contane ci trop mo ko lay tan nak rek mo remercier au nom de son bien au nom de son lui alors pour le décès de sa femme parce que par bien jagelo Saint-Louis. Les gens se disent, moi, mais moi, d'abord, le nom, c'est Saint-Louis. Alors, donc. Voilà, d'accord, voilà. Alors, je dis, c'est quelqu'un de Hamou. Alors, je dis, j'ai appelé qui, destiné, qui va en défier. Alors, je dis, Hamou, de lui.
0: Coach?
5: Ah, je pourrais.
0: Voilà, si on est déplacé au touti pour dégager, il y a un gagné l'air.
5: Voilà, j'ai mis un petit balcon.
0: Voilà.
5: Ça va mieux?
0: Oui, c'est bon maintenant.
5: Voilà, ça va mieux. Alors, moi, je vais vous expliquer maintenant. Alors, si vous avez pas ça va mieux.
0: Allez-y, c'est bon maintenant. Allez-y.
5: Voilà. Mais je vais vous dire véritablement. Alors, parmi les Gabriel Sambofan, depuis samedi, dimanche dernier, au nom de samedi, de mes remercier le directeur de la radio, le directeur de la RTS, de la télévision, tout le monde. Parce que le petit gap est véritablement, hier, on est avec l'émission de Tandahadi, c'est l'émission du samedi. Alors, les gens sont très contents. Mais vous êtes à l'huile parce que, on est avec sa femme, avec toute sa famille, à l'huile. Alors, je crois que vous l'avez très bien compris. Le bilan est positif parce que vous avez fait une autre match. Alors, c'est un très bon résultat. Alors, il ne faut pas se tromper. Dans les équipes du premier chapeau, comme le Sénégal, le Maroc, la Côte d'Ivoire, un peu le Cameroun, et qui nous ont dominé un peu le premier chapeau, alors surtout les favoris de l'équipe du pays, le Sénégal. Donc, en premier bouquin de Nigel, on n'a pas de temps à perdre pour Bihar. Donc, lui qui rare, mon résultat. Et je pense que Vieira l'a compris. Parce que moi, quand je l'ai écouté dans son premier discours, j'étais pas convaincu. Dans son deuxième discours, j'étais pas convaincu. Mais hier, vous m'avez écouté. Alors, nous devons vraiment Djangato, alors Machibi, de parler voir ce qu'il attend de mon équipe. Il a compris, alors, ce qui attend un grand entraîneur par rapport à l'intérêt, et le Louis Dismani, véritablement, qui discute de moi debout, j'étais convaincu. Alors, moi, voilà la bonne marche. Donc, vous continuez fini, j'espère que ça va marcher parce qu'il a compris. Benoît, et il ne faut pas qu'on se trompe aussi. Un jour comme Ghana, un jour comme Koulibaly, et qui nous donne le résultat de Koulibaly dans la performance. quand on a un jeu comme Sadio Moudelicia, parce que moi je dis toujours que Sadio, jusqu'à l'heure où nous parlons, c'est l'homme présidentiel du Sénégal. Mm-hmm. Alors, quand il y a une bonne année, maintenant, il faut se battre pour décrocher, pour délaisser votre
0: Edouard Mendy.
5: Parce que les gardiens sont
2: bons. Mm-hmm.
5: Alors, mais la qualité et l'expérience qu'il faut, Fini Diagne, gagner une Ligue des Champions, en 2020, Covid, le Ballon d'Or. Je pense que quand on a un joueur comme ça, un gardien comme ça, de la trempe de Mendy, vous décidez d'aller en dessous, je crois qu'il y a quelque chose. Mais bon, maintenant, il faut le convaincre à revenir, parce que l'homme de Ferrand, surtout que c'est un gardien, il est spécifique. Donc c'est un poste bon ami, qui peut aller jusqu'à 4 ans, jusqu'à 40 ans. Aujourd'hui, il n'a que 34 ans pour un gardien, c'est rien du tout. Aujourd'hui, il n'y a pas de mieux les grandes compétitions. Je crois que l'OL Bouko verra bien camper. Moi, je suis persuadé qu'il va réussir, parce qu'on lui suit. On lui souhaite beaucoup sa réussite, compte tenu de son statut, compte tenu du fait qu'il a été un grand joueur pour gagner la Coupe du Monde, compte tenu surtout que c'est un Sénégalais.
0: Surtout. Mais coach Gamay Ntouri, on va écouter surtout le sélectionneur Patrick Vieira. Il s'est prononcé sur ces deux joueurs que vous avez cités tout à l'heure, Kalidou Koulibaly et Idrissa Gana Gueye, qui ont été phénoménales, hein, il faut dire, hier. Ils ont sorti le grand jeu, ils ont fait un gros match hier contre les Comores. On écoute le sélectionneur national Patrick Vieira.
6: Je pense que tous les deux, par rapport au match qu'ils ont fait aujourd'hui, ils ont montré leur expérience, leur qualité individuelle qui a été mise au service du collectif. Faire une sélection, c'est aussi la compétition. C'est-à-dire que les joueurs entre eux sont dans la compétition pour permettre d'avoir des difficultés lorsque je vais faire mes choix. Et on est en train de parler de deux joueurs qui sont en train de jouer et qui jouent au plus haut niveau depuis des années. Et ils sont dans la compétition aussi. S'ils sont là, c'est qu'ils ont des qualités, des valeurs à apporter à cet effectif. Et aujourd'hui, on a vu que ce sont deux joueurs qui sont encore dans la compétition, qui ont encore envie de porter l'équipe nationale du Sénégal. Et à partir de là, bien sûr, des performances comme ça rendront mes choix encore plus difficiles. Et c'est ce que je leur ai dit à tous les joueurs avant à la causerie. C'est que leur rôle et leur responsabilité, c'est de me mettre dans la difficulté lorsque j'ai des choix à faire. Et si je vois le match d'aujourd'hui, bien sûr, chacun a démontré cette envie de revenir en sélection et cette envie de représenter le Sénégal.
0: Voilà, Dengen Konoun, le sélectionneur national Patrick Vieira, coach Bité, Sensei, peut-être Amouding Siyorkou. Expliquez-nous quoi, expérience.
5: Il a très bien compris parce que.
2: Voilà, très bien.
5: Déjà, Mangi Wachlevi, un entraîneur dans sa substance, c'est de comprendre un peu le profil de joueur qu'il a. L'incommune apportait, ensuite, alors, dans ce sens-là, nous cherchons à apporter un bon collectif au service des individualités. Alors, beaucoup composé, nous avons un bon effectif. Je pense que, en tout cas, il est dans cette voie-là. Et puis, parce que Sénégal, c'est le résumé que je faisais sur Zidane. Mani, actuellement, il y a une tendance, mais vous avez le résultat, français, c'est la même chose que les Sénégalais. Voilà, c'est ça. Donc aujourd'hui, je pense que, d'après ce que j'ai entendu sur Vieira, je pense qu'il commence à comprendre. Et puis, c'est comme ça qu'il faut marcher. Quand il y a des joueurs qui sont très compétitifs, il y a une expérience, de physique de très bon match, mais il n'y a pas de raison de ne pas les mettre. Aujourd'hui, on n'a pas un meilleur attaquant que Sadio Mané, il faut le reconnaître. Un Ghana filmé pas au milieu. On sent de l'expérience qui manque. Même derrière avec Koulibaly, on a des joueurs de qualité, Ndiakhaté, Fané, le joueur de l'Ouest qui est venu, qui est
0: Malassar,
5: c'est de très bons joueurs, mais il y a un petit peu de l'Ouest, alors l'Ouest, il y a des compétitions pour nous comme ça. Il n'y a que d'autres à mon boulot. Donc il faut que nous devons. En tout cas, je suis persuadé d'une chose et j'en suis très convaincu. S'ils veulent gagner la Coupe d'Afrique 2027, de la Coupe d'Afrique, il faut que ces gens-là soient avec eux, pour être un amalgame, pour que véritablement, on aura la meilleure équipe bien profilée pour gagner 2027.
0: C'est clair, hein, c'est clair. Donc, expérience bi baxna ci hein, sans que Yankoun Diéma souligné El Hadj Tall Khadja expérience bi hein, sur ces deux joueurs.
1: Et effectivement, bon, dit mo xone que le contraire nous aurait étonné avec le coach Cheikh Tidiane Bitey. Mom il a toujours défendu cet amalgame jeunes et anciens parce que lolu mom mo di doxal équipe parce que légui meunato gagner la Coupe d'Afrique des Nations sans des trentenaires. Combien la lui donne ce terrain bi 2 ou 3 mais en tout cas équipe bu ñew dal di indi ño xamni amul ben trentenaire do gagner coupe d'Afrique am koku mom il faut nga am trentenaire bo xamni day ñew c'est vrai que bu ñew ni trentenaire il est sur la courbe descendante mais quand même il y a des trentenaires yo xamni toujours est-il que c'est des gens pleins de jus ño xamni ni ils ont des qualités organiques yo xamni dafa dess et que ñoñu les restes là il faut ñu bayé len que heureusement que yakarna ni comme ni que coach bi tay waxé Vieira il a compris
2: gis que il a compris et puis il s'est mis dans la peau des Sénégalais parce que vous défendez le contraire, c'est-à-dire s'il était venu en tant que Français, il aurait raté coach lui. Mais j'ai l'impression que il faut melni il faut nek sénégalais légui.
5: Tout à fait.
2: Di déglou li sénégalais yi di wax et des comparaisons. Parce que bo xolé ñi mu jël ñep ay Lamine Sy, ay Soumaré, gos yoy yep au temps de El Hadj Diouf. 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
0: ah c'est sûr
5: absolument
2: dina am ancien yu ñëwaat dina am ño xamné il va le problème maintenant c'est la communication.
5: Oui oui tout à fait.
2: Il faut savoir communiquer avec les joueurs.
5: Oui oui. Et puis dis-moi hier n'a pas de mal mais on ne voit pas dans son discours mais même dans les intentions on voit des anciens Yohamni alors ils ont envie de gagner leur place de continuer à jouer.
2: Très bien.
5: C'est important.
2: Est-ce que tu as wax ni ben
0: wax solo.
2: Tu as dafa wax ben affaire bu am solo mune. Les trentenaires ak ñi nga xamni ay anciens lañu amna ci ño xamni sen constitution
5: tout à fait
2: c'est des types sahéliens nga xamni ñoñu gis nga quelqu'un comme Sadio Mané daf koy neex mu ne bayina Sadio Mané waroko bu max
1: organiser
2: mom mo nan non j'ai plus envie de jouer
0: il sent plus
2: il laisse Koulibaly dañu jouer ci mentalam mu passer ben moment de flop avec la coupe du monde mu def ben erreur le mot de fond, tu le barres, yep, gars, il fait tout.
5: Exactement.
2: Alors qu'il était le meilleur demi-centre au monde.
0: Tout à fait.
2: Italie l'a formé, de Forco, Italien, il gomme.
5: Mais c'est la raison pour laquelle il est toujours compétitif dans un groupe.
2: Tout à fait. Voilà. Tout à voilà. Fait. Donc, Vieira, il devait être psychologue.
5: Oui.
2: Un entraîneur, tu n'es pas seulement sélectionneur. Non.
5: Exactement.
2: Tu n'es pas seulement Koulibaly, dam koy xol diko yeuram parce que à chaque fois que le Sénégal joue, day nek ci groupe bi, mi ngi entraîner, mi ngi def, mi ngi ñew.
0: Il se donne, il se donne à fond, oui.
2: Koku il mérite.
5: Tu l'as bien regardé,
2: Ah non, man je fais du boudo.
0: Mais donc présent, ça veut dire que le haut niveau surtout dafa laaj itam dans le groupe des athlètes qu'il y ait des athlètes qui ont de l'expérience
2: absolument.
0: Même s'ils ont comme une tante à dire c'est 30 ans baxna tamit ñu bolé ci nga xamantene am nañ expérience de tenir le groupe
3: non oui, j'ai l'habitude je l'ai déjà dit
5: au niveau du gis le Benoît amna lo xamné ñepp ci d'accord même les plus grands entraîneurs et je vous parle du dernier symposium existant après chaque coupe du monde
0: oui.
5: Après chaque compétition internationale ligue de France s'imposer pour voir alors les faiblesses et réalités yi nga xamné mo yebbu un monde progressif de football. Et dans ça, tout le monde est d'accord que, en dehors du talent, en dehors des qualités techniques individuelles du joueur, en dehors des qualités collectives d'une équipe, il faut également l'expérience. Et en dehors de l'expérience, il faut de la chance.
2: Voilà.
5: Alors,
0: il y a un résultat. Voilà. Président,
3: El Mokhtar, oui. Oui, tout à fait. Moi, je pense que l'expérience est importante. Et si on dit ñom Koulibaly ñom Sadio Mané li nga xamné def nañ ko en fait Diallo yiñ fi def yépp moy tax ba nga xamné dang leen di accompagner tant que ñu ngi performant mën nañ leen di bayyi dans l'équipe. C'est vrai que il faut qu'ils gagnent leur place, il faut qu'ils prouvent également, mais tant que ñu ngi koy def mën nañ leen bayyi parce que dañuy accompagner, parce que après day am une transition, am nañ une ossature équipe yo xamné ak ay jeunes yo xamné bu leen ñi accompagner dina gëna renforcer équipe bi té baxna. Man j'ai l'habitude de dire un champion ko xamne lu nek jox na lako bu ko jeki jeki rek xalab ko nonu te kiyul discussion la ak ñom waxtaan ak ñom ba def cette transition parce que arrêter tout à fait arrêter d'un seul coup les compétitions internationales Messi même bi am presque 40 ans mo ngi bayyi mais du ko neex parce que voilà esprit champion lañ am et tout, donc c'est vrai pour moi dal nañ len accompagner joxat len considération biñ amone comme avant et puis buñ waré bayyi aussi ñu accompagner len sinon aussi tant que ñu ngi compétitif mën nañ len bayyi ci équipe
2: dir ko coach coach bité
0: rapidement
2: coach bité
0: sensé
5: oui oui
2: yatt ñu on a des réalités suñu réalité moy kenn du fak jëf ken du fak jeuf, il faut être reconnaissant
3: effectivement
2: yalla nak da fay taxaw di xol la reconnaissance. Si toi tu reconnais ce que l'autre a fait pendant longtemps
5: exactement
2: nga xey ben be sek da ne comme niko président waxe
5: oui
2: nga xey ben be sek ne ko gennal
5: oui
2: lolu lañu wara bayyi. Un entraîneur qui a une équipe comme ko melni ki Pap Thiaw
5: oui
2: waruñu ko xalat.
5: Exactement.
2: Def na fi. Ali aussi c'est def na fi.
5: Exactement.
2: Tous ces entraîneurs qui sont passés par là def nañu.
5: Ouais,
2: le Sénégal est arrivé à ce niveau grâce à ces entraîneurs qui nous ont fait plaisir depuis 2098 le Nigeria.
5: Tout à fait.
2: Vous souvenez de ce match là qui a été interrompu.
5: Exactement.
2: Mais Koulibaly, il est poli.
5: Oui.
2: Il est affable, il est généreux, il est rigoureux, il a de la personnalité. Et il a parlé à Edouard Mendy.
5: Exactement.
2: Edouard Mendy, il est d'accord avec toi. Moi, je ne suis pas d'accord que Edouard Khéry est dans le Bayina.
5: Exactement, tout à fait.
2: Non, il ne peut pas le faire. Sadio Mané l'avait annoncé, mais Sadio, il a écouté le peuple.
5: Oui.
2: Et il a changé de position. Mendy, il doit comprendre que, comme Nico Benoît Waché, mais quel âge il a? Non, mais quand même, il faut que nous faire pour nous dire le soir. Voilà, Lolo, man Lolo, c'est un cri de cœur. Parce que, et ce que je dis, c'est pas seulement dans le football, c'est dans tous les sports.
5: Exactement.
2: Parce que dañuy gis nit mu def résultat ou bar, dem ba ci ag ñu xey ben bese dañ xamul dara, mag la maguet la. Dar koy bama. Yalla da lay duma parce que doto am dara. Dara nga dul amati Benoît.
0: Ouais, c'est clair. En tout cas, coach Bité, peut-être fenêtre novembre bi, c'est sûr que Viera finalement n'a ben idée si effectif ambiant sur les joueurs appelés.
5: Double compétition, double confrontation là avec Soudan. Double confrontation avec Soudan, on va y faire gagner quoi. Gagner parce que du point de vue statut, du point de vue ranking FIFA, gagner équipe de Ben. Et aujourd'hui, c'est le tir au homme, le homme. Mon équipe de dégager un groupe pour avoir gagné ces deux matchs-là. Le moyen intérêt, le moyen avantage. Et aujourd'hui, il va travailler sur ça dans sa tête. Continuer à aller suivre dans les compétitions européennes parce que Koutine est obligé de jouer dans son club. Pour être le meilleur groupe possible pour Khamni, fenêtre novembre, oui, de la permettre dans la double confrontation pour le Soudan, pour gagner un match, parce que, on sait que, on sait que le Sénégal, alors, quelles que soient les difficultés, alors, de faire qualifier pour la Coupe d'Afrique, c'est clair. Maintenant, pour gagner la Coupe d'Afrique, ce sont ces matchs-là de éliminatoire, les matchs de qualification, ils vont pouvoir permettre de préparer un très bon groupe pour Khamni.
2: C'est ça.
5: Mais au final, entraîner un problème au choix pour le dernier 23 ou 28 ou 29. Et Tambi, après les trois matchs qu'il a fait, un bilan positif, ou peut-être le bon match, ça a été éliminé donc
7: Minyangi commencé d'accord parce qu'on est maintenant beaucoup plus bas à bas. Le lieu pour défaire Amalgam du Hall, il va te permettre avant la fenêtre vraiment de gagner la meilleure équipe possible.
0: Voilà, c'est clair. En tout cas, nous l'avons
2: déjà dit.
0: Waouh, waouh.
7: C'est moi,
0: voilà. Moi,
7: j'ai le moment, merci beaucoup.
0: C'est ça, n'est-ce pas, voilà. Jerejef,
7: Richard Yannitel,
0: voilà.
7: On se retrouve jeudi, Inch'Allah.
0: Voilà, en tout cas, di fête l'Itam, si nous avons dit, nous avons dit, nous avons dit, nous avons dit, nous avons dit, nous avons dit, nous avons dit, dem nak nañ ko djébal borom fofu ci ndar 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
1: ñu baña fatani tam Samba Fall ci coupe d'Afrique des Nations bi won en le Caire 86 Samba Fall mu ngi won ci groupe bi mais seulement dañu ko bayyi won au Sénégal parce que moment bobu le xam nga deux gardiens lañ dañ yobbu mais dañ ni pour bu amé un problème rek wala yoyule ñu dal di ko wo mu dal di dem mais biñu ko interroger mais parce que amone lepp lu ñé dem amone mais dafa ni wu man dey 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
2: mais
1: non il accepte nek ci gannaaw Cheikh Seck là il a déclaré un waxka dadini amul bon concurrence day am bu concurrence amul progression du am lolu la don wax mais nak animosité jamais jamais koko mom néna du ko
2: animé c'est ça son esprit
1: lolu nous japp ka ci mom
2: c'était ça son esprit et cela il avait marqué les gens gis nga un grand joueur. Ce n'est pas seulement dans les buts ou bien sur le terrain. Là, les tendres micro, nga wax lo xamné kou ko deglu naw la respecter la. Té aussi fumé dans les Benoît. Il faut qu'on ait l'habitude de rendre hommage les gens de leur vivant. Parce que ñi fi nek di dund def fi ay jalor ñi ngi fi bari nañ fi.
1: Yag nga ko wax ni.
2: Waaw. Quelqu'un comme Cheikh Seck, quelqu'un comme Yatma Diop, quelqu'un comme Yatma Diouk que j'ai rencontré à Saint-Louis.
0: Tout à fait.
2: Ak ñeneen ak ñeneen. Gëgëgëgëñi, il faut qu'on leur rende hommage.
1: Demba Choy.
2: Demba Choy qui est chef de quartier à Wakam, délégué de quartier. C'est des gens yo xamné dañuy bayyi bañu teud ñuy leen di ñaanal ñuy rendre hommage. Mais du ko dégg, il ne l'entend pas. Il ne bougera pas.
0: Heureusement, oui.
2: Parce que c'est une famille qui est là. Je suis dit, mais si tu es là, tu es là, tu es là, tu es là, tu es là, tu es là, tu es là, tu mérites qu'on fasse ça pour toi. Il y a des présidents de fédération, il y a des techniques, il y a des secrétaires généraux, il y a des entraîneurs nationaux, il y a des compétiteurs. Il y a
0: des secrétaires généraux, Tamit Benentis, Victor VI,
2: bien sûr,
0: Tamit samedi, il y a un peu de Morolan. On t'a mis une condoléance à sa famille. 16 ans.
2: Est-ce que tu connaissais Victor VI? Non, je ne pense pas. Comme man ni man xamé
1: jovial
2: at ni mu mel
0: liguey kat à la fédération.
2: Tous les textes de la fédération sénégalaise de
0: toujours disponible
2: la maîtriser. Ñun bañ nekké commission électorale, il faisait partie de la commission en tant que représentant de la fédération avant muy teddi. Mais à chaque fois qu'on avait un souci sur un point, il dit attention selon le règlement, selon l'article tel, c'est ça. Et lolo, il l'a transmis à Mamoudou Diouf. Tu connais Mamoudou
0: oui,
2: Diouf?
0: Oui, tout à fait.
2: Kenen ki nga xamné c'est une icône dans ce football, c'est Bounama Diéye.
1: Ah,
0: Kaolack.
2: Je l'ai abordé dans la commission électorale. Et je me suis rendu compte que Bounama Diéye, la fédération ne l'utilise pas comme il faut.
1: Oui, c'est vrai. Ça, c'est lolo lo
2: am. Mais Bounama. Non, quoi que ay émission li ci wara
1: def. C'est une icône Bounama Diéye.
0: C'est vrai. C'est vrai. 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
0: Waaw, ñepp Yalla.
2: Ak amnañ sunu arbitre bi tamit. Amna un arbitre qui est décédé hein.
1: Un arbitre
2: du karaté. Un jeune arbitre qui vient qui réussit à ses
1: avant Alger
2: oui ça, c'est... mais mou affecté xalé yi bu baax
0: Amin. 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
1: quelle précision voilà. Hein
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1: quelle précision
0: voilà 25 jours 21h48min 20s maintenant
2: légui 19 secondes
3: ah, tout à fait parce que c'est du 30 octobre au 13
0: tout à fait novembre voilà.
3: Donc comme ni ko waxé karaté discipline d'engagement
0: tout à fait
3: bon malheureusement nekuñu discipline de compétition
0: effectivement
3: suñu résultat yu mujj yi wone ces dernières années wone na waron nañ mériter bokk si parce que dans la petite catégorie on a fait beaucoup de résultats et voilà mais discipline d'engagement bi toutes les disciplines d'engagement dañ leen ki au niveau de la place du souvenir
0: tout à fait
3: ku nek dañ lay jox ben espace pour nga def la promotion de ta discipline
0: c'est des démonstrations
3: amna ben wal démonstration buñ wara def parce que wa WKF dañuy ñew et puis dinañ envoyer un brésilien Douglas Bros ancien champion du monde donc il a raccroché tout récemment bok aussi si commission des athlètes au niveau de la WKF mom moy coordonner ben démonstration bu muy def ak suñu ben athlète sénégalais ak ben athlète angolais côté combat démonstration lay def et puis ñun am nañ ben équipe une équipe féminine bo xamné aussi day def ben kata pour pré expliquer kata bi yoyep ñu ngi nek diko préparer sinon dina am ay xalé yu ñew le matin élèves yu ñi déplacer fofu comme ça ñu initier len sur la pratique du karaté wax len également compétition yi nan lay démé jox len ñu essayer touti lol yep walu promotion bi la le premier moy journée biñ dédié au karaté parce que chaque jour dafa am ben discipline bo xamné mom lañuy mettre en avant comme ça mom moy nek ci écran yi tek ay vidéo def ay démonstration mais mom lañuy mom discipline bobu lañuy gëna fessel ci jour bobu bu karaté bi c'est le 1er novembre en fait. Voilà dina fi fekk certains responsable de la WKF pour préparer bu baakha baakha baakha baax donc li ci dess mom moy peut-être ñi nga xamne ñom na nek discipline de compétition on va être solidaire parce que Sénégal mo organisé buñu sañon nek discipline de compétition mais même ak lolu ñi nga xamne ñom ñoo nek ci yenen ki discipline de compétition yi vraiment dinañ leen soutenir dinañ dem encourager leen parce que sen ndam ndamu Sénégal la ndamu ñëpp la vraiment loolu lañ leen di ñaanal
0: mais n'empêche comme discipline d'engagement public am ngeen ben groupe de jeunes bi nga xamantene ya leen di tagat jamono ji justement pour ñu mëna woné li nga xamantene modi karaté li nga xamné mom lay nekk di fësseul ci
3: effectivement ben équipe kata jigéen yi la ñom lañ jël ñu ngi leen di préparer pour jour yoyu ñu woné li nga xamné mom lañuy def fi ci Sénégal dañuy def ben kata et puis expliquer kata bi donc depuis quelques temps ñu ngi leen di tagat régulièrement pour ñu préparer bëss bu
0: ils sont là au Sénégal hein bougez vous
3: au Sénégal non fi lañ nek au niveau du Sénégal
0: quel âge
1: waaw président man lay demay dugg dans le vif du sujet hein pas par les jeux olympiques de la jeunesse buma duggé dans le vif du sujet parce que dafa mel nak dama gis lu nan un renouveau le renouveau du karaté sénégalais parce que dama dan dégg Omar Dangaloum paix à son âme temps bobu lé ça c'était vraiment la le grand moment des sama directeur technique bi Mamadou Diop à l'époque mais vraiment man koku buñu tuddé touram rek sama ton parle de karaté daf may dafa am lu bari lo xamni da fay kilé sama xel quoi Alors Mouni à l'époque, parce que Sénégal défend un exploit au Magamak. Mouni, même si le Brésil a son football, le Sénégal a son karaté.
3: Tout à fait.
1: Parce que moment bobolé, à part football, l'Union Wok après le football, karaté au Sénégal, c'était la discipline phare. Hein. C'est vrai que le judo a beaucoup gagné. Défend nan nou yo baré baré. Mais à l'époque, c'est arts martiaux, c'était le karaté. Coco mom, on s'en souvient.
3: Tout à fait.
1: Alors, li nga xamné nak mo am les championnats d'Afrique bo Alger à coco président gagné am yagna. Alors, je crois que 11 médailles. 11 médailles, 4 médailles d'argent, 6 bon, médailles, 4 médailles d'or, wow. Ak 6 médailles
2: de bronze,
1: ak ben argent. Ah, je crois que ça c'est vraiment un exploit bo xamni gëjna am. Alors ça nous rappelle un peu les moments yi nga xamni en 2000 Mamadou Ali Ndiaye, champion du monde, vice-champion du monde, Fodendaw. C'est même catégorie, les plus de 80 kilos hein, à l'époque. Vraiment, c'est-à-dire, devenu Yoboat, c'est une bonne planète, bo xamné bi, ñu daldi délu soit, parce que ça nous ramène de très loin. Alors, moi, je ne sais pas, j'étais un peu long sur Kibé, ce n'est pas une question, mais c'était pour rappeler, parce que des souvenirs se bousculent dans nos mémoires en ce moment. 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Il a fallu que Alicie Seigneau nous mène gagner ce lot. Mais aujourd'hui, le karaté, il y avait des problèmes. Et ça, tout le monde le sait. Il y a des gens qui ont dit la Ligue de Dakar, peut-être des ligues, nous avons une ligue parallèle. Il y a des problèmes. Mais aujourd'hui, le karaté doit nous sortir la tête hors de l'eau. Parce qu'en général, l'eau doit nous dire que nous avons dit que nous avons dit que nous avons. Mais puis mon que vous êtes arrivé au bon moment. 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
3: 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Je pense que suñu résultat yi ñu am ces dernières années rek li dafa ñëwaat confirmer ko té du lo xamné goulet la fi daw amon nañ ñetti médaille d'or daw jéek amon nañ ñetti médaille d'or également liñu fondement yi ñu def pour mën am ay résultat loolu lañ réussir en fait bu nekkon formé wuñ suñu coach yi bu nekkon plan de formation yi mettre en place yépp defuñu ko jëluñu suñu athlète yi ñuy am possibilité dem à l'extérieur di préparer ou di déllu ci wat ñu am ben vraiment même ici programme yi ñi def ak athlète yi malgré les maigres moyens hein, parce que lolu il faut le dire ni ñuy 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directeur bi pratiquement 90% des membres sont encore là le bureau est encore là les ligues sont encore là les grands clubs de karaté ñu ngi top toujours fédération di liguey ak mom donc lo ay wax la yo xamné nit ñi ñu ko doon wax on le reconnaît le droit bu dara doxul nga wax li nga xamné mom ngi xalat mais ñun parallèlement à ça vraiment liguey biñu waron def concentration biñ waron def ci li 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d'Afrique taw ñom Mamadou Diop différence bi moy actuellement bo xolé Égypte mom moy première nation de karaté actuellement ay Algérie ay Tunisie ay Maroc dañuy def ay résultats au niveau mondial diko def chez les seniors diko def chez les dans la petite catégorie parce que dañ am ay centre di héberger sen élite
8: di préparé wu donc gëna am doolé bo xolé équipe Égypte bi biñ tassel finale ci championnat d'Afrique ñetti champion du monde ñoo nekk ci équipe bi té Égypte moy champion du monde par équipe en titre donc pour wone jallor bi nga xamné rek suñu athlète yi def nañ ko donc boy dem championnat d'Afrique dafa melni genre championnat du monde ngay tassel parce que les meilleurs athlètes ou ñi nga xamné ñoo nekk parmi les meilleurs de leur catégorie au niveau mondial ñom ñoo nekk au niveau africain ñun suñu moyen demu nonu amuñu centre pour di préparer suñu athlète à longueur d'année ñaari athlète rek ñoo am possibilité di def les grandes compétitions karaté ligue 1 té compétition yu melni différence bi c'est le métier ñaata compétition internationale nga def ñaata yone nga préparer ou etc lolu aussi day def différence parce que da ngay tass ak ño xamné ils ont plus de métier que toi ils ont fait tellement de finales perte gagné ba nga xamné buñuy tass ak yow en termes de concentration en termes de confiance. Le fait que ñu am confiance en bop gëna relax du ben ak suñu athlète yi nga xamné ñenn ñi sax sen première compétition bu mag la en fait ñenn ñi sen première finale la. Voilà, donc lolu mo andi véritablement résultat yoy. Chez les seniors par exemple, depuis 2014 amuñone médaille d'or. Depuis 2014 chez les seniors. Chez les seniors hommes, je veux dire.
0: 2014 légui 11 ans hein?
8: Mais effectivement
0: 12 ans près,
8: presque 12 ans chez les seniors hommes amuñone médaille d'or. Saliou moins de 60 mo jëlone fi Sénégal, c'était la seule médaille à Dakar. Il a organisé le championnat d'Afrique et tout, et c'était la seule médaille d'or. Bio aussi, par coïncidence, moins de 60 kilos ont gagné catégorie, en plus des médailles de bronze. On a eu par le passé beaucoup de médailles d'or avec nos filles, les Maguette Sec, Maman Amina Diano, en équipe aussi avec les filles. Mais au niveau des hommes, c'est devenu, senior, c'est devenu beaucoup plus difficile dans la réalité. Donc vraiment, d'y féliciter coach, d'y féliciter athlète pour le résultat. Donc ça veut dire que l'INDEF, le degré là, amna lo xamné mettre nañ ko en place dañ koy continuer diko renforcer gën ko améliorer pour ñu mën ak yoy ñu am ñu mën ko conserver en fait parce que ligue dafa laaj ligue ñi nga xamné ñom lañuy tassel condition yi nek peut-être ñun buñ ko nekkon di am lu bëri lo xamné day yomb ñom ñoo ñop xaliss à titre d'exemple l'Égypte est venue avec presque 50 et quelques athlètes. La Tunisie, même chose. L'Algérie, même chose. Le Maroc, même chose.
0: Sénégal, nous n'y a pas d'athlètes.
8: Nous, on a déplacé 25 athlètes. C'est vraiment d'une forcée. Et c'est l'occasion de remercier véritablement le ministère des Sports. Parce que délégation Boutol, non, nous ne supportons qu'au tout. Il faut le faire. Parce que c'était cadet, junior, U21 et senior. Yow nga ñew ak quelques athlètes. Ba paré ngay rivaliser ak ñoo ñu.
2: Nek 5e place. Nek
8: 5e place. Yomboul avec 4 médailles d'or.
1: Ouais, mais président, arrêtons-nous un peu avec si Birmi. D'abord, deux questions là les poser. Boudjeki bi m'ont dit l'attraction de ces championnats, c'était surtout la finale Sénégal-Égypte.
8: Tout à fait.
1: Très serré, 2-3. Trois victoires pour l'Égypte, 2 pour le Sénégal. Équipe championne du monde. Mais affaire Bobolé, nan ngeen togué lolu ba bon, c'est vrai qu'on a perdu, mais nak vous êtes qualifié pour la Coupe du monde. Félicitations lolu lu bax la. Ben deuxième bi modi yeen nan ngeen def ba justement dem bi parce que ça c'était une raréfaction. Une fédération soutenant que vous menez vous amenez 25 personnes au moment où le ministère des Sports pour déplacer 10 personnes, ça c'était un problème. Mais combat parce que là, quand j'ai entendu l'effectif, je me dis, mais c'est pas possible.
8: Non, il faut le dire. En fait, nous avons l'Égypte, lors du regroupement interne à HS, les entraîneurs ont beaucoup musé sur la préparation mentale. C'est-à-dire que amna ay athlètes yo xamné ñaari athlètes lañ xam yo xamné ñu ngi doon def les karaté ligue 1 moy c'est des compétitions réservées aux 32 meilleurs de leur catégorie. Donc amna nuñ leen chambaré waxtaan ak ñom wax leen pour ñu gëm sen bop et tout pour mun préparer wu mais surtout coaching bi mo def différence bi. Le premier combat Makhtar bi nga xamné mom mo jëkëyek il a battu le champion du monde de leur catégorie. donc moy limay wax rek équipe égypte bi ñetti champion du monde individuel ño nekkon ci équipe bi déjà trois champions du monde individuel et ñen ñi gagné suñu yenn athlète yi difficilement lañu gagné en plus de ça Seigne Mbacké Seck qui fait partie de nos meilleurs
1: c'est l'espoir hein
8: en demi finale mom dafa gagné donc mom yégul finale bi donc nous non seulement dañ yégg perte un de nos meilleurs combattants mais bo xolé décision bi 3-2 lañ def
2: difficile
8: donc ça veut dire que peut-être bu Mbacké nekone ci ki bi peut-être dina résultat bi dina gëna serré encore et la preuve au championnat du monde l'Égypte a gagné 3-0 directement en finale bi mi dem championnat du monde 3 victoires à 0 lañ door équipe adverse bi au championnat du monde l'Égypte day
2: now ci ko
8: day déroulé en termes de médailles bo xolé les résultats de l'Égypte ils ont 30 médailles d'or lors des championnats d'Afrique 30 médailles d'or et 17 finales perdues ça vous donne le niveau de l'Égypte en fait en termes de karaté donc lolu may wone rek ñun suñ karaté am nañ karaté bu baax am na yoon buñ jël ak vision buñ am bo xamné day renforcer ak yoy et puis day tax malgré les maigres moyens on arrive à nous battre et puis à s'en sortir je rappelle également qu'il y a 2 ans de cela on a eu une médaille de bronze au championnat du monde avec Mbacké lo xamné je pense que depuis 2007 ou 2008 amu ñoon une médaille mondiale au niveau des championnats donc pour dire que rek amna approche buñ jël dans le cadre de la formation du coaching de l'arbitrage et tout momo andi résultat yi et puis on a le soutien aussi des professeurs de salle yo xamné ñu ngi def ligue muccu ayu parce que suñu coach yi dañu am ben groupe bo xamné ci lañuy tagat aussi coach yi nga xamné ñom ño nek dans les clubs pour les préparer en fait parce que nekul da nga am un athlète bu nek équipe nationale rek duñ la bayyi en fait dañ lay continuer di la former di la jox ay idées di la won athlète bi yan atelier nga ko wara defal lan nga wara préparer wo etc etc donc changement yoy yep mom mo andi résultat yi mom moy andi même malgré difficulté yi karaté bi di traverser on arrive à garder ces acquis là parce que yombul championnat d'Afrique véritablement comme ay mini championnat du monde
2: mais bien la question là parce que c'est important c'est l'arbitrage d'habitude on avait des problèmes pour Diop ay arbitre mais il va en revenir il va nous parler de ça grâce à Ndoumbé Fall on a formé xawma ñaata arbitre yo xamné dañuy ubbi cagnotte les arbitres là tous les arbitres qui sont déplacés pour les championnats d'Afrique Ndoumbé de Fren proposer cagnotte buñu ubbi d'ici verser 50,000 20,000 30,000 40,000 pour une billet mat lolu président peut en parler
0: mais président justement bala mo ñeu aussi sensé lu mu wax c'est important sur la bataille man dum won xam peut-être tam ak auditeur yi chaque fois sensé de si insister Sénégal suy dem ci compétition soit mes compétiteurs yi dem combattants mi dem chaque fois day insister sur les arbitres quel rapport entre arbitrerie en même temps ak athlète yi suñu dem combattants yi ndax Sénégal tamit au niveau des arbitres tamit fofu amna benen compétition buñ
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8: tout à fait au niveau de l'arbitrage amna ben jeu d'influence buy am en fait
0: baxna
8: bo amé arbitre bu melni Ndoumbé am personnalité et tout dina am yenn yo xamné arbitre yi arbitrer Sénégal duñ ko ñëmé def en fait duma wax né dinañ satch wala duñ satch mais vraiment arbitrage bi dina jaar yoon et le niveau africain vraiment amnañ ay arbitre yu bas et puis au niveau du Sénégal sur les 4 tatami qu'il y avait mais fo dem ding fa fek 4 arbitres sénégalais yu tok ñen ñi niveau mondial lañ am ñen ñi niveau continental donc ñom dañuy discuter sen bir pour Sénégal yégué hey di nga xamné ki Sénégal mo yégg yenen arbitre ya ngi fi ak ñom da ngay juger normalement
0: peut-être de leur permettre peut-être ñeu mëna contester
8: ñeu leen influencer non arbitre du mu dugg ci lolu lolu coach ñoy def différence bi côté bobu parce que ñun vraiment on a de très grands coachs hein pour vous dire au niveau même au niveau mondial su ñeen coach ils font partie des références comme il faut vraiment au niveau mondial ils font partie des références et bu togué du coacher dina interpeller arbitre ci yenn décision yo xamné arbitre dinañ xamné ki gënon ko xam règlement bi et ça joue en fait donc non seulement il y a l'arbitrage il y a également le coaching donc yoy yep mom moy favoriser nga xamné arbitrage bi day jaar yoon ce qui fait que ñun suñu chance dañ koy am en fait c'est pas parce que tassé nga ñeu kenn ko xamné champion du monde la que peut-être arbitre bi dina ko xawa favoriser tout
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8: 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et tout donc côté influence bop mo am del suat ci résultat yi ngi don wax rek nos athlètes hier il y a eu avant-hier il y a une compétition bu amone série A au niveau de Salzbourg.

0: junior espoir pour la semaine prochaine. Nous, on n'a pas pu, parce que c'est des matchs test en fait. Yo ramené, dinga am temps, 10 jours peut-être pour corriger Wadien qui hol athlète bi fond la tol en termes de préparation et tout. Vraiment, di féliciter coach, di féliciter athlète yi nga xamné c'est des difficultés bobu le mom la don waxat sank en fait.
1: 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Xam nga d'habitude dañ dan dem am deux coach sur quatre tapis. Bo amé deux ou trois combattants sur trois tapis, tu as un problème. Ken, il faut am ko léser. Mais en amna quatre coachs, Fodé, Mundor, Sen, Maguette Sek, Saliou,
0: Ibrahim Konaté.
1: Ibrahim Konaté. Ñu quatre. Gis nga, à un moment donné, man ñom la doon sétane.
2: Les coachs.
1: Waaw, les coachs la doon sétane. Fodé, amna ben moment bo xamné le Sénégalais devait perdre. Rek mu demander VAR. Mu demander VAR. Parce qu'il sentait que le combattant était fatigué. Mu demander VAR. VAR, ça prend du temps. Gars, il dem xol VAR bi ñu dem dañ koy gis. 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
2: Mais faut duñ ko pénaliser
1: amul temps. Non, mais il a le droit.
2: Ah, il a le droit.
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1: Non, moment bi wala choc la. 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
3: reprendre son récupération
1: et effectivement quand bu ñé ko cet ki baaxul dal né acte ajumé mais sénégalais dafa gagné
0: non c'est des stratégies yo
1: xamné stratégie
3: coaching gagnant
0: voilà en fait coach bi mom rek mom mu demander que athlète buñ ko joxul point bi juge buñ ko joxul que ñu xol est ce que li marqué baxna wala baxul parce qu'il arrive que juge bañ ko jox mais mu 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secondes jëm 1 minute dans certains cas parce qu'il faut ñu xol angle yépp ndax point bi baxna wala baxul avant ñuy jël sen décision dina ko permettre mu reprendre ses souffles coach bi joxat ko ay 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dernière seconde lañ leen di gagner donc vraiment di féliciter suñu jigen ñi parce que mo ngi doon wax arbitrage bi dañ amay jigen ñoo xamné chaque année dañuy def tontine pour participer donc loolu lay wax toujours une délégation là ça doit être composé ñun suñu discipline les arbitres ne sont pas convoqués comme au football d'où dañ lay sélectionner convoqué la nga ñew ñu fay la quelle que soit la nation qu'affaire yoy ñun même bo bokké ci commission d'arbitrage bi ce pays mo lay yobou donc ñun suñu arbitre dañu wara considérer comme des membres de la délégation dañu wara jël 3 ou 4 yo xamné 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
0: non seulement duñ bokk ci délégation bi mais même prise en charge bi sur place ñom ñoy fay sen hôtel ñom ñoy fay sen
3: ça pose problème ça pose problème
0: donc vraiment lolu luñuy ki la parce que réalité la par rapport à la discipline
3: dans koku combat la dé parce que le ministère parce que arbitre délégation c'est pas possible. Ah. Mais est-ce que lolu autant de Mamadou Diop Danam
1: Ah oui.
0: Non non, ça a toujours été comme ça. Non, on arrivait par exemple, il y a un arbitre qui remarque que ñu melni Doumbé Fall et tout. Bo leen duggalé ci délégation bi, ministère dina xamné ah ki mom ku jara jappalé la et tout.
3: Justement lolu lay
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0: ouverture bu mag a mag a mag par rapport maintenant à ce qui se passe.
1: Ah oui,
0: par exemple,
1: oui,
0: le Namboudo, le Namboudo, nous avons 3 billets. Cette fois-ci, ils ont eu 18 billets pour aller au championnat. Et ils ont eu 3 médailles de bronze, bien des médailles d'argent et bien des médailles d'or au championnat du monde. Lors des Wanini, le ministère est en train de comprendre plein de choses.
2: Surtout avec surtout Armasio et Tamiton.
0: Ah oui. Et puis, Benin du moins, performance ici, de fait, par exemple, l'ambassade de France avec l'ambassade du Japon. Ils ont beaucoup contribué avec Belgique. Ils ont beaucoup contribué au rayonnement du karaté sénégalais. L'ambassade de France, qui de faut demander audience avec l'ambassadeur. Nous parlons avec les membres du bureau. Nous expliquons quoi. Nous disons que si vous avez un visa à longue durée, généralement, vous avez un visa. Quand tu donnes une semaine, deux semaines pour une compétition, le gosse, il part. Il reste. L'ambassadeur, il était très difficile. Mais de finir dès le niveau 5, ils ont raison. Alors, ils donnent un an pour nous commencer l'âme. Deux ans pour nous commencer l'âme.
3: Tout à fait.
0: Trois ans pour nous avoir deux ans. Quatre ans pour nous avoir.
1: Il y a de nous aussi.
0: Voilà. L'on doit contribuer à ce que le président, avec Fodé Ndao, à Besançon, Khaled dit Besançon de préparer ou du fond.
2: Préparer ou. Ak tamit benen mbir surtout donnañ ko dégg ngén kay déployer souvent open yi xamna dañ organiser le Sénégal donnon en possibilité d'ici dem. Est-ce que légui amna un peu d'amélioration par rapport à ça?
3: Parce qu'avant, Open Yi, c'était des compétitions comme ça.
0: Amoulon
3: Dara. Maintenant, il y a les champions du monde, seniors, la Coupe du monde par équipe, système de qualification. Là. Donc, ranking là, au niveau des athlètes. Déjà, je vais vous dire les Karaté League 1, Premier League, toutes les Premier League. Si vous avez inscription, l'ouverture, c'est pour uniquement les 32 premiers de la catégorie. Et pour 32, ils montent, on ferme. Parce que 32 mois on a participé par catégorie. Donc, si on a 32, mais pour que participer à la compétition, non seulement des jaffés, mais pour que marquer les points aussi des difficiles. Nous avons une chance, nous avons une athlète qui a été en 32. Donc, pour nous participer à la compétition, jaffé tout. C'est vrai que depuis cette année, on a eu, avec le ministère, deux compétitions qui ont été en train de se faire. Avec Croatie pour la petite catégorie parce qu'amna des Open yo xamné c'est destiné aux cadets et aux juniors yo xamné ki nagn ko mais benn compétition Karaté League 1 Premier League sur 4 ou 5 compétitions nga participer ci benn doyul en fait voilà parce que nombre d'athlètes yi bari wuñu en fait ñi koy def ay 3 athlètes ngay am yo xamné ñu ngi ci 32 yo xamné mën nañ participer ci 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sportifs de haut niveau bon am nañ yaakar né lolu décret d'application bu génné ces problèmes là seront réglés parce que athlète de haut niveau boko déclaré déjà dañ koy jël en charge sur beaucoup de compétitions peut-être yoy dina ko régler motax véritablement ñuy ñaan bu code de sport bi les décrets d'application tel ko génné donc liat ma doon wax dafa am solo
2: oui.
3: Parce que déplacement yoyu mobilité bobu ñu am par rapport à duma wax partenariat mais faciliter ñu ambassade yoy di ki ça permet à nos athlètes de participer à certaines compétitions di delu ci wat di def ay camp d'entraînement avec le club sauvegarde de Besançon bi nga xamné club élite là en fait Fodé a des athlètes du nek équipe nationale France yo xamné suñu athlètes buñ fa démé dañuy am 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parce que day xamne dafa ñew fi pour karaté donc concentration de ki lepp lu ko don déconcentrer fi du ko am en fait et lool lañ sentir ñaari athlète yi dem yi moy wax ni Mam Gor mi dem presque c'est ça première grande compétition au-delà des championnats d'Afrique et il est allé jusqu'à médaille de bronze parce que def na 10 jours de préparation, une semaine de préparation à Besançon avant Mouidem. Donc, nek na ci contexte bi et tout. Donc, lolu véritablement dañuy ñaan ministère diñu ci jappalé pour mu gëna ki là on est en retard sur la préparation des championnats du monde cadet junior espoir. On aurait souhaité depuis samedi
2: démarrer le groupe. C'est quand?
3: C'est la semaine prochaine.
2: Oh,
3: c'est la semaine prochaine. On est en train de finaliser avec le ministère pour démarrer quoi, parce que aki amone championnat d'Afrique bo maintenir le préparation bi peut-être dina am lenn lu muy ki ci
2: ci performance
3: parce que voilà am nga lo gis championnat d'Afrique am na lo wara corriger ci digënté bi pour yenn erreur yi baña dal yenn athlète au niveau des champions du monde mais xam pa xalat nañ né ça va se décanter le plus rapidement possible pour boy dem regroupement
1: voilà alors président benen mbir c'est Mamboy Faya la
0: fille Mamboy Faya
1: voilà alors c'est vrai que parce que de nous gis ni depuis chez les féminines peut-être Magat Sek beaucoup de satisfaction ak mom mais à un moment donné puis il y avait un petit vide là bon je ne sais pas côté féminin bi lan mo waral lolu bon maintenant ki nga xamni modi Mamboy Faye actuellement qui sort du lot nan ngeen meuna def legui bay a djema essayer maintenir rythme bi mu nekké pour ñu 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espoir mom xalé bi Serigne Mbacké Seck depuis sa médaille d'Espagne ba légui mais légui yenn axe ngén wara teurel pour mëna djéma essayer sauvegarder ak yi nga xamné amna ka parce que c'est un grand espoir du karaté sénégalais africain même hein signar yo ila bëggon nga kilé ma ci bon l'absence des femmes ak xalé bi qu'est-ce qu'il faut pour l'entraîner
3: tout à fait xam nga li ngi don wax dafa am solo parce que on a deux de nos athlètes qui sont actuellement basés en France et en partenariat l'ambassade mo ñu aider ba ñu jox leen ay visa long séjour ak même possibilité de travailler mais c'est le partenariat qu'on a ak club sauvegarde mom mo andi lool yépp ñom moy Makhtar Diop ak Falilou ñom ño am médaille de bronze au niveau des seniors et Makhtar a gagné sa médaille de bronze hier il a été éliminé par un ancien champion du monde ukrainien qui est revenu en fait pour jigen ni après Maguette même avant Maguette Seck Dibaye amon nañ maman Amina John qui a été deux fois médaille d'or dans sa catégorie maintenant dafa am ben changement bu brusque bu am ci équipe féminine bi en fait dañ jéki ñoñu tiré tuñu ñu am ay xalé yu commencé di yek donc Mamboy Faye Ciel et Seigneur, Ramatoulay Sylla a gagné sa médaille de bronze. Ouais. Ramatoulay Sylla a éliminé la championne d'Afrique de sa catégorie en titre. Momo gagné championne d'Afrique dans cette
1: championne d'Afrique bobo ban pays.
3: Tunisienne l'a gagné au premier tour en plus. Voilà, donc yoy lay wax né dañ am de jeunes filles yo xamné ñu ngi commencé di ak Mamboy a été championne d'Afrique junior Rennes malheureusement elle a eu des combats très difficiles elle a changé de catégorie de poids également donc ça a impacté un peu ses performances mais elle s'est très bien battue au niveau des combats mais comme tu disais ñu ngi nek di travailler ak jigen ni pour gëna renforcer l'équipe ku melni Ramatoulay Sylla médaille de bronze le cette année chez les seniors en plus comme je disais limay wax ci gorni mom mo am ci jigen ni Tunisie Maroc Égypte ay champions du 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filles xam nga gor ñi peut-être le fait que ñuy voyager pour l'instant di dem di delu ci di participer ci une compétition magi da len di aider mais vraiment amna ben politique bu ñuy def actuellement avec les filles pour que ñu gëna renforcer l'équipe féminine maintenant il y avait c'est vrai que ces derniers temps on avait beaucoup insisté aussi au niveau des seniors parce que résultat yi dafa déssone lool mo andi champion d'Afrique bi ñu am ak 6 médailles de bronze bo xolé par rapport ak daw on avait eu 2 médailles de bronze je pense au niveau des seniors parce que c'est très difficile avec les seniors ñi dañu jitu lu bari dans la préparation dans la participation à certaines grandes compétitions également donc il fallait véritablement qu'on mette le focus si seniors yi pour confirmer def ay résultats pour wone né amna possibilité bu ñu am donc et demb li am weekend bi les deux médailles de bronze au niveau des open yu mag yoyu mom mo koy confirmer donc amna ñeneen 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
2: comme voilà, surtout le président wax nga ko au niveau mondial hein némé ku nañ say résultat yu am solo hein, pour le karaté sénégalais mais damay wax ré peut-être au niveau local parce que base bi 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
3: En fait le programme Tagat qui est financé par l'agence française de développement dafa amone ben appel à projet bu mu defone pour les 35 fédérations des JOJ karaté proposé ben projet le karaté inclusif et éco-responsable. Donc projet bi ñu bokk ces récipiendaires donc on était trois le judo le karaté ak le surf mom lañ ñuy retenir on sen projet donc financement bi génn donc ce qu'on voulait et qu'on luñ ambition buñ 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respect par rapport à eux, la gestion de l'environnement également, tout ce qui est propriété, même les serviettes hygiéniques, ça, fournir pour juste nous faire leur pratique. 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
0: projet comme les filles là, rapidement par rapport aux JOJ qui ont été cooptés.
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1: démonstrations
3: kata bi ak Saliou Sarr et un angolais qui a été sélectionné aussi
1: mon angolais bi ko ko sélectionné c'est la fédération internationale
3: non parce que le sport d'engagement c'est avec la fédération internationale c'est pas juste la fédération sénégalaise donc ñun ak ñom ño teural programme bi ñom ils vont se déplacer donc ñom ño def proposition bobu c'est pour rendre beaucoup plus avoir une touche africaine en fait pour mu baña nek lo xamné rek Sénégal moy participer motax ils ont sélectionné choisi un angolais pour mu ñeu participer avec le champion du monde la brésilien mom moy def moy coordonner Douglas Bros mom moy coordonner tout ce qui est démonstration du la période bi nga xamné
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3: team manager. Mm-hmm. Mom moy interface entre WKF ak wa COJOJ pour tout ce qui est planification sport d'engagement volley karaté
1: moy assistant président une question xamna ni temps bangi dem il nous reste 8 minutes
2: mais pas 5 minutes
0: même pas
1: 4 minutes voilà alors rapidement président bon on va y aller au pas des charges parce que vous êtes qualifié pour la Coupe du monde palais mais c'est très loin, c'est en Chine, et je ne sais pas, actuellement, normalement, voyage, ça devrait être automatique, parce que qualification, là. Est-ce que le ministère va prendre en compte Mir Momle, parce qu'on a vu de l'athlétisme, bien nous qualifier Manu Militari pour le championnat du monde relais, d'ailleurs, c'est une première, mais tout de suite, ministère de Fanny, voilà, on prend en charge.
3: Oui, effectivement. Donc, performance pour Macle déjà pour nous rencontrer. Parce que Binidem, c'était pas évident du tout en équipe. Elle est qui a été qualifiée. On a informé le ministère. Parce que nous avons dès le départ que Abna championnat du monde, mais Coupe du monde, oui, mm-hmm. pour nous avoir une participation, qualification. Là. Donc, après championnat.
1: Le ministère est au courant.
3: Non, que Abna Coupe du monde proche. Cette année. Donc, dès qu'on est arrivé des championnats d'Afrique. De solliciter le ministère pour les championnats du monde cadet junior espoir et puis Wahlen pour la Coupe du monde. Le délégué même ministériel qui doit accompagner la délégation pour la Coupe du monde a été choisi. Donc, nous qui sommes par rapport à la fiche pour nous voir dans le NUDEF pour
0: faire le nombre de déplacements.
3: Donc, ça veut dire que pour l'instant, confirmer qu'on va faire la participation. Parce que si vous participez, Mungama et sanctions financières avec l'équipe Sénégal nous sanctionnent. Et vraiment, sur ce plan-là, de nous remercier le ministère par rapport à l'accompagnement et la décision Indiel pour que le Sénégal puisse participer.
1: Mais président Chine n'a pas choré.
3: Yomboul, moi, c'est des délégations restreintes, le NUDEF. D'où Yomboul. Mais mm-hmm. c'est un honneur, nous sommes fous.
1: Oui.
3: Du monde. Amna y a un pays africain, nous avons temps de confirmer sa participation, de disqualifier, de remplacer.
2: Mm-hmm.
3: Voilà. Donc, si vous qualifiez humain, c'est comme le football, vous qualifiez Coupe du monde, vous démoulez. C'est catastrophique. Ouais, donc, ouais. Véritablement, donc, remercier le comité olympique également, qui accompagne avec le ministère des Sports, vraiment, avec toute l'équipe qui accompagne au niveau de la direction du sport de haut niveau, la direction générale du DGS du sport, avec véritablement tout le personnel. Mm-hmm. Et on sent. Madame le ministre, une personne très ouverte, et puis il y a des retours très positifs des présidents de fédération et des membres du comité olympique. Donc, véritablement, je pense que, bon, l'IEP de FCODAP, si nous venons discuter avec moi par rapport au projet que nous avons, avec l'ambition UNAM, on espère que nous accompagner. Mercredi passé, à l'UNESCO, on a eu Fodé avec Alinar, nous avons fait une prestation, le karaté avec de la musique, c'était devant madame le ministre et elle était vraiment satisfaite par rapport à
0: que son single
3: effectivement pour one rek nous on est partout voilà c'est donc bien. Vraiment diko ñaanal yeen biñ ko yett mu ayof ci mom et puis mu am ay ndam yu gëna bari ci toutes les disciplines confondues surtout vers les JOJ que vraiment mon est une participation très réussie pour le Sénégal.
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0: Par rapport à la qualification du Sénégal à la Coupe du monde, ak buñ ko defone comme football, nga xamné bo qualifié ñu jox la fédération mondiale jox la xaliss. Pour nga lolu yoy c'est un combat que les présidents de fédération doivent mener.
2: Oui.
0: Parce que aussi da ngay gagner médaille d'or do am dara. Da ngay gagner médaille d'argent do gagner dara yoy yep war nañ ko xex aussi
3: voilà c'est l'occasion vraiment ñu wax le ministère que les primes dues aux athlètes lolu war nañ ko di fay attends parce que ça encourage les athlètes et c'est une source de motivation également
2: voilà en tout cas merci sensei da nga mo yenen info
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2: oui
0: Namboudo avec Pape Sada qui a eu une médaille d'argent sa sœur Khoudia moy am médaille d'or dans sa catégorie Migini Kata Dame plus de 70 kilos Khoudia Diop médaille d'or Sénégal médaille d'argent Cameroun médaille de bronze France Kata au moins de 75 kilos médaille d'or Cameroun médaille d'argent Sénégal avec Pape Sada Diop médaille de bronze Côte d'Ivoire Kata équipe médaille d'or Cameroun Sénégal médaille d'argent Côte d'Ivoire médaille de bronze équipe bobu équipe dame là équipe homme Cameroun médaille d'or, Sénégal médaille d'argent et médaille de bronze la France. Il y a eu 12 pays qui ont participé, n'est-ce pas? Burkina, Cameroun, Côte d'Ivoire, Centrafrique, Espagne, France, Italie, Maroc, Norvège, Croatie, Sénégal et Tchad.
1: Voilà. C'est pas mal.
0: Souba les ñi ñew nak souba à 16h30, il faut les accueillir. Là,
2: tout, tout à fait. Voilà. Voilà. En tout cas, merci beaucoup président. Voilà.
3: C'est moi qui vous remercie pour l'invitation, vraiment content na. Di remercier également
2: Tandaha.
3: Mo xamné sou fu karaté défay résultat ci ñi may ñëk olé bokk féliciter encourager am solo lool. Vraiment merci beaucoup pour l'invitation et merci pour félicitations pour tout ce que vous faites.
2: Merci, merci beaucoup. 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

0: 22h aux parcelles assainies, même heure sur le réseau synchronisé de Radio Sénégal. Bonsoir à tous, voici la grande édition du soir.
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0: À la une de l'actualité, reprise annoncée du programme d'assainissement au Sénégal. Le Premier ministre parle d'une enveloppe de plus de 900 milliards francs CFA, en commençant par les zones les plus sensibles, Dakar et Touba. Ahmadou Al-Aminlo était aux parcelles assainies cet après-midi pour présenter les condoléances de la nation à la famille endeuillée. Une kyrielle de mesures déjà prises pour soulager les populations impactées. Mais les autorités appellent encore à la vigilance. D'autres fortes pluies sont attendues dans les prochaines heures, selon l'ANACIM. Le directeur de la prévention et gestion des inondations, Madi Kessissé, sera notre invité en fin d'édition. Il s'entretient avec Rahmatoulaye Sarr. Contrairement à ce que l'on pourrait croire, ces intempéries n'ont pas empêché l'effectivité de la rentrée des enseignants ce lundi à l'intérieur du pays. Nous ferons le point avec nos correspondants à Fatick et à Sédiou, Tida Sané et Henri Sen. L'espoir, ce sera avec Adrame Ismaël Koli en direct dans ce studio. Voilà l'essentiel de ce 22h, mis en onde par Matar Sarr, Ngandemba Diop et Massek Gassama.
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0: 900 milliards francs CFA, c'est l'enveloppe qui sera dédiée à la reprise du programme d'assainissement au Sénégal. Dakar et Touba seront au cœur de ce dispositif dans le cadre de la lutte contre les inondations. C'est le chef du gouvernement Ahmadou Al-Aminoulo qui l'a annoncé lors de sa

0: pénible. Mais on tenait à venir voir de nous-mêmes ce qui se passe ici. Les problèmes de pompage, nous allons y remédier immédiatement. La météo annonce encore 3 jours très difficiles. Demain mardi et après demain mercredi, Inch'Allah. Nous demandons la vigilance à tous. Nous mettrons les moyens qu'il faut pour agir au niveau des points les plus sensibles. Et ça a affecté une bonne partie à Dakar. Ici, nous savons la situation. Il y a la station de l'ONAS, nous allons nous en occuper. Mais de façon plus structurelle, c'est un problème qu'il faut résoudre. Quand on dit parcelle assainie, c'est qu'on s'attendait à ce qu'il y ait un assainissement. Et plus de 40 ans après, nous voyons que cette situation est là. Notre gouvernement a décidé de prendre en charge cela par les cornes. Mercredi dernier, le ministre de l'Hydraulique et de l'Assainissement a fait une présentation en Conseil des ministres sur le programme national. Parce qu'il y avait d'autres programmes, mais qui n'ont pas eu l'impact nécessaire. Nous avons repris ces programmes. C'est une enveloppe d'environ 921 milliards que nous allons injecter, en commençant par les points les plus difficiles, ici à Dakar, mais également à Touba. Dans cette attente, vigilance, intervention ponctuelle. Encore une fois, toutes nos condoléances à la famille du disparu, au nom du chef de l'État et de la nation.
1: Les intempéries ont fait déjà 5 victimes, selon le ministre de l'Intérieur et de la Sécurité publique, Mohamedou Mokhtar Cissé, qui était à la zone de captage, l'un des secteurs fortement touchés par les inondations. Sur place, il a reconnu que l'occupation de cette zone, autrefois destinée à la captage et à la gestion des eaux, complique aujourd'hui la situation. Selon lui, l'État devra travailler à des solutions pérennes pour éviter que ces inondations ne se reproduisent plus.
2: Au moment où je parle à Dakar et à l'intérieur, par rapport aux intempéries, il y en a 5. Maintenant, il y a d'autres victimes sur d'autres accidents, comme l'accident de Kaolack, mais ce n'est pas lié aux intempéries. Là, c'est une dalle qui s'est affaissée, qui n'a rien à voir avec, avec les inondations. Mais pour Matam et pour Dakar, c'est lié aux fortes pluies. Et surtout pour la dame qui est décédée au parcelle d'assainie avec un enfant de 5 ans. C'est triste, mais c'est comme ça, malheureusement. Et un mot de solidarité également pour tous les sinistrés, pour toutes les victimes. C'est difficile. Nous avons traversé un quartier tout à l'heure. On a vu les conditions extrêmement difficiles dans lesquelles les populations vivent. Et à la limite, c'est une répétition parce qu'à chaque grande pluie, c'est comme cela. Tout le monde a sa responsabilité dans ce qui arrive. Tous les problèmes ne viennent pas du ciel. Il y a des problèmes qui viennent de nous, de l'État, des populations, des collectivités locales. Chacun a sa part de responsabilité. Le moment des mouchons passés, il faudra qu'on reprenne les choses pour travailler, comme l'a dit mon frère, de façon structurelle pour trouver des solutions. Donc à défaut d'être définitif, au moins c'est pérenne, qui puisse durer, durable. Cela est possible. Il faut du temps, le temps de la réflexion, de la planification, de l'exécution. Mais je tiens à souligner que c'est un État qui a permis qu'on s'installe dans cette zone qui s'appelle zone de captage. Nous l'assumons au nom de la continuité de l'État, mais c'est un État qui a permis qu'on s'installe dans une zone qui s'appelle zone de captage. Et donc, qui par définition est une zone non édificante. Et partout ailleurs où vous avez des pointes, des aigus d'inondation, très souvent, malheureusement, c'est parce que les hommes se sont installés quelque part où ils ne devraient pas s'installer. La pression...
1: Mohamedou Mokhtar Cissé, à l'instant, à ses côtés, il y avait aussi son collègue de l'hydraulique et de l'assainissement, Cheikh Tidiane Dieye, pour constater la situation et échanger directement avec les populations touchées. Cheikh Tidiane Dieye a salué la résilience des habitants face aux inondations. Il a annoncé la finalisation de la nouvelle stratégie nationale de gestion intégrée du risque d'inondation. Il assure que le dispositif actuellement déployé dans la zone sera maintenu sur place afin de poursuivre les opérations et de soulager les populations affectées. On l'écoute, ses propos sont recueillis par Abdoulaye Wad.
3: La première chose, c'est déjà de saluer la résilience, de saluer leur compréhension. Nous avons un peuple résilient qui sait comprendre les phénomènes et les enjeux. C'est difficile pour eux. Ils vivent dans des situations avec leur famille assez complexes, il faut l'avouer. Mais partout, nous avons été reçus. Ils ont compris que ce sont des phénomènes extrêmes. Et ils comprennent aussi que le gouvernement fait de son mieux dans un contexte économique et social très contraint pour le gouvernement. Et malgré ça, le gouvernement essaye de poser des actes. Et nous les avons écoutés. Nous allons continuer à travailler à leur côté pour que tout ce qui peut se faire dans l'urgence pour résoudre ou apporter des solutions à ces problèmes, que cela soit fait. Parce que quand il y a des catastrophes de ce genre, l'urgence, c'est de les sortir des eaux, de les appuyer avec de l'eau, avec les denrées, avec ce qu'il faut pour qu'un retour normal à la vie puisse être assez rapidement observé. Depuis 2 ans, nous avons travaillé en 2024, vous l'avez su parce qu'on l'avait communiqué, après le diagnostic qui avait été fait sur l'ensemble des programmes et projets qui étaient en cours dans le pays. Nous avons vu les voies à suivre, comment il fallait, élaborer, concevoir de nouveaux dispositifs de prévention et de lutte contre les inondations. Et aujourd'hui, nous avons fini d'élaborer la nouvelle stratégie nationale de gestion intégrée du risque d'inondation, qui a même été présentée en Conseil des ministres. Évidemment, le risque zéro n'existe pas. Mais comme vous l'avez constaté, avec le dispositif mis en place par la brigade des sapeurs-pompiers, ce dispositif, on le laissera sur place. Les sapeurs-pompiers vous l'ont déjà confirmé.

0: pour pouvoir soulager les concitoyens. Parce que la Nassim l'a dit, nous avons des pluies qui sont encore devant nous, surtout dans la période des 8, 9, 10, dans cette zone, ce sera une zone assez pluvieuse où nous risquons encore d'avoir quelques difficultés, mais nous sommes en train de nous préparer à faire face à ces urgences.
1: Et nous restons sur cette visite des ministres. Le canal de fond de terre a notamment débordé, provoquant des inondations dans les habitations riveraines. Les services de l'État sont mobilisés pour évacuer les eaux et soulager les populations. Reportage à la zone de captage, Abdoulaye Wade.
2: À la zone de captage, le canal de fond de terre a débordé. L'eau s'est rapidement déversée dans plusieurs maisons du quartier. Saut à la main, ce jeune homme a dû interrompre ses travaux pour nous décrire la situation.
3: Je m'appelle Papi Betchab et j'habite à la zone de captage.
2: Qu'est-ce que vous êtes en train de faire actuellement?
3: En ce moment-là, nous sommes en train de sortir l'eau de maison parce que après la forte pluie d'hier, voilà, tout est inondé ici. Certaines personnes là, on est pompes, on a des seaux.
2: Sur place, plusieurs autorités sont venues constater les dégâts, accompagnées des services de l'État et des sapeurs-pompiers. Les motopompes tournent en continu pour évacuer les eaux. Zainab Taban est conseillère municipale.
4: Bah, c'est une situation qui est un peu catastrophique. C'est des choses, c'est des phénomènes qui arrivent de temps en temps et on l'accepte parce que c'est naturel. Il y a les sapeurs-pompiers qui sont là. Ils sont en train de mettre les moyens qu'il faut pour évacuer l'eau qui est là. Après, si le bassin descend, ça va partir.
2: Mais pourquoi l'eau a-t-elle débordé ici? Madi Kessi, c'est directeur de la prévention et de la gestion des inondations, apporte des explications techniques.
5: Ce qu'il faut comprendre, c'est qu'on parle d'inondation lorsqu'il y a deux facteurs. Il faut qu'il y ait un facteur de vulnérabilité, comme son nom l'indique, la zone de captage, mais également qu'il y ait un facteur d'aléa, la quantité d'eau qui est tombée. La combinaison de ces deux, l'aléa plus vulnérabilité égale inondation forcément. Dans une zone déjà vulnérable, il va de soi que tous les réseaux qui étaient mis en place ont été surpassés.
2: Le ministre de l'Intérieur, Mohamed Martar Sissé, fait état de 5 morts liées aux intempéries à Dakar et dans d'autres régions du pays. Les inondations perturbent également le transport à la zone de captage. Les opérations d'évacuation se poursuivent.
1: Tout à fait, Abdoulaye Wade. Circuler à Dakar ce matin était véritablement un parcours du combattant. À l'entrée de la capitale, l'autoroute à péage est complètement saturée. Certains sont restés près de 3 heures pour quelques kilomètres. Ils dénoncent un manque d'assistance de la part des gérants de l'autoroute à péage. Le reportage est signé Abigail.
6: 10 heures à la sortie 10 de Keur Ndiaye Lo. Ici, impossible d'avancer vers Dakar. Les files de voitures s'étendent à perte de vue. Première victime, Madame Gueye, elle habite à quelques mètres du péage.
7: On est très fatigué parce que la route est impraticable. Surtout nous qui quittons Keur Ndiaye Lo. Nous, on habite à même pas à 100 mètres de la route. Mais on est tellement inondé. Nous, on est fatigué. Tu t'imagines, mon enfant devait aller à l'école. Depuis 7 heures, on est sur l'autoroute. On ne parvient pas à sortir de Keur Massar. Il fait presque 10 heures.
6: Même galère pour Raymond Colli, provenant de Ngiekhor et travaillant à Dakar.
8: C'est l'excessif aujourd'hui. Le plus dur, je le fais à 1h30 maximum. Depuis 5h30, je suis debout. Et comme Ngiekhor, actuellement, il fait 9h, 10h moins.
6: Au-delà des fortes pluies d'hier, certains citoyens rencontrés se plaignent d'un manque d'assistance. Abdoulaye Diallo est taulier à la cité capverdienne.
9: 6h10.
10: Depuis 6h10 du matin, je suis à hauteur de Rufisque. Nous vivons vraiment en calvaire et nous n'avons aucune assistance. Nous n'avons personne pour nous renseigner sur le trafic. Nous sommes impuissants face à cet obstacle.
6: Avec ces intempéries, il est difficile pour beaucoup de personnes de rallier leur lieu de travail ou autre établissement scolaire pour le personnel enseignant. La paralysie de la circulation a beaucoup impacté, d'ailleurs, cette reprise des classes.
1: On l'a également constaté, cette paralysie de la circulation aux parcelles assainies au terminus de la ligne 25. Plusieurs bus sont à l'arrêt, laissant de nombreux passagers dans le désarroi. Le reportage de Mariama Penda Fadera.
11: Le terminus du bus 25 des parcelles assainies est inondé. Il est envahi par des passagers. Pieds dans l'eau, ils patientent depuis des heures dans l'espoir de trouver un moyen de transport pour allier le centre-ville. Marie-Mélie est là depuis 7 heures.
12: Je suis là depuis 7 heures du matin. Jusque-là, je peine à trouver un véhicule. On va devoir patienter encore. Les précipitations étaient abondantes, même les taxis ne roulent pas.
11: Une situation qui s'explique par des routes quasi impraticables à cause de fortes précipitations notées hier. Mondou est chauffeur de bus.
9: Les routes sont impraticables. De Patdoua jusqu'à Castor, tout est complètement inondé. On ne peut aller nulle part. On est bloqué ici depuis ce matin. Regardez, même le garage, l'eau a tout envahi.
11: Trouvé dans son véhicule, Ibrahima, notre chauffeur dominicain, déplore la situation.
13: Les précipitations de ce matin ont perturbé tout notre travail. De 7h à 9h, aucun client n'est venu car les routes sont envahies par les eaux.
11: De fortes pluies qui ont causé beaucoup de désagréments et perturbé le déplacement des citoyens. Une situation loin d'être maîtrisée puisque d'autres averses, selon la météo, sont attendues dans les prochaines heures.
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1: À 22h passées de 12 minutes sur Radio Sénégal, merci de nous choisir pour vous informer. La Journée mondiale des enseignants est célébrée ce lundi 5 octobre. Comme chaque année, elle commémore l'adoption de la recommandation OIT UNESCO concernant la condition du personnel enseignant. Elle a été célébrée à Djamia Diou ce matin sous le thème « Aux côtés du personnel enseignant, 60 ans à protéger la profession ». Promouvoir la condition enseignante et façonner nos futurs au Sénégal. Cette journée a coïncidé avec la rentrée des enseignants à Fatick. Le taux de présence a dépassé les 95%. Voici la correspondance de Henri Sen.
15: Entre professeurs, ce sont les retrouvailles ici au lycée Koumando Fentouf de Fatick. Ils allient l'utile à l'agréable avec l'Assemblée Générale de rentrée. Alphonse Sarr, proviseur.
16: Sur un effectif de 85, il y a 71 qui se sont présentés. Certains ont donné des justifications liées à leur absence. Ça se passe bien. On rend grâce à Dieu et on souhaite une excellente année scolaire apaisée, de travail, de réussite. Surtout pour nos élèves, à toute la communauté éducative.
15: Même constat au SEM, Kharndofen Djouf, sur l'effectif des élèves, l'établissement maintient son statut de référence, précise le principal Moussa Djouf.
17: Derrière Kharndofen, c'est des nouveaux quartiers. L'extension de Bouban, le quartier émetteur, Ndiouar et autres, Fatick 2, ils n'ont que le SEM Kharndofen pour venir ici demander des transferts. Si on prend en compte les 474 élèves orientés qui ont eu le CFE, plus un rajout de 16 élèves qui sont les élèves de l'école de Ndiouar, rien que cela, ça nous fait 490 élèves de 6e. Plus nos Rouroumla, nous sommes à 526 élèves de 6e.
15: Et qu'en est-il du Oubitei Djangoutei?
16: Par rapport aux années passées, quand on dit par exemple le 7, c'est disons le 14 que tu verras peut-être quelques élèves. Or, normalement, si on ne peut pas démarrer le 7, au plus tard le 14, les cours devraient démarrer. Ce qui permettra quand même aux professeurs d'avoir au moins 15 jours de cours dans le mois d'octobre. C'est les parents qui doivent sensibiliser leurs enfants.
15: L'école élémentaire Ralignan, comme plusieurs d'ailleurs dans la commune de Fatick, sont sous les eaux. Elle sollicite un appui d'ici la rentrée scolaire prévue ce 7 octobre. Henri Sen Fatick pour Radio Sénégal.
1: À Sédu également, il y a eu une bonne présence des soldats du savoir dans les établissements scolaires, n'est-ce pas Tida Sané?
18: École élémentaire et l'âge de Mbokoli, c'est l'ambiance. Les enseignants très heureux de se retrouver après 3 mois de vacances. L'école est bien nettoyée pour accueillir les élèves. Cette rentrée qui coïncide avec la journée mondiale dédiée à l'enseignant. Un moment pour réfléchir sur comment améliorer leurs conditions de travail. Almami Kouyate, enseignant.
19: Nous revendiquons les meilleures conditions d'apprentissage. J'ai vu en France que les gens avaient 30 élèves dans les classes. Les élèves sont sortis pour revendiquer. À Sé, ou bien à Dakar, vous trouvez des centaines d'élèves dans les classes. Donc cela veut dire que nous vivons des situations très très difficile.
18: À côté se trouve le CM Fodekaba Doumbouya, un établissement de 17 classes. Ici, certains parents sont venus pour les transferts, d'autres pour les inscriptions. Les enseignants ont répondu présents. Tafsir Diallo, principal du CM Fodekaba Doumbouya.
20: Avec un effectif de 26 enseignants créés en main, il y a 23 qui se sont présentés. Le désherbage a été fait depuis longtemps. Tous les enseignants qui se sont présentés, chacun est reparti avec son emploi du temps. Et je leur ai signifié que les cours vont démarrer, Inch'Allah, à la date du 8, comme prévu.
18: Après les enseignants, les élèves sont attendus ce jeudi 8 octobre. Toutes les dispositions sont prises par la
0: tutelle, reste à souhaiter une année scolaire sans perturbation. Tida Sané Sidiou, Radio Sénégal.
1: Merci Tida Sané. Les élèves donc sont attendus mercredi 7 octobre. Ce sera la rentrée des élèves. Le commandant de la zone militaire numéro 2 qui regroupe les régions administratives de Matam, Louga et Saint-Louis exalte le rôle que la presse joue, notamment en ce qui concerne la défense nationale. Selon le colonel Alioune Samassa, la communication c'est la clé de la sécurité. Le Comzone 2, qui a visité la station régionale RTS Matam, a par ailleurs salué le travail que le 32e bataillon et l'ensemble des forces de défense et de sécurité sont en train de mener pour la sécurité des populations de la région de Matam. Voici le colonel Alioune Samassa.
21: C'est toujours avec une très grande satisfaction donc de se rapprocher de l'élément clé de la défense qui est la presse et plus précisément la RTS. Je suis venu à Matam pour voir un peu mes éléments sur le terrain et repréciser un peu les orientations stratégiques du SEMGA, également donner des orientations au niveau zonal. Nous constatons que le 32e bataillon, avec l'ensemble des forces de défense et de sécurité, est en train de faire un excellent travail de sécurité de proximité. Tenir bon les frontières, être plus proche des populations et vraiment garantir un dispositif donc sécuritaire qui est très cohérent. Et là, le chef de corps et ses éléments sont vraiment pieds d'œuvre sur ça. Ils connaissent le terrain, ils comprennent également le milieu dans lequel ils évoluent et ça va nous permettre également d'anticiper sur toutes sortes de menaces qui sont au niveau de la zone. La population, c'est notre indicateur. Plus la population est satisfaite, plus nous pensons que notre travail est en train d'être fait. Donc, tout ce que nous le faisons pour la population et avec la population. La communication, c'est la clé de la sécurité. Si vous ne communiquez pas, d'autres prendront le narratif et vont communiquer à votre place. Aujourd'hui, nous sommes dans une guerre d'influence avec l'incertitude sécuritaire et que c'est important que les forces armées puissent communiquer et communiquer vrai et communiquer crédible. Dire exactement ce que nous faisons sur le terrain et dire également à la population que nous sommes exactement là pour vous. Si vous ne communiquez pas, le narratif des autres va passer et serait dangereux. Donc, c'est une obligation pour nous de nous rapprocher de la presse, notamment de la RTS, pouvoir diffuser un peu les messages qu'il faut, de sécurité et de faire comprendre également à la population qu'ils ont une part de responsabilité dans cette sécurité-là.
1: Vous venez d'entendre le colonel Alioune Samassa, le commandant de la zone militaire numéro 2. Il était donc au micro de Omar Nying, RTS Matam. À quelques semaines des Jeux Olympiques de la Jeunesse Dakar 2026, la RTS met les bouchées doubles pour faire vivre l'événement au-delà des compétitions sportives. La radiodiffusion et télévision sénégalaise prépare une programmation culturelle à la hauteur de ce grand rendez-vous. Pour son directeur général, Pape Alignan, tous les moyens sont bons pour faire vivre et pour faire vibrer le public et créer une véritable effervescence autour des JOJ. Et pour porter cette ambition, la RTS pourra compter sur son ambassadeur, l'artiste Wali Balagosek. Le chanteur promet du spectacle et une animation exceptionnelle pour accompagner les populations. Alicia Prera pour plus de détails.
22: Jeux Olympiques Dakar 2026, RTS Fassiyene Thié Amalouri, qui dit directeur Papa Alignan, dit nous xamal né.
1: Prera que nous devons écouter en français, je disais que à quelques semaines des Jeux Olympiques de la Jeunesse Dakar 2026, la RTS qui met les bouchées doubles pour faire vivre l'événement au-delà des compétitions sportives, la radiodiffusion télévision sénégalaise prépare une programmation culturelle à la hauteur de ce grand rendez-vous. Et pour son directeur général, Pape Alignan, tous les moyens sont bons pour faire vibrer le public et créer une véritable effervescence autour des JOJ. Nous écoutons Alicia Prera.
22: Jeux Olympiques Dakar 2026. La radiodiffusion télévision sénégalaise prépare du lourd pour son public. Pour le directeur général, Pape Alignan, rien n'est de trop pour assurer l'effervescence culturelle lors des JOJ.
23: Nous avons l'immense plaisir d'annoncer à toute la jeunesse sénégalaise que nous allons vivre des semaines palpitantes avec une activité culturelle intense en vue des JOJ. Pour montrer que la RTS sera au cœur des JOJ, nous avons tenu à signer un contrat avec Wali Seck pour 3 concerts qui seront mémorables. Un concert qui va se dérouler d'abord à Pékin, puis à Guédiawaï, ensuite à Sali. Nous avons tenu à organiser ces concerts pour booster l'effervescence autour des JOJ. Et nous pensons que nous allons relever le défi. Relever le défi avec les collectivités territoriales pour déplacer la RTS dans ces localités, leur consacrer toute une vitrine, mais clôturer ce moment important de travail par un grand concert qui sera animé par Wali Balagosek.
22: Ambassadeur de la RTS, Wali Seck se dit honoré.
24: Wali Seck et la jeunesse, il y a une très belle symbiose. Donc on se prépare, on veut faire très belle prestation. vraiment, je vais donner de mon mieux pour rembellir les belles dates que j'ai eu à signer avec la RTS. Comme je suis ambassadeur déjà, je suis au cœur des JOJ. Préparez-vous, il y aura une fête extraordinaire et c'est gratuit.
22: Pendant 14 jours, la RTS, de concert avec son ambassadeur Wally Seck, ambitionne de faire vibrer les spectateurs dans la capitale et sa banlieue.
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1: Les sports, c'est avec Adrame Ismaël Colly et que nous démarrons par cette, on va dire, par ce double succès des Lions du Beach Soccer.
2: Bonsoir Youssouf Konté, c'est un réel plaisir effectivement. Les PSG de Galaxy là ont battu à nouveau 6-4 le Nigeria à Kaduna, un match amical, un signal fort et encourageant avant la CAN 2026 que le Sénégal organisera à domicile du 28 novembre au 6 décembre 2026. Je vous propose d'écouter le coach des Lions qui tire un bilan satisfaisant de cette double confrontation contre les Super Sand Eagles.
3: Félicitations aux jeunes, ils ont fait un match héroïque, un match de guerriers, un match d'hommes. C'était pas du tout facile. Le Nigeria aussi, on les encourage. Donc vraiment, c'était un match très intéressant dans le contenu. Bon, c'est bien vrai, on les a gagnés le premier match et le deuxième match, mais il y a toujours des enseignements à tirer. On a vu que c'est l'ensemble des deux matchs, ils ont marqué beaucoup de balles arrêtées. Mais bon, après voilà, on avait préparé les gosses parce qu'on joue à l'extérieur. Donc l'équipe adverse, le public, les arbitres, tout cela, il faut en prendre compte. Donc ce genre de match-là nous fait bien parce qu'il faut bien travailler le mental. Même si on reçoit la Coupe d'Afrique chez nous, donc il faut reconnaître qu'aussi, il faut bien préparer les gosses sur le plan mental pour mieux aborder les matchs. Donc sur le plan tactique, on va continuer à travailler. Donc sur le plan physique aussi, il y a des choses à améliorer et après voilà, et tout le monde sera au même niveau avant la CAN. Une fois au Sénégal, on fera une pause de 5 à 6 jours avant de reprendre le travail.
2: À l'instant, Galassi là, le coach de l'équipe nationale de beach soccer.
1: En football, les U23 du Sénégal confirment face à la Gambie.
2: En match amical, les Lionceaux ont doublé la mise ce matin face à la Gambie sur le score de 2-1. Aliou Djemé a marqué le premier but de cette rencontre, rapidement suivi par le second côté sénégalais signé Sidi Ndiaye juste avant la mi-temps. Francis Gomez a profité d'une erreur du gardien des Lionceaux pour réduire l'écart, Youssouf.
1: En Europe, on a joué ce lundi la 4e journée de la Ligue des Nations.
2: Menée longtemps sans inspiration, l'équipe de France a finalement écrasé la Belgique. Le salut est venu du banc avec un Michael Olise étincelant qui a complètement changé le cours du match. Dans les autres rencontres, l'Italie a dominé la Turquie 3-1 et la Suède a battu la Roumanie 1-0.
1: Et le coup d'envoi du tournoi de la fraternité a été donné par le chef d'état-major de l'armée de l'air.
2: Effectivement, samedi dernier, le général Pape Alun Sissé a lancé à la base aérienne de Wakam la deuxième édition. Différentes structures s'activant dans le secteur de l'aéronautique se sont affrontées. Les détails dans cet élément sonore signé Malamine Mané.
1: Le coup d'envoi est ainsi donné pour la deuxième édition du tournoi de la fraternité. Daouda Cissé, responsable de communication de l'organisation du tournoi, revient sur la particularité de ce rendez-vous de la famille aéronautique.
4: C'est 10 équipes, il y a deux poules de 5 équipes. C'est un tournoi qui regroupe les acteurs de l'aéronautique au Sénégal et de la France. Donc c'est plus qu'un tournoi, c'est une retrouvaille de la grande famille aéronautique.
1: Le parrain de cette édition, le chef d'état-major de l'armée de l'air, général de brigade Pape Alun Cissé, exprime sa fierté.
5: C'est avec un réel plaisir que je me retrouve parmi vous. Au-delà de la compétition, ce tournoi est avant tout un moment de rencontre, de convivialité et de rapprochement entre les femmes et les hommes qui œuvrent au quotidien au service de notre communauté aéronautique. Placé sous le signe du fair play, du respect, de la solidarité et du dépassement de soi. Que le meilleur esprit sportif l'emporte.
1: Et ce tournoi entend ainsi renforcer les liens entre la grande famille aéronautique à travers le football, qui est plus que fédérateur.
2: Cet élément de Malamine Mané met un terme à cette page des sports, Youssouf Konté.
1: Merci à vous, Adrami Ismaël Colly. Je reçois votre bonsoir. Hein?
2: Exactement. J'y tiens énormément.
1: Bonsoir donc à Adrami Ismaël Colly.
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1: L'invité de la rédaction est le directeur de la prévention et de la gestion des inondations. Le prétexte, vous le savez, les fortes pluies tombées ce week-end et leur lot de dégâts et de désolation. Madike Cissé répond aux questions de Rahmatou Laissar.
6: Madike Cissé, bonjour.
7: Bonjour.
6: Vous êtes le directeur de la prévention et gestion des inondations. Hier, Dakar a enregistré beaucoup de pluie. Et à votre niveau, est-ce qu'on peut connaître un peu la situation?
7: Merci d'encore de nous avoir donné l'opportunité d'échanger avec nos compatriotes, mais au préalable de présenter nos condoléances aux familles éplorées et de partager notre compassion aux populations qui ont été durement affectées par ces inondations. Effectivement, une situation exceptionnelle que nous avons vécue depuis hier, due également à une pluie exceptionnelle. Pour la première fois depuis 2026 que Dakar, ou bien encore une bonne partie du Sénégal, a enregistré des précipitations allant dans l'ordre de 100 à 150 mm en l'espace de 2 heures, 3 heures de temps. Et cela montre une forte intensité de la pluviométrie et cela également engendre des conséquences néfastes. Voilà un peu la situation qui aujourd'hui a fait qu'une bonne partie de la région de Dakar s'est retrouvée dans de situations d'inondation et que nous sommes en train d'apporter les solutions et le concours de l'État auprès des populations.
6: Et justement, quelles sont les zones les plus affectées et quelles mesures avez-vous prises?
7: En fait, les zones les plus impactées, il faut dire, pratiquement, zone de captage d'Elvue Marie constitue l'une des zones les plus touchées. Nonobstant donc cette partie de Dakar, il y a également une bonne partie de la banlieue, Kermata, Kilkrikin, Guédiaway et surtout également Guédiaway, notamment dans le secteur de Wakenan, où également ils ont reçu 97 mm en une heure de temps, n'est-ce pas, ce qui a fait qu'également Guédiaway était fortement touché hier à 17h, comme également Kermata dans le Yumbel Nord et dans le Yumbel Sud. En un mot, vraiment sans oublier les Sangalkam, Bambilo, etc. En un mot, il n'y a pas d'exception, pratiquement. Toute la région de Dakar a été fortement touchée.
6: Et les mesures déployées, vous pouvez y revenir?
7: Oui, donc, tard dans la soirée, donc le ministre de l'Assainissement, avec ses équipes et ses collaborateurs, on a des PGI, et également les équipes du ministère de l'Intérieur, avec à la tête le commandant national de la Brigade nationale des sapeurs-pompiers et ses équipes. Nous nous sommes retrouvés à partir de 22h. C'était d'abord pour faire le bilan de la pluie de 17h, et la pluie nous a pris de court à partir de 22h, et nous sommes restés sous la pluie jusqu'au moment où je vous parle, afin de faire la situation et de déployer les moyens nécessaires. C'est ainsi que je vous dis que la Brigade nationale des sapeurs-pompiers a su mobiliser tous ses moyens, ainsi que l'ONAS et la DPGI pour apporter le concours nécessaire aux populations.
6: L'ANACIM annonce une reprise des activités pluvio-orageuses cet après-midi dans plusieurs zones, notamment ici à Dakar. Quelles sont les actions concrètes que vous comptez prendre pour prévenir?
7: Toutes les actions qui ont été prises par le gouvernement ont été fonctionnelles, n'est-ce pas? Toutes les actions qui ont été prises dans le cadre de la prévention et de la gestion des inondations pour 2026 restent fonctionnelles.
6: Oui.
7: Et aujourd'hui, à une situation exceptionnelle, on est obligé de trouver des moyens exceptionnels et en félicitons et remercions le ministère de l'Intérieur qui a déployé tous ses collaborateurs, notamment la Brigade nationale des sapeurs-pompiers, la Direction des protections civiles. Tous les gouverneurs et préfets se sont également mobilisés pour qu'on puisse déployer les moyens supplémentaires nécessaires. Notez également que le Premier ministre vient de terminer tout de suite une réunion avec l'ensemble des services de l'État et certainement vous aurez également le communiqué et les décisions qui ont été retenues à partir de ce conseil.
6: N'empêche, vous restez en état d'alerte avec cette situation qui s'annonce.
7: Nous sommes tous en état d'alerte, nous sommes en état d'alerte maximum, c'est ça.
6: Merci beaucoup, Madike Cissé, directeur de la prévention et gestion des inondations. Radio Merci. Sénégal vous remercie.
1: Mesdames et messieurs, c'est la fin de cette édition. Merci à l'équipe technique Matar Sarr, Ngagne Demba Diop, Massek Gassama, CDM André Noël Tchandoum, production Marianne Yaimal, réalisation Joseph John et Elhaj Pamalek Ndaw qui était en même temps à la coordination avec Elisabeth Agnès Sarr. Merci de nous avoir écoutés. Excellente écoute sur toutes les antennes de Radio Sénégal.

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0: c'est pas seulement au niveau national
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0: mais crime contre l'humanité moi man tout à l'heure ma salué l'acte ma def ben parallélisme avec le droit international
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1: D'accord.
0: Et aussi aucune majorité parlementaire mënu daanel li. Je dis bien aucune majorité parlementaire, aucun calcul politique mënu wathiel.
1: Comme c'est au-dessus de tout ça.
0: C'est au-dessus de tout.
1: Ouais.
0: Parce que Sénégal dafa ratifié ñaari texte, ñaari texte.
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1: Oui.
0: Crimes contre les tortures et autres. 86 la ko Sénégal ratifié. 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
1: bien acte là
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0: oui meun na porter plainte contre X maintenant meun na demander des réparations civiles généralement dommages et intérêts etc pour remboursement parce que crime contre l'humanité dugul ci civil bobu mais c'est surtout par rapport à ay crime meurtre torture etc.
1: Merci beaucoup docteur en tout cas pour éclairage yep on comprend beaucoup mieux ce communiqué du procureur de la République. 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
1: 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contre l'humanité parce que damay délu touti ci constitution nga xamné da fay consacrer au président de la République ben geud bo xamné ni joxu ko kenen mu wat devant les Sénégalais et que mom bu 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été un peu choqué d'entendre Ngoné bu wax à chaque fois di comparer une vue humaine à des biens même si on ne cautionne pas
2: tout à fait en tout cas, les saccages, une destruction bien
1: une destruction et j'ai comme l'impression que ne def ko beug
2: c'est pas comparable
1: non
3: je n'ai pas fait de comparaison au contraire
1: c'est non j'ai été un peu choquée
2: on peut pas comparer quand même une vie avec des biens
1: si voilà même si man damay japp né yak ken du ko
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1: ken du ko nango maintenant vouloir porter entre guillemets dans les entre les lignes cette responsabilité à une composante politique je pense que c'est la responsabilité première moi j'ai bien aimé quand on a parlé de crimes contre l'humanité parce que comme nika docteur ouais da fay dépasser le droit national da fay dem droit international donc lolu ki nga xamanteni ni man dama japp ni mo aussi jëk am responsabilité parce que moy ki nga xamanteni mo empêcher aux Sénégalais d'exprimer leur devoir et leur droit de vote et d'enfreindre au respect du calendrier républicain. Lolu moy c'est ça qui a été à l'origine et que mu trahir son serment en tout cas par rapport à la constitution. Peut-être pour ñeu aussi li nga xamanteni ni moy question bi mu posé. 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
1: 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défense nationale, à la sécurité intérieure et extérieure de l'État, aux activités de renseignement et à la conduite d'actions diplomatiques. 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
3: 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de la solidarité nationale parce que il est conscient qu'il y a des interventions d'urgence qu'il faut faire en toute discrétion parce que malade dina ñew ñun ni moi j'ai fait 15 ans de collectivité territoriale et ça me permet de prendre l'exemple de la caisse d'avance à Dakar à la Dakar. Ville de Dakar la ville de Dakar a une direction en charge de l'action sanitaire et sociale mais procédure bi muy jël pour ñu mën la fajj wala ñu mën la taxaw bala muy yegg malade bi dina faatu wala 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
2: à par rapport de à une promesse
1: 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Faire croire que président dafa renier sa parole demeu non de parce que le ministre de la justice préciser na ni ñom ils sont pour la transparence et même cette fois-ci hein, c'est à dire même pour la loi organique limu wax waxul ben yon ni président dafa rejeter la transparence le ministre de la justice est sur le mécanisme de gestion de cette transparence muy ñetti point yum wax ben bi dafa ni 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organique revue parce que pourquoi quand il y a pas l'ordonnateur le trésor public ne décaisse pas
2: bien sûr
1: bon des collectivités territoriales on te dit que le maire est l'ordonnateur des dépenses kenen ci bir collectivité bi mënu ko def à sa place et ça c'est précis c'est net et c'est clair la troisième chose bi nga xamni wax nako par rapport ak ki bi muni quel sera l'organe de contrôle pourquoi il a dit ça parce que il faut comprendre que le principe de transparence, encore une fois, l'État du Sénégal, le président de la République, le ministre de la Justice ne refuse pas le principe de la transparence. Ce qu'il demande, c'est qu'on mette en place un mécanisme qui permette l'organisation juridique, mais que ce soit une organisation juridique forte. Pourquoi? Parce que il faut voir sans que l'esprit de la loi, mais il y a aussi la lettre. Et la lettre, si elle n'est pas précise, elle porte à confusion. Donc, il a demandé à ce que ce soit très clair, sans ambiguïté, qui va se charger du contrôle. Contrôle, c'est ce qu'on a fait. Et ce qu'on a fait, c'est que j'ai appris les détails. Pourquoi? Le Parlement demande à ce que le contrôle se fasse a priori. Or, dans la loi sénégalaise, le contrôle a priori se fait exclusivement par la Cour des comptes. Donc, du coup... Le ministre de la Justice considère que dafa am confusion day am empiètement day am sur les prérogatives et les compétences de l'un ou de l'autre. Le ministre qu'est-ce qu'il leur demande? Il leur demande au lieu de contrôler a priori, mais contrôler pendant l'année d'exécution, c'est-à-dire au fur et à mesure que le président défense, yeen ngeen ci kay saytu walé, mais ñom ñu né dédé duñu bëgg diko saytu. 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soit transparente tout en respectant la directive de l'UEMOA numéro 06 comment faire en sorte que la gestion de ces fonds et l'utilisation de ces fonds soit transparente tout en faisant en sorte qu'on désigne et qu'on identifie l'ordonnateur comment faire en sorte que l'utilisation de ces fonds soit transparente tout en faisant en sorte d'identifier clairement de façon nette, précise et sans aucune ambiguïté l'organe qui va se charger du contrôle. 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
2: 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mais tay nga gis ce qui s'était passé à l'Assemblée nationale jeudi boblé légui dég nga les deux parties mom la ko meuna way honorable Khadissa fimu wax ngone également fimu fêté pour diviser la poire en deux. Parce que tu vois le point contrôle bobo, je pense que tu la divergence. Mais maintenant, vous faites une promesse là on. Tellement que Disney, il faut réellement nous appliquer lolo pour que n'y ait pas de pour y avoir nani. Voilà le problème. Vous faites que quand tu contrôle moi la tachajok, belle plaire. Voilà où on a un problème fauf.
4: Si vous me posez la question, si moi l'aurais dû faire ma carrière, moi n'ai que supprimé.
2: N'ai que supprimé une bonne fois.
4: Quelle bagnette un fonds spécial pour être simple. Parce que le budget Sénégal, nous avons
2: pris,
4: il a donné un kilifa. Il a un droit qui peut être expliqué, qui peut être mesuré. Maintenant, est-ce que nous, avec Sénégal, nous avons des difficultés au Sénégal? Est-ce que nous avons voté 8 milliards, il a donné un kilifa? Je pense que madame, est-ce que c'est raisonnable? Si vous avez dit que je suis là,
2: bien sûr.
4: Donc, je suis là. Il y a des fonds spéciaux. Je déglu également l'argumentaire de Ngoné.
2: Ngoné.
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4: 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Parce que le conseil constitutionnel mon texte lay xol. 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C'est un juge de droit et non juge de fait. 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
3: Non, j'y reviens.
4: Mais Ngozi, elle m'a posé une question.
3: Non,
4: moi j'ai répondu.
2: C'est une question que je lui
3: ai posée. Tu fais qu'elle sort la règle.
2: Mais bon, avez-vous
4: Non, mais elle m'a posé une question, j'ai répondu.
3: Faut y'a beaucoup supprimé. les questions de défense et de sécurité.
4: Mais puisque vous n'arrivez pas, on a
5: catégorisé.
4: Moi, t'as voulu
3: catégoriser. Mais on ne peut supprimer parce que
4: on est dégoûté. On ne peut supprimer.
3: Nous élus, nous avons fait une intervention d'urgence. Moi, j'ai fait 15 ans de collectivité territoriale. 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
2: C'est la présidente de la commission.
3: Je dégluco, je fais plaidoyer sur la santé menstruelle mentale en milieu carcéral. Taïtabe, je vois que
2: je ne sais pas.
3: Parce que le domaine de la vie, je ne sais pas. Parce que je ne sais pas. Parce que je félicite vraiment. Parce que faut que je député yi
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2: ce qu'il faut retenir par rapport à Kérok plein là on est à la limite du temps
1: oui.
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4: et c'est pas grave on a pouvoir
2: vous donner la parole
4: vraiment on vous félicite
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0: 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Bonjour à tous, un bulletin d'information à la mise en onde, Matar Sarr, Ngagne Diop et Massek Gassam.
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0: Bienvenue à tous. Plus de 900 milliards francs CFA, c'est l'enveloppe qui sera dédiée à la reprise du programme d'assainissement au Sénégal. Dakar et Touba seront au cœur de ce dispositif dans le cadre de la lutte contre les inondations. C'est le chef du gouvernement Ahmadou Al-Aminoulo qui l'a annoncé lors de sa visite des zones fortement impactées après les pluies diluviennes. Il était aux parcelles assainies cet après-midi pour présenter ses condoléances et celles de la nation à la famille éplorée.
3: Je suis venu au nom du chef de l'État qui est actuellement en voyage après avoir tenu une réunion avec l'ensemble des ministres concernés et les administrations pour échanger sur la situation. Tout le monde sait qu'on a eu un week-end très pluvieux. Dakar a reçu jusqu'à 140 mm. Ça, aucun système ne peut gérer cela. Pourquoi nous avons commencé ici? C'est parce qu'il y a eu mort d'homme, comme il y en a eu ailleurs à Dakar et dans le reste du pays. Pour venir présenter nos condoléances à la famille du disparu, à son quartier. Parce que c'est vrai, c'est une situation très difficile. Mais quand il y a mort d'homme, ça le rend plus pénible. Mais on tenait à venir voir de nous-mêmes ce qui se passe ici. Les problèmes de pompage, nous allons y remédier immédiatement. La météo annonce encore 3 jours très difficiles. Demain mardi et après-demain mercredi, Inch'Allah. Nous demandons la vigilance à tous. Nous mettrons les moyens qu'il faut pour agir au niveau des points les plus sensibles. Et ça a affecté une bonne partie à Dakar. Ici, nous savons la situation. Il y a la station de l'ONAS, nous allons nous en occuper. Mais de façon plus structurel. C'est un problème qu'il faut résoudre. Quand on dit parcelle assainie, c'est qu'on s'attendait à ce qu'il y ait un assainissement. Et plus de 40 ans après, nous voyons que cette situation est là. Notre gouvernement a décidé de prendre en charge cela par les cornes. Mercredi dernier, le ministre de l'Hydraulique et de l'Assainissement a fait une présentation en Conseil des ministres sur le programme national parce qu'il y avait d'autres programmes, mais qui n'ont pas eu l'impact nécessaire. Nous avons repris ces programmes. C'est une enveloppe d'environ 921 milliards que nous allons injecter en commençant par les points les plus difficiles, ici à Dakar, mais également à Touba. Dans cette attente, vigilance, intervention ponctuelle. Encore une fois, toutes nos condoléances à la famille du disparu, au nom du chef de l'État et de la nation.
0: À l'instant, le chef du gouvernement Ahmadou Al-Aminoulo qui était aux parcelles assainies pour présenter ses condoléances, celles du chef de l'État et de la nation entière à la famille éplorée. Il a annoncé une enveloppe plus de 900 milliards francs CFA pour la reprise du programme d'assainissement au Sénégal. À quelques semaines des Jeux Olympiques de la Jeunesse Dakar 2026, la RTS met les bouchées doubles pour faire vivre donc l'événement au-delà des compétitions sportives. La radiodiffusion télévision sénégalaise prépare une programmation culturelle à la hauteur de ce grand rendez-vous.